0: tombe toute seule. Et en plus de ça, il y a quelqu'un qui joue avec le feu. On continue. Bref, vous l'avez compris, hein. Impossible d'être parfait, seulement de se rapprocher de probabilité. Mais avant tout, le rôle de Météo France Alsace, c'est d'anticiper au maximum les risques.
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2: Ambiance nature aujourd'hui. 55 000 jardiniers, amateurs ou professionnels suivent depuis plus de 15 ans Franck Natier, un Mayennais de Saint-Plé. Il réalise des vidéos autour de la permaculture sur sa chaîne YouTube La Forêt Nourricière. Mais quelles sont ces vidéos qui touchent tant de personnes ?
3: Des fois, je vais visiter des jardins extraordinaires. Souvent, je vais montrer des tests d'association que je vais faire entre les plantes.
4: Et on voit ici, c'est les figues sont en association avec la caseille. C'est un hybride entre le groseillier à macro et le cassis.
3: Je vais parler de variétés assez rares et exceptionnelles, très résistantes aux maladies et qui se débrouillent bien seules.
4: On va voir la figue poire. C'est une figue énorme. Elle est géante. Elle pèse jusqu'à 300 grammes. Regardez un petit peu la taille de ces figues.
2: Et ce qui plaît, c'est la façon de jardiner de Franck sous forme de culture multi-étagée.
3: Donc c'est le fait de pouvoir cultiver différentes plantes alimentaires ou médicinales sur plusieurs strates de hauteur. C'est d'agencer tout ce beau monde pour que ça produise un maximum de fruits et de légumes en essayant d'en faire le moins possible.
2: Effectivement, c'est pas mal ça. Mais est-ce qu'on a une belle production derrière ?
3: Sur un petit jardin qu'on cultive comme ça, on peut atteindre à certains endroits du jardin 25 kilos de fruits et de légumes par mètre carré.
2: Là, on a de quoi nourrir la famille pour un bon moment. C'est bio, c'est naturel et c'est ça qui séduit vraiment les gens.
3: Les gens veulent revenir vers une alimentation plus saine. Et je pense que cette approche du jardin-forêt, de la permaculture, répond à un besoin.
2: Franck Natier met tout son cœur à partager des expériences originales, voire même introuvables ailleurs. Mais l'une des vidéos qui a le plus marché, c'est tuer le liseron et les plantes envahissantes écologiquement. Bon, pour le coup, ça l'a un petit peu déconcerté.
3: Bah, les gens, je les invite plutôt à planter l'abondance, à faire un monde meilleur, plutôt qu'à exterminer des plantes dans le jardin.
2: Même les chardons, parce que là, bon, non ? Bon, d'accord. En tout cas, Franck Natier cultive un message principal à travers sa fameuse chaîne YouTube La Forêt Nourricière, c'est celui-ci.
3: Bah, de prendre soin de nous, de la terre, des générations futures, entre la rivière de la conscience de l'écologie et la rivière de la destruction de l'environnement et du futur de nos enfants, quoi.
2: Pour garder ce joli rire. Merci à Franck Natier, je le rappelle, Mayennais de Saint-Plé. La Forêt Nourricière, c'est une chaîne YouTube avec une publication par mois.
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6: Un enfant a-t-il le droit de ne pas être d'accord avec ses parents ?
7: Oui, et d'ailleurs, ils n'acceptent pas ça. On fait des choses qu'on n'a pas le droit et eux, ils le font devant nous. Nous, on doit se coucher tôt et eux, ils doivent se coucher tard.
8: Moi, je dis, oui, on a le droit de ne pas être d'accord parce que c'est pas tout le temps eux qui décident, parce qu'on a le droit de prendre un petit peu l'avis. Par exemple, si nous, on mange un truc qu'on n'aime pas et eux, ils mangent un truc qu'on aime bien,
9: ouais. C'est un peu injuste. Hein.
10: Bah, en fait, quand, par exemple, nos parents, ils ne sont pas d'accord avec quelque chose, et que, en fait, nous, on a raison. Ils acceptent pas qu'on a raison. C'est les plus grands et ils veulent toujours avoir raison.
11: Et surtout, parlant de trucs familiales, le plus embêtant avec les parents, c'est que quand t'es l'aîné et que t'as toujours une petite dispute avec ta sœur, eh ben, ils vont croire aux plus petits. Pourquoi ? Je ne sais pas. Mais alors ça, c'est un truc qui me saoule vachement, en vrai.
12: C'est totalement vrai. Alors, la dernière fois, mon petit frère, il a mis ma chambre en bazar, alors j'avais tout rangé, mais j'ai pris.
6: C'est toi qui as été disputée ?
12: Oui.
6: Et tu as réussi à expliquer à tes parents ou pas ?
12: Oui, au bout d'un moment, ils ont réussi à me croire. Donc ça va, c'est mon petit frère qui a été puni, pas moi, heureusement, mais c'est de l'injustice.
13: Pour moi, on obéit tout le temps à ses parents, même si c'est un truc grave et tout, j'obéis.
6: Mais quand vous n'êtes pas d'accord avec vos parents, est-ce que vous échangez ? Est-ce que vous arrivez à discuter ?
12: Oui, mais en fait, ils font ça pour notre bien, c'est pas parce qu'ils veulent pas.
6: C'est toujours pour votre bien ?
12: Non, c'est pas vrai.
10: Quand par exemple, je suis pas d'accord avec ma mère,
13: Et elle me laisse m'expliquer, mais à la fin, elle dit toujours son dernier mot. Du coup, bah, c'est moi qui ai tort et c'est elle qui a raison, alors que c'est moi qui ai raison.

0: 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Wikizef, petit guide à l'usage des étrangers du sud du péage d'Arras en vacances dans notre belle région.
1: Dimanche matin, levé avant le soleil, vers 9h, vous descendez prendre un café que vous pensez amplement mérité. 8 heures de sommeil, franchement, on mérite une pause café. Et devant la cafetière, votre cousin regarde attentivement le café couler. Ça s'appelle une sentinelle de cafetière. Et là, il se retourne et dit « Bon, t'es déjà debout ? Il fait corps noir, t'as qu'est ta lit ou quoi ?» Ne paniquez pas, Wikizef est là pour vous aider. Taquer un lit. C'est une réflexion semi-désagréable, parce qu'il y a plusieurs niveaux de réflexion désagréable. Ça dépend de l'heure qu'il est, du temps qu'il fait. Admettons, il fait 27 degrés à l'ombre, et ben c'est l'heure de « fais pas chier ». Ou alors, il y a 3 grammes à quart. Et ben c'est pas la peine de se demander pourquoi il est désagréable d'un seul coup, c'est parce qu'il n'y a plus de canette.
0: Exemple.
1: Vous avez la réflexion désagréable qui serait « t'es déjà debout ? Ah, retourne te coucher, c'est pas le jour à me faire quiller du côté de la cafetière, hein ». La réflexion pas désagréable, t'es déjà debout. Oh bah alors, j'ai fait du café pour un régiment de soldats, t'inquiète, assis-toi, je te ramène un jatte. Réflexion semi-désagréable, bah t'inquiète, t'as lit ou quoi ? Petite phrase qui présuppose que pour que vous parvinciez à vous lever tôt, il faille forcément que vous fûtes tombé du lit. Vu que vous n'êtes pas totalement du nord, que forcément tout ce qui est au sud du péage d'Arras possède un degré de fainéantise qui augmente au fur et à mesure qu'on s'approche de la Côte d'Azur. Ou là-bas, pour se lever tôt, bah faut pas qu'ils quittent leur lit, hein, mais qu'ils descendent en rappel. Allez, au revoir hein, et à une baisse à marraine.
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2: Parfois dès l'enfance, on connaît son destin. Lionel Terray est à Grenoble le 25 juillet 1921. Sa famille, aisée, envisage pour lui un futur bourgeois, alors que lui n'a déjà que la montagne en tête. À 3 ans, il chausse les skis. À 5 ans, il cherche à escalader tout ce qu'il croise. Durant sa jeunesse, le grenoblois sèche régulièrement l'école pour aller crapahuter en montagne. Son déménagement à Chamonix pour accompagner son père malade ne va pas arranger les choses. À seulement 12 ans, il devient chef de cordée pour la première fois. Parallèlement, il se lance dans les sports de glisse et se taille en grandissant un petit palmarès, notamment en combiné descente slalom.
3: Ça c'est mes skis, ils ont fait deuxième à Grand Montana, c'est ce qu'il a. Oh, j'ai une pêche les gars. Wouh !
2: Nous sommes alors en 1941, la future légende de l'alpinisme rentre à la formation Jeunesse et Montagne, ancêtre de l'UCPA. En plus de vivre pleinement sa passion, c'est là qu'il va rencontrer l'un de ses futurs grands amis, Gaston Rébuffa. C'est une nouvelle conception de la montagne que Lionel Terray découvre. Rébuffa, en avance sur son temps, anticipe déjà les ascensions de grands sommets. Pendant plusieurs années, les deux hommes alterneront expéditions en montagne et travaillent dans la ferme de Lionel. Leur coopération prendra une pause à la fin de la guerre. Lionel Terray entre dans la résistance où il intègre la mythique compagnie Stéphane.
4: Et bonjour !
2: Un groupe spécialisé dans le combat en montagne, encadré par les meilleurs alpinistes du moment. Leurs actions durant le conflit deviendront d'ailleurs une référence dans le domaine de la guérilla.
5: C'est le genre de type qui boirait un bidon d'essence pour pouvoir pisser sur ton feu de camp.
2: Après la guerre, la libération pour Lionel Terray, elle est autant politique que professionnelle. Il se lance définitivement et complètement dans l'alpinisme. Instructeur à l'école de haute montagne, moniteur de ski, puis guide de haute montagne, il aspire à protéger ce qu'il y a de plus important pour lui, sa liberté.
6: Belle activité, beau projet.
2: Il s'associe à cette époque à celui qu'il découvre lors d'une ascension et qui ne le lâchera plus, Louis Lachenal. Alliance de l'audace de Lachenal et de la réflexion de Terray, le duo démarre une des plus grandes épopées de l'ascension des Alpes.
7: Je vais faire le maximum, je me lance, je suis prêt.
2: Cette cordée mythique enchaîne les performances et les records. La face nord des Grandes Jorasses, l'éperon nord des droites, la terrible face nord de Lager en Suisse qui leur prend seulement 2 jours.
8: Plus que quelques kilomètres et bientôt nous serons dans une bonne auberge.
2: Après ce dernier exploit, il est alors temps pour le duo de fusées alpines de se tourner vers un autre défi, direction l'Himalaya. Il participe à la seconde expédition pour tenter de monter au sommet de l'Annapurna, soit la première fois qu'un homme marcherait au-dessus de 8000 mètres. L'expédition est un succès. Si Herzog et Lachenal sont les seuls à atteindre le sommet, Lionel Terray jouera un rôle considérable de soutien, notamment en portant son ami qui avait les pieds gelés pendant la descente du sommet. Les Français rentrent à Orly et sont accueillis en héros.
9: J'avais des papillons dans le ventre, c'est comme ça.
2: Pendant les 14 années qui suivront, Lionel Terray continuera de réaliser des exploits. Que les sommets impossibles soient dans les Andes ou dans l'Himalaya, il laissera sa marque dans l'histoire de l'alpinisme.
10: Ce Lascar est une légende comme le grand Manitou.
2: Et quelle que soit l'altitude ou l'expérience, le danger est toujours là. Le 19 septembre 1965, dans le Vercors, Lionel Terray chute avec un ami lors de l'ascension des arêtes du Gerbier. Leurs corps sont retrouvés quelques jours plus tard. Le monde de l'alpinisme se rendra à Chamonix, où le grenoblois sera inhumé pour lui rendre hommage. Lionel Terray, l'un des plus grands alpinistes de l'histoire, est un Isérois, illustre Isérois.
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4: Bonjour, mon nom, évidemment, c'est Joseph Fragomène, en italien Giuseppe Fragomène, alias Mazarin. Messieurs, dames, bonjour. Le musée que vous allez visiter, c'est toute ma vie.
11: Le musée dont nous parle Joseph Fragomène retrace des centaines d'années de costumes. Il a été créé de toutes pièces à l'Espar Médoc et il est à l'image de cet homme de 90 ans. Joseph est né en Italie, mais son cœur bat pour la France depuis 70 ans. Il a été couturier de stars à Paris avant de poser ses valises dans le sud-ouest et au cœur du Médoc. Il nous reçoit dans son musée, habillé tout en bleu.
4: Regardez la photo avec Michou, je suis là avec Michou, c'est moi qui ai donné la couleur en 70. Il n'avait pas les moyens de se payer le costume chez moi. Il rentre dans la boutique à Place des Vosges et il m'a demandé, monsieur Mazarin, pourriez-vous me faire un costume? J'ai regardé ses yeux, je dis, vous savez, tellement des yeux bleus, jolis et beaux, franchement, vous devrez vous habiller en bleu ciel, ça vous va très bien. Et c'est à partir de ce jour-là qu'il s'habillait tout le temps en bleu.
11: Qu'est-ce que vous avez fait à Paris de beau? Parce que là, je vois face à nous des tas de photos de stars, d'Alain Souchon à Karen Cheryl, de Philippe Chevalier à Ariel Dombal.
4: Tous les stars de cinéma de France des 70 en 2000 venaient chez moi.
11: Pourquoi venaient-ils chez vous? Est-ce que c'était pour leur costume personnel ou pour les rôles qu'ils allaient jouer?
4: C'était pour le cinéma. J'étais obligé d'habiller l'artiste.
11: Charles Aznavour est en photo.
4: Il était très content de s'habiller chez moi parce qu'on avait la même taille. Et d'ailleurs, on mettait des talons tous les deux à l'intérieur de la chaussure pour s'agrandir.
11: Qu'est-ce que ça fait d'habiller les gens, les stars, les personnes célèbres? Est-ce qu'on a un petit peu de pression?
4: Oui, une seule fois, avec un seul comédien, un Italien, qui s'appelle Michel Piccoli, figurez-vous, je croyais qu'il était gentil, non, pas du tout. Ce monsieur, il voulait un costume près du corps. Et une fois fini, oh monsieur, il est trop serré, et surtout, je n'osais pas lui dire, mais monsieur, vous savez la tête en avant, vous savez les épaules basses, vous savez le dos rond, franchement, vous êtes mal foutu, mais je ne pouvais pas le dire.
11: Est-ce qu'on peut dire que vous avez, depuis Paris, habillé toutes les stars et les politiques, et depuis l'Espar Médoc, créé un musée du costume aussi? C'est-à-dire que c'est le fil conducteur de votre vie, tout ça?
4: C'est un musée que j'ai mis sur scène tous les costumes du cinéma et le théâtre.
11: Dans le musée, Joseph, il y a une partie consacrée à la Révolution française. C'est l'époque où on coupait des têtes, et vous avez reconstitué cette partie de notre histoire avec les costumes dédiés.
4: Vous savez, Marat, Danton, Robespierre.
11: Qu'est-ce qu'on voit là? Parce que...
4: Là, c'est une guillotine avec la tête de Marie-Antoinette qui tombe. Je peux faire même le bruit de la lame, comme il tombe. Alors évidemment, il y avait le bourreau qui tirait.
11: C'est ça qui est bien dans votre musée, c'est qu'effectivement, il y a les costumes et les accessoires. C'est vraiment une exposition très complète.
4: Regardez la lanterne, d'où vient la chanson. L'aristocrate, la lanterne. L'aristocrate, le pondera.
11: Le palais du costume Mazarin est plus qu'un musée. Il est un lieu de culture et d'histoire. Il est aussi un endroit de témoignage, incontestablement celui d'un homme dont la passion a toujours été dévorante pour le travail du tissu, l'art de créer des vêtements et finalement des costumes.

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1: Juan Manuel Fangio a débuté et terminé sa carrière de pilote de F1 sur le circuit de Gueux. Et en 1958, c'est le Grand Prix de Cuba, un pays secoué par l'insurrection menée par Fidel Castro contre le dictateur en place. La veille de la course, le 23 février, Fangio fait les derniers essais sur le circuit. Il a 47 ans, la retraite sportive est proche, mais il est très attendu. C'est la star. Le soir, il est à son hôtel quand il est enlevé par des membres du mouvement révolutionnaire cubain. Une manière d'embarrasser le régime et d'attirer l'attention sur la misère du peuple. La course est finalement lancée dans un climat tendu. Fangio, lui, qui sera retenu 26 heures, sera bien traité. Il sera libéré sain et sauf. L'enlèvement fait la une des journaux du monde et sert la cause révolutionnaire. Après la révolution de 1959, la F1 disparaît de Cuba, jugée incompatible avec le nouveau régime communiste. Fangio est né au début du XXe siècle en Argentine. Il arrive tard en Europe. Il approche des 40 ans quand il se lance dans le premier championnat de F1 en 1950. Il va rapidement impressionner par son talent exceptionnel. Il se distingue par son intelligence de course, sa régularité, sa maîtrise de la mécanique, capable de préserver une voiture tout en restant incroyablement rapide. Fangio court pour les plus grandes écuries de l'époque, Alfa Romeo, Maserati, Mercedes-Benz et Ferrari. À une époque où les voitures sont extrêmement dangereuses et les circuits bordés d'arbres, de bottes de paille ou de simples barrières, sa constance force le respect. Parmi les circuits marquants de sa carrière figure notre légendaire tracé de Gueux à côté de Reims. Un circuit ultra rapide, composé de longues lignes droites sur route nationale, où les voitures dépassent souvent les 250 km/h. Fangio y brille dès le premier Grand Prix de France, le 2 juillet 1950. Il est champion du monde l'année suivante. Il va remporter 5 titres de champion du monde jusqu'en 1957. Un record qui va tenir près d'un demi-siècle. Et même quand il ne gagne pas, il impressionne par sa combativité et son sens tactique. Fangio prend sa retraite en 1958 avec un palmarès exceptionnel. 24 victoires en 51 Grands Prix. Aujourd'hui encore, c'est une référence absolue. Juan Manuel Fangio sur le circuit de Gueux, c'est l'un des trésors de Champagne-Ardenne.
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2: Itinéraire bis à Saint-Fargeau cette semaine. Aujourd'hui, j'ai décidé de m'arrêter chez Europe Militari. Antoine Guyot, bonjour.
3: Bonjour.
2: Europe Militari, c'est quoi Antoine ?
3: Europe Militari, c'est une entreprise que j'ai créée il y a plus de 15 ans, l'année de mes 20 ans, et où nous rachetons du matériel militaire aux armées française que nous reconditionnons et que nous vendons majoritairement à l'export.
2: Ici, on ne parle pas de surplus militaire. Hein.
3: Non, on ne parle pas de surplus militaire parce qu'on ne vend pas d'accessoires, d'habits, de treillis ou autres. Nous, on stocke des véhicules et de la pièce détachée.
2: On peut donner une idée à nos auditeurs, combien de véhicules, qu'est-ce qu'on a comme véhicules également ?
3: La gamme de véhicules va de la moto au blindé, en passant par les véhicules logistiques. Tout dépend des flux entrants et sortants, mais on peut stocker en moyenne entre 500 et 800 véhicules.
2: Voilà. Qui sont vos clients ?
3: Pour les petits véhicules, on a beaucoup de clients, agriculteurs, chasseurs, résidents secondaires pour ce qu'on appelle les Peugeot P4, un petit véhicule polyvalent 4x4. Ça, on en vend, c'est constant, on en vend une soixantaine par an en France depuis une quinzaine d'années. Et tout le reste, c'est l'export. C'est l'export hors Europe, donc pour des pays souvent en voie de développement, majoritairement en Afrique, où les routes sont totalement impraticables et où on a besoin de véhicules rustiques à forte motricité, donc 4x4, 6x6, et qui ont fait leurs preuves pendant leur service aux armées pendant maintenant plus de 35 ans. Et que, d'ailleurs, l'armée française a toujours ces véhicules-là, qu'elle reprolonge sans cesse parce que ce sont de bons véhicules. Voilà.
2: Vous fournissez en temps de guerre ? Mais vous fournissez également après, en temps de paix.
3: Oui, effectivement, nous avons plusieurs clients, dont l'ONU, qui a plusieurs bataillons et détachements partout dans le monde, et notamment en Afrique. Et effectivement, on intervient, on leur vend des véhicules, sont sans électronique, à forte motricité, qui peuvent aller partout, et y compris la pièce détachée.
2: L'armée française est client également chez vous ?
3: Oui, absolument. Alors nous, on achète depuis longtemps à l'armée française, quand elle vend, donc on achète, on stocke beaucoup de choses, et il arrive qu'à parfois, effectivement, elle ait besoin, alors pas forcément de véhicules, mais de pièces détachées, parce que le véhicule ne va pas sans la pièce détachée, et on a développé, on a fait fabriquer énormément de pièces détachées, et quand on peut rendre service à l'armée, on le fait, voilà.
2: Oui, ça c'est un autre marché, c'est la pièce détachée également chez vous.
3: Hein. Et oui, vous pouvez pas décemment dire à un client, quel qu'il soit d'ailleurs, français ou à l'export, qu'on vous vend un véhicule et que vous n'avez n'avez pas la pièce pour le réparer, ça n'a pas de sens. Donc il faut ce qu'on a développé depuis 6 ans, une vraie infrastructure avec du palettier, un magasinier, et donc on a un vrai service de pièces détachées. On exporte tous les jours, on envoie palettes, petits colis, ainsi de suite. Voilà.
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2: Itinéraire BIS à Saint-Fargeau cette semaine, et aujourd'hui j'ai décidé de m'arrêter à la boutique Art d'ici. Aurélie Boulomier, bonjour.
4: Bonjour.
2: Cette boutique Art d'ici, Aurélie, expliquez-moi, elle est juste à côté ou dans l'office de tourisme de Puisaye-Forterre ?
4: Elle fait partie intégrante de l'office de tourisme de Puisaye-Forterre depuis 2021. Anciennement, c'était un espace d'exposition et on a décidé de créer un espace dédié à l'artisanat d'art local qui est une réelle identité de la destination touristique et de la Puisaye-Forterre. On compte plus de 130 artisans d'art installés en Puisaye-Forterre, ferronniers, encadreurs d'art, céramistes évidemment. C'est l'identité artisanale locale, des luminaires en papier, des travaux de couture, récemment découvert du dessin à la loupe et le mobilier en béton.
2: Comment vous choisissez les artisans que vous exposez ici ?
4: On lance un appel de candidature à la base de données des artisans d'art qu'on a créé avec la communauté de communes. Et à cet appel de candidature répondent environ une quarantaine d'artisans d'art. Et on les insère soit dans la boutique de Saint-Fargeau, soit dans la boutique de Saint-Amand-en-Puisaye.
2: Alors ici par exemple, autour de nous, quels sont les artisans d'art ? Allez, on va en citer quelques-uns. Je vois de très très beaux luminaires juste en face de moi.
4: Effectivement, Ale Casanova qui est basée à Toussy, l'atelier galerie, est là en permanence avec ses luminaires. Elle est la seule sur le territoire à créer ce type d'objet d'art. On a également Isabelle Delin, céramiste en Puisaye-Nivernaise et formatrice au CNIFOP. Coralie Rago, qui est couturière sur le petit village de Trény. Pour la première fois, nous accueillons Annie Carcaillon, qui fait du dessin à la loupe.
2: Et puis des meubles en béton, c'est étonnant ça.
4: C'est assez étonnant, c'est assez exceptionnel. C'est Rudy Baucher, la bétonnerie à Aiglenie.
2: J'imagine que les expositions ventes qui se font ici, elles tournent.
4: On décline 3 sessions d'exposition par an. On a novembre, mars, avril, juillet et août, octobre.
2: On est à quelques jours de Noël. Ici, on peut trouver un cadeau original et à tous les prix.
4: Oui, effectivement. Et réalisé localement, c'est ça l'important.
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2: Itinéraire BIS à Saint-Fargeau cette semaine, et c'est la pause gourmande, comme chaque semaine. J'ai choisi de m'arrêter chez Fléchet, pâtissier, chocolatier, glacier, biscuitier. Mélanie, bonjour.
5: Bonjour.
2: Cette maison, est-ce que vous pouvez nous la présenter ?
5: Alors, c'est mes beaux-parents qui ont créé donc la maison Fléchet, donc Monsieur Patrick Fléchet et Madame Lucette Prost, donc il y a 34 ans de ça. Ensemble, ils ont tout d'abord repris le côté juste pâtisserie. Ça s'est agrandi après en salon de thé. Et dernièrement, en 2019, ils ont ouvert donc le côté boutique des spécialités, où là, on peut retrouver tous nos produits, ainsi que des produits locaux, régionaux, pour agrémenter un peu, faire des paniers garnis, tout ça.
2: Nous sommes dans cette boutique qui est magnifique, avec, on est à quelques jours de Noël, pas mal de chocolat et autres gourmandises. Il y a des pièces très particulières que vous faites pour Noël ?
5: Oui, alors bon, la pièce maîtresse que j'adore, c'est le sapin qu'on fait en chocolat au lait ou chocolat noir dans sa belle petite boîte avec son beau petit nœud. Après, on fait toujours les bonbonnières de différentes manières, en forme de cabosse, en forme de bonbonnières rondes et ovales, qui ont chacune leur particularité de garniture. Après, on peut retrouver le croquet phare des fêtes, c'est le croquet de Noël. C'est un biscuit, donc comme les croquets qu'on fait habituellement, qui est très tendre et friable en bouche, mais avec des épices de Noël dedans, des amandes, de l'abricot et de la figue. Et ça peut très bien accompagner le foie gras, comme un petit thé ou un petit café.
2: Vous parlez des croquets, c'est l'une des spécialités de la maison, avec le macaron de Puisaye, c'est ça ?
5: C'est ça. Alors, on a les croquets tendres qui sont sur différentes versions, noisettes raisins, mandes orange, citron, chocolat, cranberry ou noix. Et on a le macaron de Puisaye qui est là vraiment le produit phare de la maison. Donc, une macaronade à l'ancienne aux amandes, très moelleuse, sur un petit biscuit sablé.
2: Et on ne donne pas la recette, c'est un secret de fabrication.
5: C'est ça, c'est un secret de fabrication. À part Monsieur Fléchet, donc père et fils qui connaissent la recette, sinon personne ne la sait, même pas moi. Je sais juste les ingrédients, mais je ne sais pas la recette exacte.
2: Dites-moi Mélanie, quand on vit dans un univers aussi gourmand, est-ce

0: des jouets, un peu de jouets pour les premiers, pour les petits, pour premier âge. Je trouverai également aussi quelques produits cadeaux, comme des bougies de charrue.
1: Ces jeux de société, moi je suis restée à l'époque du Monopoly. Il y a eu une grosse avancée dans ces jeux de société.
0: Ah oui, complètement, effectivement. Donc l'avancée a commencé dans les années 2000 déjà, où de nouveaux jeux comme Catan, qui ont révolutionné le genre, sont arrivés. Et depuis, en fait, ça n'a pas arrêté de s'accroître, en fait. Chaque année, on a une quantité phénoménale de jeux de société qui sortent. Ça n'arrête pas. Donc maintenant, il y en a pour tout le monde, en fait. Ça qui est bien, c'est qu'il y en a pour tout le monde, tous les âges, des joueurs, des non-joueurs, des enfants, des personnes âgées. Tout le monde y trouve son compte, en fait, maintenant.
1: Il y a combien de jeux ici, dans cette petite boutique sous la porte d'entrée de Saint-Fargeau? Est-ce que vous les avez comptés, Yanis?
0: Il y en a environ dans les 400 ou 500, ça dépend du roulement en boutique, mais oui, on doit être dans ces eaux-là. En tout cas, du nombre de références depuis le début qu'on a ouvert cette section, oui, il y en a eu beaucoup en tout cas.
1: Et ça veut dire que chaque jeu, vous le connaissez. Vous connaissez les règles, à qui il peut s'adresser.
0: Alors, on essaie d'en connaître le maximum possible. Une grosse partie des jeux qu'on propose, effectivement, on essaie de les connaître. On en a testé une partie. On ne peut pas tout tester non plus, c'est impossible. Mais évidemment, ce qu'on ne peut pas tester, on se renseigne dessus, on regarde des vidéos, on se renseigne vraiment sur les jeux, qui nous permet après, effectivement, de conseiller au mieux tel jeu pour telle personne.
1: En fait, les jeux qui sont là devant moi, j'ai l'impression que je ne les vois qu'en boutique et dans des boutiques comme la vôtre, qui sont spécialisées.
0: Alors oui, effectivement, ce qu'on essaie de faire en boutique, dans la nôtre, comme la nôtre, c'est de proposer des jeux qu'on ne trouve idéalement pas en hypermarché ou dans, on va dire, les boutiques un peu, voilà, hypermarché classique. On essaie de proposer des jeux qui ne sont pas forcément connus du public et qui, justement, méritent de l'être.
1: Il y a des jeux pour tout le monde.
0: Oui, il y en a pour tout le monde. C'est ça qui est bien maintenant, c'est qu'en fait, tout le monde peut y trouver son compte.
1: Contrairement à Internet, le jeu, ça rassemble. C'est ça qui est important à dire aussi.
0: Ah, complètement, oui. L'avantage, c'est qu'on passe de très bons moments en famille, entre amis. Voilà, on vit des sacrés moments qu'on ne vivra jamais forcément sur Internet.
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1: Itinéraire bis à Saint-Fargeau cette semaine. Et aujourd'hui, eh bien, j'ai décidé de m'arrêter dans un endroit totalement merveilleux. C'est le théâtre du Picuccio. Florent Amar, bonjour.
3: Bonjour.
1: Ce théâtre, racontez-moi son histoire.
3: Son histoire, elle a démarré maintenant, oh là là, il y a 20 ans. En ce qui me concerne,
1: ouais.
3: J'ai repris cette salle qui était une salle de cinéma à l'époque et je suis arrivé avec l'envie de transmettre du livre théâtre. Et du coup, on a commencé à monter une pièce, deux pièces, trois pièces, quatre pièces. Ça a touché des enfants, des adolescents et des adultes. Et aujourd'hui, je suis plus axé sur les adultes, c'est vrai. Mais ce théâtre est merveilleux parce qu'il est parti de zéro. Et que maintenant, il a une petite histoire et qu'il y a des gens qui l'envient.
1: Effectivement, là, on est juste derrière le château, dans un endroit assez magique. Lorsque vous avez poussé la porte de ce tout petit théâtre, qu'est-ce que vous vous êtes dit?
3: Tout de suite, il y a une harmonie entre le bois, l'ambiance et la disposition de la salle qui offrait, juste pour celui ou celle qui avait un peu d'imagination, de quoi faire, puisque ça fait 20 ans que ça existe. Voilà. Et qu'il y a eu 20, 21 comédiens qui déambulaient sur cet espace qui est magnifique, qu'on appelle la scène.
1: Vous avez commencé avec des ateliers pour les enfants. Aujourd'hui, vous m'avez dit que ce sont plutôt les adultes qui viennent à vos ateliers. Que viennent chercher ces gens dans vos cours de théâtre ?
3: Au début, le plus souvent, ils venaient chercher, régler un peu des comptes avec une certaine timidité. Pour les parents, il y avait deux versions. Ils me prenaient pour un orthophoniste, pour être honnête, pour certains. Et en plus, je pouvais permettre de sortir d'une inhibition, de bouger, de calculer, de mieux phraser, de mieux s'exprimer. Donc, du coup, voilà, il y avait cet aspect-là. Pour d'autres parents, c'était plus radical. C'était, c'est moins cher que le cheval, c'est moins cher que le tennis. C'était aussi bête que ça. Mais c'était génial parce qu'il permettait quand même à des gamins d'aller voir une activité. Par contre, pour les adultes, eux, ils venaient chercher quelque chose de différent. Déjà, du plaisir.
1: Au bout de 20 ans, Florent, vous avez créé de vraies générations.
3: Ouais, il y a eu de tout. Il y en a qui sont devenus artistes, d'autres qui ont ouvert des portes du conservatoire, d'autres qui produisent, d'autres qui font de la scénographie. Puis j'en ai qui deviennent des merveilleux comptables, des merveilleux bouchers. Il y a eu de tout, mais ça a permis vraiment d'impulser, de gagner en assurance pour certains, de découvrir le plaisir du mot, du verbe. Si jamais un jour je devais faire la fête avec tous ceux qui sont passés au Picuccio Théâtre, je crois que ça ferait une bonne moitié du village.
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5: 6h19, c'est votre

0: 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Et aujourd'hui, sortez vos crayons de couleur. À l'honneur, une personne qui, grâce à son invention, transforme les dessins de vos enfants en véritables dessins animés. Direction le 11e arrondissement pour retrouver Romain Bruno. Romain, vous êtes avec cette créatrice de génie.
1: Eh oui, je suis avec Claire Failly. Elle est artiste et auteure. Claire, bonjour.
2: Bonjour.
1: Vous donnez vie aux dessins des enfants avec cette collection de livres, cahiers de dessins animé, on ouvre ce livre, qu'est-ce qui se passe? Expliquez-nous un petit peu votre idée.
2: Alors c'est magique, ça marche très simplement. C'est un livre à lire et colorier qui se transforme en dessin animé. Je colorie ma page, je la prends en photo à travers l'application Bling Book et instantanément, mon coloriage se transforme en dessin animé qui me raconte une histoire. La page d'après fait la suite du dessin animé et quand on a tout colorié, ça crée un dessin animé complet de 4 minutes pour les petits livres, de 8 minutes pour les grands livres qui raconte une histoire continue.
1: Il y a plein de thèmes.
2: On a plein de thèmes, on a par exemple les sciences avec les dinosaures ou la mer, on en a sur les contes avec les fables de La Fontaine, on en a sur les héros avec le petit prince, le petit Nicolas, les schtroumpfs, etc. Et puis on en a sur les artistes avec Monet, Van Gogh, Picasso et plein d'autres.
1: D'où vous est venue cette magnifique idée de cahier de dessins animés?
2: L'idée de départ, c'était de donner un nouveau souffle au livre sans le remplacer. Et là, on va ramener la force du numérique avec la force du travail de l'auteur et qui rassemble les générations, puisqu'on travaille même avec des EHPAD. On a 300 EHPAD en France qui utilisent nos livres pour faire colorier les grands-parents avec les petits-enfants de passage, tous ensemble y créer des dessins animés.
1: J'ai même entendu dire que ça va encore plus loin que l'animation du dessin, puisque même l'enfant qui colorie peut apparaître au final dans le dessin animé.
2: C'est ça qui est formidable, c'est qu'une fois qu'on a fait son dessin animé, l'enfant peut aussi, avec l'application Bling Book qui est gratuite, faire un selfie et même enregistrer sa voix. Et là, il devient le héros du dessin animé. C'est lui l'acteur, il va répondre aux questions que ses propres coloriages lui posent. Donc, il écoute l'histoire qu'on lui raconte, ou bien, en plus, il peut raconter la sienne et jouer tel un acteur.
1: Une idée comme ça, création de ce cahier de dessins animés, c'est forcément récompensé.
2: Alors, nous avons été récompensés par le concours Lépine. On a eu la médaille d'or du concours Lépine en 2018. Donc, merci pour la médaille d'or.
1: Cahier de dessins animés, Blink Book. On avait avec nous Claire Failly. Merci Claire.
2: Merci beaucoup.
1: Maintenant, je vais prendre mes petits crayons de couleur et je vais m'attaquer à créer un dessin animé. Promis, je déborde pas en plus.
2: Ah, si vous débordez, c'est pas grave, puisque la technologie va reconnaître le dessin. Ouais. Et donc, au final, le résultat est très beau, même si l'enfant de 3 ans a gribouillé son dessin.
1: J'ai 40 ans.
2: Ça marche aussi.
0: Merci beaucoup Romain Bruno et merci à votre invité Claire Failly, artiste et auteur des cahiers de dessins animés. Et pour voir ce que ça donne, et c'est vraiment très étonnant, n'hésitez pas à aller retrouver dès maintenant la vidéo étonnante de ce cahier animé filmé par Romain sur nos réseaux sociaux, Instagram et Facebook, ici Paris-Île-de-France. Vous tapez ça dans la barre de recherche et vous allez nous trouver très très vite.
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1: Bonjour Médéric Escaceros.
2: Bonjour Philippe, bonjour à tous.
1: Notre linguiste marseillais, vous m'inquiétez, Médé, vous avez un drôle de regard inquisiteur ce matin. Là.
2: Inquisiteur?
1: Ouais, un petit peu, oui.
2: Mais confesseur peut-être.
1: Ah.
2: Je vais commencer par une question. Êtes-vous capable de résister à la tentation? Est-ce que vous êtes capable de résister à, je sais pas moi, un bon aioli provençal?
1: Ah, c'est difficile.
2: L'aioli complet, hein.
1: Ouais.
2: Avec tous les légumes, la morue, et gradaille dans la sauce. Moi non, j'avoue. Est-ce que vous êtes capable de résister à une daube qui a mijoté pendant des heures et qui embaume la maison?
1: Ah, c'est compliqué.
2: À un morceau de gâteau des rois aux fruits confits bien pégueux.
1: Ouais.
2: Êtes-vous capable de résister? Ça, je sais que non. À un chichi fringi tout chaud et bien sucré. Et voilà. Alors, je parle que des désirs gustatifs, que du plaisir de la chair. Car je pourrais aussi vous poser des questions sur les plaisirs de la chair et vous interroger sur votre capacité à résister à la tentation. Mais ce n'est pas mon rôle. Je ne suis ni confiseur, ni confesseur. En revanche, certains en entendent de belles. La semaine dernière, plusieurs temps forts religieux ont commencé, le ramadan pour les musulmans, mais aussi le carême pour les chrétiens. C'est dans ce cadre que l'on m'a envoyé un lien vers le podcast Carême dans la ville, réalisé par des dominicains, avec l'épisode du 22 février, au titre forcément alléchant, Confession marseillaise. Et je n'ai pas résisté à la tentation, j'ai écouté. Et vous aussi, vous allez écouter. C'est le frère Clément Binachon, du couvent de Saint-Lazare à Marseille, qui parle. Et voilà cette drôle de confession marseillaise, avec l'accent, ou pas.
3: Confession marseillaise. Après avoir jeûné 40 jours et 40 nuits, Jésus eut faim. Matthieu, chapitre 1, verset 2. Marseille, il y a quelques années, dans un confessionnal. Bénissez-moi mon père parce que j'ai péché. Je dois vous confesser, mon père, que j'ai peur que d'avoir été infidèle. C'était la semaine passée, je prenais mon café tranquille à mon poste habituel en terrasse au-dessus de la plage des Catalans. Et là, il y a une petite que le bon Dieu avait drôlement bien proportionné, qui a eu la mauvaise idée que d'aller piquer une tête là sous mes yeux. Eh bien, je ne vous cache pas que ce spectacle m'a un peu émotionné. Et c'est ça que je voudrais confesser. Vous me pardonnerez cet exemple pagnolesque, mais il me semble éclairer une confusion courante.
2: Ah, la petite des Catalans. Alors voilà, oui, je vous résume l'essentiel de cet épisode. Ce n'est pas un péché que d'éprouver la tentation, le désir, l'envie, tant que vous n'y succombez pas. Bon, on en parle de l'accent. On sent que frère Binachon essaie d'imiter l'accent marseillais, mais sans se lâcher totalement. Ça donne l'accent, avouons-le, très bizarre, une imitation pas trop réussie, mais il faut savoir faire preuve de clémence, et donc on pardonne volontiers à frère Clément Binachon. Vous remarquerez qu'il est resté sobre. Il aurait pu se laisser aller à répéter ce que l'on peut entendre, souvent de très mauvais goût, voire très sexiste. Ça peut aller de « Oh, vé la petite comme elle est charmante, Fada !» à « Tiens comme elle est bonasse !» en passant par « Oh, elle est bien tankée, celle-là hein. !» Voire, en mode chanson, « Il y a une petite, la belle de mai, coquin de sort, qu'elle me plaît !» Ou il y a une petite au catalan, vous pouvez faire ça aussi. Et ça peut marcher dans plein de sens. Des filles qui parlent de mecs, des mecs qui parlent de mecs, des filles qui parlent de filles, chacun s'y retrouvera. Merci à Sophie pour l'envoi de ce podcast. Et le bonjour à toutes les femmes folles à la messe, comme le disait Rabelais. Bon carême à toutes et tous. Ramadan Mabrouk si c'est le cas. Et méfie à la tentation.
1: Ouais.
2: Espenché. Oui, pécho, c'est péché.
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0: 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Wikizef, petit guide à l'usage des étrangers du sud du péage d'Arras en vacances dans notre belle région.
1: Je ne vais pas vous apprendre que la vie est injuste. Ne vous inquiétez pas, je vais bien, mais force est de constater que la vie est injuste. Prenez par exemple la silhouette des gens. Il y en a de toutes sortes, des petits, des grands, des roux, des blonds, des crépus, courts, longs, carrés, minces, gros ou ronds. Viens avec nous chez les barbapapas. Mais pour certains, la vie est plus dure que d'autres. L'exemple le plus frappant que la vie est injuste, c'est quand ma grand-mère disait en parlant d'une de mes matantes qui essayait à toute fin de maigrir, mais sans succès, quel malheur. Elle peut faire ce qu'elle veut, mais chez elle, tout fait penche. Ne paniquez pas, Wikizef est là pour vous aider. Tout fait penche. Rassurez-vous, il n'y a rien qui penche et qui va peut-être caire. Non. Tout fait penche.
0: Traduction.
1: Tout fait ventre. Ventre, une panse, une penche. Pour illustrer ce que c'est qu'une penche, il suffirait que je me mette de profil. Et vous verrez que là, il n'y a pas que pour ma tante que tout fait penche.
0: Définition.
1: Tout lui fait penche, tout lui profite. C'est le malheur des bons vivants. Quel rapport avec la justice de la vie? Bah, il y en a des. Ils peuvent manger ce qu'ils veulent, et ben ils grossissent pas. Je n'ai même vu manger des tartes au chuc à longueur de journée. Elles et Thomas, elles pouvaient passer derrière une affiche à la décoller du mur. Et d'autres, ils regardent la vitrine du pâtissier, ils prennent un kilo. Alors, je vous dis pas si on en mange. Le pire, c'est que dans mes prises de sang, les triglycérides, impeccable, c'est le seul truc qui est pas en gras. Alors, je sais pas ce que je range là-dedans, moi. Mais ce qu'il y a de plus sûr, c'est qu'il y a plein de trucs. Une penche, c'est un logement social. C'est en cela que la vie est injuste. Et en même temps, il peut y avoir une sorte de résignation. À la question, t'aurais pas un peu grossi? C'est mieux de répondre, qu'est-ce que tu veux? Chez Mie, tout fait penche, que de se vexer.

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2: Bonsoir Serge.
3: Bonsoir.
2: Merci beaucoup de nous accueillir.
3: Ben, je vous en prie.
2: Je vois qu'il y a un sacré gang autour de vous. Il y a Louana qui est là, que vous découvrirez dans le film. On en parlera tout à l'heure, c'est votre épouse. Il y a David Serrero, bonsoir.
4: Bonsoir, je suis l'autre épouse.
2: Dans vos rêves, David.
4: J'aurais adoré. Mais...
2: Vous êtes le réalisateur d'un film qui sort demain, un grand film documentaire sur vous, Serge Lama.
3: Oui, c'est un biopic. Il a réussi, David, à faire que ce soit. C'était une interview poussée très loin, et qu'il a tiré au biopic. Il l'a amené jusque. Il a accouché au-delà des mots, avec les images, à faire des choses formidables. Et ça a été un moment où je suis sorti de cette interview qui a duré 4 heures, un peu fatigué, mais je crois que j'ai jamais dit autant de choses depuis que je suis interviewé, depuis mes débuts.
2: Je veux bien le croire, parce qu'effectivement, dans ce film, de manière très naturelle, j'ai l'impression, vous revenez comme ça sur le grand film de votre vie, votre carrière, et j'imagine que vous avez souvent été sollicité pour ce genre de projet. Mon petit doigt me dit qu'avec grâce, mais fermeté, vous avez souvent refusé. Qu'est-ce qui a fait que vous avez accepté le projet de David ?
3: Mais parce qu'on a fait l'interview d'abord, et que je savais qu'on avait un matériel formidable, et que à partir de ce matériel, avec le caractère que j'ai deviné chez David dès le premier jour, le professionnalisme, j'ai su que ça serait un beau projet de le faire comme ça.
2: David, vous y avez cru, vous, au moment de le demander, au moment de dire à Serge Lama, je ferais bien un film.
4: Déjà, je prends une seconde pour absorber ce qu'il vient de dire.
2: Oui.
4: Parce que c'est quand même un monument, ce grand monsieur. Effectivement, c'est quand vous avez une chance de parler à un grand maître, vous devez d'être à son écoute. Et surtout, j'ai un grand respect pour son CV, pour tout ce qu'il a fait. C'est quelqu'un qui fait partie du patrimoine, qui fait partie de l'histoire française et l'histoire de France. Il y a un tel public qui va des jeunes de 20 ans, il y a des rappeurs qui me disent waouh, tu fais un film sur Serge Lama, mais et qui me disent qu'ils ont écouté vraiment les musiques de Serge, qui ont grandi en écoutant les musiques de Serge, parce que justement on croit que le rap c'est l'opposé de la chanson française, alors en fait c'est l'inverse,
2: c'est la continuité,
4: c'est une évolution, c'est comme de Picasso et de Rembrandt avant quoi, c'est une évolution de cet art. Et bien entendu, quand vous avez une opportunité comme ça, quand vous avez déjà un grand contact, et je rends hommage vraiment à l'épouse de Serge, Louana, qui où j'avais une petite alarme où tous les deux jours je la relançais et qui finalement a capitulé, a cédé, et c'est vrai que Serge un jour, je pense que c'était le bon moment, la bonne période, le bon projet, la bonne personne, et il a été dans le film, vous le verrez comme vous le verrez jamais.
2: Vous aimez passionnément le travail de Serge Lama. Je vous sens évidemment fan, dans ce que le mot a de plus joli, hein, de plus tendre. Est-ce que c'était une difficulté pour vous de l'interviewer, parfois à la dure, parce que vous lui faites parler de moments de sa vie terribles, des drames, des deuils, des pertes, etc. Vous l'adorez? Vous n'aviez pas envie de lui faire de peine, mais vous aviez envie d'être complet. Comment vous avez fait ?
4: C'est une très bonne question. Mais en fait, c'est tout l'art en fait de l'interview. En fait, vous connaissez ça très bien. Vous faites ça magnifiquement bien.
2: En fait,
4: parce que j'approche pas Serge comme un, comme un journaliste, avec tout le respect que j'ai pour les journalistes, mais je l'approche vraiment comme un réalisateur qui écrit le film de sa vie au moment où il parle. Parce qu'en fait, on ne sait pas ce qu'il va dire. Ça, la beauté du documentaire, moi qui viens du théâtre, c'est ce qu'il y a de plus théâtral, c'est dans le documentaire, parce que tout est spontané. Et Serge qui a fait du théâtre, Sacha Guitry, qui a toujours été un homme d'une fougue théâtrale, de grands mouvements, de grands gestes.
2: Et le sens de la formule.
4: Que voilà, on avait envie, on a envie d'écrire sa vie. Et en fait, Serge aujourd'hui, c'est le résultat d'une équation. Et on peut pas comprendre le résultat de l'équation si on n'a pas compris tous les chiffres. C'est pour ça que je pose un moment dans le film, est-ce que il aurait eu la carrière qu'il a eue s'il n'avait pas eu cet accident.
2: On parle de l'accident de l'été 1965, voilà, sur la route, en tournée, où malheureusement votre compagnie est décédée, le frère d'Enrico Macias, qui était le chauffeur de la voiture, est décédé également. C'est un souvenir évidemment terrible, mais ce qui est fou dans le film, c'est qu'on réalise à quel point de cette situation si noire, si désespérée, naît quelque chose de magnifique, notamment un concert de soutien. Je n'avais pas connaissance de ce concert.
3: Oui, c'est hallucinant,
2: à l'Olympia.
3: Hallucinant, parce que toutes les stars de l'époque se sont venues faire un concert pour moi à l'Olympia, ce qui m'a permis, j'avais pas les moyens de survivre pendant,
2: parce oui, que ça,
3: ça coûte ouais. cher, toutes les opérations que j'ai eues à chaque fois, j'ai eu 15 ou 16 opérations, à chaque fois, c'est lourd, hein, il faut faire venir des ambulanciers qui me descendaient, enfin, ça a été une période très dure et grâce à ce mouvement de gens, que je ne connaissais pas.
2: On va les citer, Serge. Il y avait Brassens, alors que vous connaissiez.
3: Brassens, oui.
2: Donc Enrico Macias, Charles Aznavour, Barbara, Marcel Amont, l'Olympia.
3: Oui,
2: ben,
3: tout.
2: Complet.
3: Oui, c'est une affiche à l'époque, on n'aurait pas pu les mettre ensemble.
2: Bah, c'est ça.
3: Tellement ça aurait été cher.
2: Oui.
3: C'est extraordinaire. Malheureusement, j'ai pas vu le concert. Et ça m'a fait de la peine, mais ils sont tous arrivés
2: dans
3: le petit appartement de mon ami Marcel Gobineau, qui était mon ami, mon maître, pour une chanson que vous connaissez peut-être, et qui me préservait de mes parents, en quelque sorte, dont il savait que si j'allais chez mes parents, ben c'était la cata pour moi, c'était la fin, parce que je serais mort, parce que j'avais quitté ma famille, et c'était pas pour y revenir, et ça aurait été un drame pour moi de revenir. J'ai été 15 jours, et ma mère, au bout de 15 jours, en avait marre, elle était très contente que je reparte chez Marcel.
2: Et pour vous, c'était aussi le premier pas vers la guérison, puis le fait de rechanter.
3: Oui,
2: ça c'était important.
3: C'était une grosse bagarre, parce que j'avais quand même de gros handicaps. Mais la volonté, on peut dire que la volonté fait tout quand on veut. J'ai couru, j'ai marché, j'ai fait tout ce qu'il fallait faire pendant toute ma rééducation, puis dans Paris, j'ai mettais les bouchées doubles, je montais en haut de l'Olympia pour chanter dans un tout petit cabaret avec Yves Gilbert, enfin, j'ai fait toutes des choses insensées, si je vous racontais, ça serait trop long, et donc, voilà, c'est ce qui, et puis l'enthousiasme, le désir, l'envie que j'avais, la volonté que j'avais, une volonté qui s'est démultipliée avec l'accident, parce que là, d'où des interviews d'ailleurs après l'accident qui étaient parfois où je disais je vais devenir vedette, je vais devenir star, je vais devenir où on aurait pu me prendre pour un prétentiaire, alors que je, non, mais je voulais et j'avais tellement besoin de le dire pour me persuader moi-même que j'allais y arriver, et j'y suis arrivé.
2: Le public, on s'en rend bien compte dans le film de David, Serge, vous le dites, c'est pour eux que vous avez fait, que vous faites, que vous ferez absolument tout. Donc, ils n'ont pas la parole, mais ils sont là, vraiment, dans le film. Est-ce que vous pouvez tenter de m'expliquer votre relation quasi amoureuse avec le public ?
3: Ben, c'est une passion, vous savez, c'est comme une passion dans la vie. C'est j'ai la passion des gens déjà, j'aime les gens, et j'ai la passion de ce public qui est pas obligé de venir. Tous les soirs, on est étonné qu'ils soient là parce que c'est ils sont pas obligés, ils payent les places, et c'est dur pour eux, et ils viennent, et là vous avez tout à leur donner et tout à leur apporter. C'est mystérieux, cette sorte d'entente qu'il y a entre celui qui fait et ceux qui écoutent et qui entendent et qui applaudissent. C'est une sorte de mystère très grand, mais qui est magnifique.
2: J'ai l'impression, en vous écoutant là et en me rappelant de vos paroles dans le film, presque vous aimez plus le public que la musique.
3: Je croyais que vous alliez dire que le métier.
2: Alors, que le métier, ça, je m'en doute un peu.
3: Alors, oui, que le métier, oui.
2: Ouais, et que la musique.
3: Et que la musique, c'est-à-dire...
2: Une chanson. Est-ce que vous aimez plus parlons de satisfaction.
3: J'aime écrire. Je suis jamais satisfait forcément, comme tous les chanteurs vous le diront, ouais, de ce que j'écris, mais à l'arrivée, quand je donne au public, c'est le public qui décide, et donc c'est le public qui gagne la partie à tous les niveaux. Pour moi, à mes yeux, sans le public, tous autant qu'on est, et tous les gens d'ailleurs qui sont dans ce docu, sans le public, ils seraient rien. C'est le public qui décide de même un homme de télévision comme Nikos, ouais, que même lui, c'est le public qui a fait ce qu'il est, et on doit tous être reconnaissants à ces braves gens qui viennent vous applaudir ou vous regarder à la télévision, et c'est un mystère extrêmement grand que tout ça.
4: Je trouve que, si je peux pas juste ajouter un mot par rapport, oui, à ça, c'est que je trouve que les musiques de Serge, les paroles de Serge, c'est pour moi une plateforme pour montrer tout son amour. Je parle en mon nom, hein, je parle pas au nom de Serge, mais je trouve que c'est une plateforme de l'amour qu'il a envers le public, parce que la façon avec laquelle il a démarré son métier n'a rien à voir avec les chanteurs d'aujourd'hui. C'est justement, les chanteurs d'aujourd'hui n'ont pas l'art et le travail avec le
2: cabaret, le, ou ces choses-là.
4: Il a démarré, ouais, au cabaret. Vous avez, ouais, comme il dit Patrick Sébastien, 5 personnes qui t'écoutent pas.
2: Il dit ça dans le film, c'est très vrai.
4: Il a appris à monter, à descendre, à revenir. On en parlait juste avant que vous arriviez, à des tunnels.
3: Conquérir. En permanence, parce que sur une carrière aussi longue que la mienne, rien n'est jamais acquis. C'est toujours une conquête permanente. C'est-à-dire que vous avez des zones plates, des zones formidables, des zones plates, des zones formidables. Et une carrière de 60 et quelques années comme la mienne, c'est comme ça. Mais néanmoins, je faisais quand même des 250 et des 300 dates par an. Alors, le public, je le rencontrais. Et c'est comme ça que je l'ai conquis et conservé. Parce qu'il venait me voir. Et puis, du coup, ils achetaient mes disques.
2: Et puis, ils en avaient aussi pour leur argent quand ils allaient vous voir sur scène. Il y a le témoignage, alors son nom m'échappe, mais vous allez le retrouver, de votre accordéoniste sur la...
4: Serge Thomassy,
2: voilà, qui dit qu'il a fait 500 concerts avec vous, 500 fois la même chanson, jamais la même version.
3: Oui, ben oui.
2: Vous avez fait ça toute votre carrière, réinventer vos titres, vous renouveler chaque soir. Il n'y a pas une once de paresse en vous.
3: Non, ben c'est ma nature. Puis vous savez, le public est différent tous les soirs, et il faut que nous soyons à l'aune de ce qu'on ressent du public. Le public n'est pas pareil un soir sur l'autre, et vous êtes différent grâce et à cause du public. Donc oui, puis le bonheur de il y a deux ou trois façons de chanter une chanson, ouais. Et il faut, selon le public, ben vous chantez comme ça ce soir-là, puis comme ça un autre soir, et puis encore une autre façon, un autre soir. Alors, tout ça, ça se travaille, ça, c'est à l'intérieur de vous, et c'est l'instinct. Moi, je suis un mec d'instinct. Moi, j'ai toujours travaillé avec l'instinct, là, un truc qui me pousse, quoi.
2: Ouais, c'est de la chanson artisanale, pas industrielle.
3: C'est ça.
2: C'est ça, hein. Eh oui, mais ça s'entend.
4: C'est du made in home.
5: C'est fait à la maison.
2: Cher Serge, dans ce film, il y a des artistes qui viennent parler de vous, des amis. Il y a Michel Drucker, il y a Carla Bruni, et il y a Lara Fabian qui pose une très bonne question. Lara se demande si vous avez conscience de l'influence immense que vous avez sur la chanson française dans tout ce qu'elle a de plus divers. Est-ce que vous avez conscience de ça ?
3: Alors je vous réponds tout de suite non. J'ai pas conscience. Là, je vois que le métier m'a rendu plusieurs hommages extraordinaires depuis 6 mois. Alors, j'ai conscience donc qu'il a dû se passer quelque chose, mais j'ai du mal, moi, à avoir conscience de ça. Et heureusement, parce que sinon, ça serait, à mon âge, c'est pas trop grave, mais ça serait quand même un peu catastrophique.
2: D'avoir le melon, oui, maintenant, en même temps, ce serait dommage.
3: Ça serait un peu tard.
2: Oui,
3: quoi,
2: oui.
3: Pour avoir le melon, oui. Oui, oui.
2: Ce serait dommage, mais Lara Fabian et tout un tas d'autres artistes vous citent systématiquement, et c'est vrai ce que David disait, vos paroles, votre écriture, forcément ça parle à des rappeurs. Dans le documentaire, on vous entend dire que vous êtes irrémédiablement auteur. C'est ça votre premier métier ?
3: Oui, c'est ça mon premier métier. Je suis un auteur classique. Je suis un auteur j'ai refusé de me laisser mener par la mode de l'époque, hein, qui était au rock, à tout ça. J'ai dit, moi, j'ai pas ma place là-dedans, je peux pas. Alors, j'ai continué à labourer mon champ de vieux paysans, du texte français, de la chanson française, de la beauté des mots, de la résonance, des sujets aussi qui étaient parfois borderline, mais c'était aussi dans mon tempérament, parce que j'étais comme ça.
2: C'est le rôle des poètes, hein.
3: Et donc
2: de ça.
3: Voilà, donc je crois que j'ai fait tout ce que j'ai pu dans l'écriture à mon niveau, quoi.
2: Bon, ben, on a vérifié, non, Serge Lama n'a pas le melon. Attendez, je tente un truc. Serge Lama, 60 ans de carrière, 25 millions d'albums vendus, 1 million de spectateurs pour votre comédie musicale Napoléon. Toujours pas le melon ?
3: Non, j'ai eu un peu le melon pendant Napoléon, c'est parce que ça a été un événement tellement incroyable que tout le monde venait me chercher, jamais personne n'était venu me chercher comme ça. Et alors j'ai eu un poil, ça a monté là, mais c'est redescendu très vite parce que c'est pas dans ma nature d'avoir le melon, je suis trop lucide.
2: C'était à cause du personnage aussi,
3: oui,
2: Napoléon
3: peut-être,
2: Bonaparte.
3: Oui, c'est un personnage qui est lourd à porter. Ouais. Oui, c'est pas un personnage anodin, c'est quelqu'un qui vous laisse des traces et qui vous poursuit même, je dirais. C'est quelqu'un qui vous court après. Alors voilà, c'est comme ça. Je suis passé, mais je m'en suis sorti.
2: Alors, il y a une exclue dans votre film, David. On voit pour la première fois le manuscrit d'une grande chanson, « Je suis malade ». Alors, à qui on dit merci ?
4: Alors, on dit merci à Louana. On dit merci à Serge d'avoir écrit, mais on dit merci à Louana parce qu'effectivement, on a sorti ce manuscrit. C'est très intéressant, surtout qu'il n'y a pas de rayures.
2: Il n'y a pas une rature.
4: Il n'y a pas une rature. Ça rejoint ce qu'il disait, cette spontanéité, ouais, de l'écriture.
2: Mais alors, pour une chanson...
3: Il y a certaines chansons, effectivement, que j'ai... pas toutes, hein, mais que j'ai écrit d'un G, on peut dire, quasiment d'un G, et Je suis malade en fait partie, D'aventure en aventure en fait partie, et il y en a comme ça une dizaine, une quinzaine, parce que j'avais la plume facile, et puis quand j'avais une idée, que j'étais pressé parce que j'avais quelque chose à faire, c'est souvent ça qui poussait, j'écrivais, et je me posais pas de questions, donc j'écrivais bien. Quand je me pose des questions, j'écris plus lentement.
2: Ouais.
3: Les questions vous empêchent d'avancer. Alors, il vaut mieux trouver les réponses.
2: Alors, ceci dit, je suis malade, c'est fou, parce qu'évidemment, tout le monde la connaît, on est content quand le moment du film arrive pour parler de Je suis malade. Oh, il y a votre chat qui est arrivé, Serge. Comment il s'appelle ?
3: Il s'appelle Esprit.
2: Esprit, salut. Qu'est-ce qu'il est beau ?
3: Mais on l'appelle Pichou. Hein,
2: ça, ah, oui. C'est moins chic, mais c'est plus mignon.
4: Oui. Mon ex m'appelait comme ça, Pichou.
2: Oui, Pichou.
5: Ah, oui, oui.
2: Alors, comme
3: mais
2: Pichou.
3: Mais ça prend bien d'ex, toi.
4: Ah, ben, avant toi, j'en avais pas.
2: Ça fait plaisir d'avoir votre complicité.
4: Je me permets juste de dire un petit truc, mais j'ai tellement d'amour pour ce monsieur, mais j'aimerais... Tellement, vous avez posé une question exceptionnelle quand vous dites, est-ce que vous vous rendez compte?
2: Ah, c'est Lara. C'est Lara, la question de Lara Fabian.
4: Je crois qu'il se rend pas compte.
2: Non. Voyez.
4: Mais moi non plus, parce que sinon jamais je peux faire un film sur ce monsieur, mais j'ai tellement d'amour pour ce monsieur, de respect et d'admiration pour ce monsieur que, voilà, c'est juste extraordinaire, quoi. Donc, le chat, là, je vois, il est tombé, il me fait un peu...
2: Vous avez rendu un homme heureux, hein, Serge, en acceptant ce film. Hein.
3: Oui, oui, mais j'en suis content, mais il faut se rendre compte sans se rendre compte. Tout est là. Parce que c'est toute la difficulté est d'être à la fois spontané et d'être à la fois travailleur, bosseur, et arriver à cet équilibre entre la spontanéité et l'exigence, soit pour l'écriture, soit pour chanter dans un disque, etc. Parce qu'on refait des prises, c'est pour ça que mes disques sont moins bons que moi sur scène, parce que je chante dans un canevas, on est pris dans un prisme on est obligé de chanter droit, on est obligé de chanter bon. Voyez, je suis malade, j'ai fait une prise.
2: Une prise.
3: Donc je suis malade, c'est vraiment écrit d'un coup et j'ai fait une prise dans le studio et elle a été bonne tout de suite.
2: Et elle a changé trois carrières, la vôtre, celle de Dalida, celle de Lara Fabian.
3: Exact.
2: Exact. Là, il y a de la magie, là.
3: Dans cette chanson, il y a sans doute une sorte de magie qui me dépasse. Hein. Ouais. Parce que moi, je n'ai fait que l'écrire.
2: Mais en tout cas, oui, la version studio, la version qu'on passe, nous, à la radio, par exemple, vous aimeriez qu'en fait, il existe une multitude de versions pour chaque fois que vous l'avez chantée en concert, plutôt qu'une version studio.
3: Ah non, elle est je suis assez content de la façon dont j'ai chanté Je suis malade en studio. J'étais avec les musiciens, il y avait tout le monde. J'ai balancé la purée, comme on dit dans notre jargon.
4: C'est-à-dire, t'enregistrer, excuse-moi Serge, quand t'enregistrais à l'époque comme ça,
3: j'étais enfermé dans une petite
2: cabine.
4: C'était avec l'orchestre en live ou c'était d'abord l'orchestre qui enregistrait et après tu faisais la voix.
3: Je suis malade, je vais faire musique en live, live. Et la prise, Jean-Claude Petit était là, il a dit OK. Quand Jean-Claude Petit lève le doigt, c'est que c'est parce que c'est un
2: vrai.
3: Voilà. Alors
2: donc en fait c'est une version
3: une
2: en
3: seule
2: concert.
3: Version. Voilà.
2: Sans public, mais
3: fallait
2: en
3: perdre,
2: concert.
3: Fallait pas perdre la bande. Je dis ça parce que ça arrive.
2: Oh, vous voulez que je vous dise, moi non plus, faut pas que je perde la bande, parce que là, je crois que c'est la fin de ce moment qu'on passe ensemble. Et si je rentre à la radio et que j'ai oublié la bande, eh ben, ça va mal se passer. Hein. Oh là là, je vous jure. Serge, la dernière question, elle est pour vous. À la fin, vous vous adressez au public et vous dites, je vous remercie de penser à moi un peu de temps en temps. J'ai trouvé ça très beau, très humble et très touchant. C'est vraiment comme ça que vous envisagez le rapport avec le public aujourd'hui. Vous pensez à eux un peu de temps en temps?
3: Oui, je pense à eux un peu de temps en temps et c'est ce que j'ai de plus chaud en moi dans une période où on est plus âgé, tout est derrière, je ferai plus de scène parce que je peux plus et donc oui, c'est ce que je ressens profondément, le public m'apporte encore par écho quelque chose de très fort.
2: Merci beaucoup.
3: Un écho d'amour.
2: C'est beau comme tout. Merci beaucoup. Le film, sobrement intitulé, David, on n'a pas fait Star Wars.
4: Tout est dans le titre, voilà. Serge Lama. Tout
2: Serge
4: est dedans.
2: Lama.
4: Il n'y a rien à rajouter.
2: À partir de
4: mais je leur ai appelé, si je devais trouver un titre vraiment autre chose que Serge Lama, le film, je leur ai appelé La force du destin.
6: Ah, c'est beau aussi. C'est un opéra en plus.
4: Il y a La Forza del Destino.
3: Oui, c'est un film.
4: Et je trouvais que voilà, la force du destin. Le destin et la force, c'est deux choses qui lui vont très bien.
6: David Serrero, réalisateur de ce film.
3: On sent que le regrette d'ailleurs.
6: On peut encore changer, non ?
4: On va changer. On peut refaire l'interview.
3: Non, mais la force du destin, on sent que tu le regrettes de ne pas l'avoir mis. C'était une bonne idée. La force du destin, parce que c'est un peu ça.
6: Ouais.
3: C'est même ça.
6: C'est complètement ça.
3: Oui, c'est complètement ça.
6: Merci beaucoup, Serge Lama.
3: Merci à vous.
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8: Bonsoir Émilie.
6: Bienvenue dans Décibel. Ah là là, Yves Bigot, un CV absolument incroyable, en plusieurs tomes, hein, vraiment. Vous avez présenté des émissions, Yves, autant à la radio qu'à la télévision. Vous avez aussi été le patron de chaînes, de radio, de télévision. Mais en fait, votre vraie passion depuis le début, c'est le rock'n'roll, malgré tous ces jobs très importants.
8: Oui, bien sûr.
6: Oui, hein, c'est ça, ça n'a pas changé. Alors, dans votre dernier livre, donc Jim Morrison, Strange Days à Paris, qui vient de paraître aux éditions Le Mot et le Reste, vous enquêtez sur ces quelques mois que Jim Morrison a passé à Paris. Et Strange Days, jours étranges, c'est le nom d'une chanson des Doors.

0: Le nom est drôlement bien choisi, parce qu'évidemment, il y a une période très étrange de sa vie, Jim Morrison, quand il débarque à Paris. Vous expliquez dans le livre qu'il débarque en deux fois. D'abord en juin 70, et puis ensuite vraiment en 71. Et vous faites d'ailleurs, dans le début du livre, une salutaire remise en contexte. Il en est où dans sa vie de rockstar, Jim Morrison, quand il débarque à Paris?
1: Il ne veut plus être une rockstar, justement. Il considère que c'est quelque chose de léger, que c'est trop facile pour lui. Il est tellement beau. Hein, c'est le sex god de Los Angeles, un Adonis, etc. Et puis il dit, j'ai 27 ans, c'est trop vieux pour être une rockstar. Il veut être reconnu comme un poète, comme un écrivain, comme un cinéaste aussi. Hein. Il a fait ses études à UCLA, donc l'université de Los Angeles, dans la section cinéma. Donc il vient à Paris aussi... Donc pour poursuivre ce double rêve du cinéma, hein, il est fan de Truffaut, il est devenu ami avec Agnès Varda et Jacques Demy à Los Angeles, deux poètes sur la trace des écrivains de la génération perdue, hein, Hemingway, Gertrude Stein, Francis Scott Fitzgerald.
0: Tous à Paris.
1: Et compagnie. Et puis aussi, il fuit la justice américaine, le FBI qui le poursuit. Il a... Était condamné dans un procès à la suite d'un concert à Miami où il est accusé de s'être exhibé face au public. Alors, sans preuve, parce qu'il y a plus de 200 photos qui ont été prises ce soir-là et aucune ne montre qu'il aurait montré son sexe. Et on imagine qu'un photographe ne l'aurait pas raté.
0: Ah bah non. Surtout que d'après ce que disent certaines personnes dans votre livre, c'était difficile de le rater, le sexe de Jim Morrison.
1: Oui,
0: prenait beaucoup de place sur l'écran.
1: Oui, d'ailleurs, voilà. Les autres membres des Doors disent s'il avait sorti, il aurait trébuché dessus.
0: Voilà, enfin, c'est la citation. Non, mais c'est pour dire. Et vous dites, a priori, vous avez lu tous les rapports et tout, vous dites, il a sans doute ouvert sa braguette et il a mis son doigt pour faire une blague. Et en fait, ça a suffi, en tout cas, à la police pour lui tomber dessus. Mais de toute façon, il l'avait dans le collimateur. Hein. Vous dites que comme c'est un héros de la contre-culture américaine, de toute façon, il n'est pas en odeur de sainteté là-bas.
1: Le FBI a créé, sous la houlette de son fameux président Edgar Hoover, un programme qui s'appelle Contel Pro. Et ça, c'est officiel, hein, c'est pas du complotisme, qui est destiné à lutter contre les leaders et éliminer les leaders de la contre-culture. Et Jim Morrison... est un de ses leaders. Il est un des plus provocants. C'est la plus grande rockstar américaine depuis Elvis Presley.
0: Puis il est férocement antimilitariste aussi. Donc...
1: Oui, ouais. Il vient de publier un morceau qui s'appelle The Unknown Soldier, hein, avec un clip où il se met en scène comme ça, où il est criblé de balles, comme Saint-Sébastien était criblé de flèches. Et ce procès peut le conduire à un certain nombre de mois de prison dans un des plus dangereux pénitenciers des États-Unis, dans le comté de Dade, en Floride. Et son avocat a reçu des informations selon lesquelles, en fait, le but du FBI, ensuite, ça serait de faire en sorte qu'il soit assassiné en prison. Donc, pour lui, évidemment, fuir, c'est une évidence, et fuir en France, c'est encore plus évident, parce que c'est le pays dont la culture le fait rêver depuis toujours.
0: Un dernier clou, pardonnez-moi, dans le cercueil de Jim Morrison, alors qu'il n'est pas encore mort, mais qui finalement file vers Paris et donc vers sa mort, c'est une dispute avec les autres membres des Doors au sujet de cet énorme tube.

0: Qu'est-ce qu'ils ont fait, Yves Bigot, dans son dos, le dos du chanteur, du poète du groupe, dans le dos de Jim Morrison, les Doors?
1: Alors, il faut dire que Jim Morrison n'a pas écrit cette chanson Light My Fire, qui est de la plume du guitariste Robbie Krieger. Et donc, pendant que Jim est parti à Londres rechercher son infernal petit ami...
0: Vous la détestez. Hein. Alors, il y a tous les qualificatifs dans ce bouquin. C'est vrai, vous ne l'aimez pas, Pamela Courson.
1: C'est pas tellement moi, hein, c'est tout l'entourage de Jim Morrison à l'époque, son entourage parisien, aussi bien que son entourage californien.
0: L'infernal, vous l'appelez.
1: Et oui, parce que d'abord c'est une junkie et ensuite elle passe son temps à lui échapper. Ouais. Elle le trompe avec son dealer qui est aussi donc son amant, qui est un franco-marocain du nom de Jean de Breteuil, qui est un personnage absolument incroyablement sulfureux.
0: Et oui, donc Jim s'était absenté.
1: Voilà, et pendant qu'il n'est pas là, ben, les trois autres Doors et leur manager acceptent la proposition des voitures Buick de utiliser Light My Fire dans une publicité télévisée. Comme Jim n'a pas écrit cette chanson, il ne voit pas pourquoi il serait contre. Sauf que Jim, c'est un hippie. Et que les Doors ont décidé, dès leur début, de tout partager en quatre parts égales, quelle que soit la contribution de chacun. Et quand Jim revient, il est absolument furieux parce qu'il estime que leurs idéaux ont été trahis en cédant à la publicité, donc à ce qui à l'époque est l'établissement commercial américain.
0: Ouais, c'est terrible pour lui, c'est vraiment c'est un affront. Donc, voilà pour le contexte. Jim Morrison, oui, rockstar, mais plus envie de l'être, fâché avec son groupe et à la colle avec Pamela Courson, qui a un stock de conneries quasiment illimité à faire. Tout ça arrive à Paris. Les Strange Days, les jours étranges de Jim Morrison à Paris vont commencer. Donc il arrive en 1971 pour rejoindre sa chérie Pamela Courson.

0: infernale Pamela Courson, comme vous l'appelez, Yves Bigot, dans votre livre, qui donc le mène par le bout du nez, parce qu'en fait, il est quand même très très amoureux d'elle, et il la suit, il la piste un peu partout dans le monde. Et là, à Paris, donc, elle vit à moitié avec un type... que nous, on ne connaît pas, mais que vous avez bien observé, sur lequel vous avez beaucoup enquêté. C'est donc ce Breteuil, qui est un type qui est un dealer, alors en plus de sinistre réputation, puisqu'on dit que c'est lui qui a vendu la dose fatale qui a tué Janis Joplin.
1: Oui, ça a été vérifié. Il a été vu quelques courtes heures avant dans le motel où était Janis, puis il a fui les États-Unis tout de suite après. Jean-Charles Marie, le tonnelier de Breteuil, comte de Breteuil.
0: On dirait un nom de guerre, c'est son vrai nom.
1: C'est son vrai nom.
0: Incroyable.
1: Son père a été le fondateur de toute la presse francophone en Afrique, donc il a fait fortune, il est cofondateur de l'Express, Croix de Guerre, compagnon de Charles de Gaulle, et il a acquis avec son épouse, Boule de Breteuil, la Villa Taylor, qui est un endroit incroyable à Marrakech, qui maintenant est dans la ville, mais qui à l'époque est à l'extérieur de Marrakech, ça a été classé.

0: quand même. Et déjà,
1: ses valises diplomatiques.
0: et déjà pas mal. Et il va devenir, en fait, il a tout juste 20 ans, hein. Il va devenir le dealer des stars, donc de Janis Joplin, de Pamela Courson. Il sera le compagnon et le dealer de Marianne Faithfull, avec qui il vit au moment d'ailleurs de la mort de Jim Morrison. Il est aussi le dealer des Rolling Stones quand ils sont dans le sud de la France, à Villefranche-sur-Mer, où ils enregistrent le double album Exile on Main Street.
1: À la Villa Nelcote, la fameuse.
0: Exactement, ouais. Au-dessus de Villefranche-sur-Mer. Et évidemment, il travaille avec la French Connection et puis aussi avec les producteurs marocains.
1: Et donc lui, il fait partie de l'écosystème parisien de Jim Morrison.
0: Et lui, à travers Pamela Courson, qui ouais. donc est sa maîtresse, c'est lui qui l'accueille quand elle arrive à Paris un mois avant Jim pour préparer l'arrivée de Jim à Paris. Et elle va se maintenir comme ça dans cet équilibre en fait entre ces deux personnalités, son double cosmique qui est Jim Morrison et puis son dealer dont elle a besoin, elle est héroïnomane. Hein. C'est un personnage assez incroyable. Pamela, elle est très jeune. Hein. Quand Jim meurt, elle a 24 ans. C'est une très très belle petite rousse aux yeux bleu-vert. Elle a rencontré Jim au tout début des Doors, quand ils se produisent au London Fog, un club minuscule de Los Angeles qui n'est pas plus grand que votre ouais. studio ici à France Bleu, Émilie. Et donc, Jim a une passion pour elle qui, au moment où ils arrivent à Paris, est plus de l'ordre d'ailleurs paternel oui. que véritablement amoureux. Les quelques témoins français, dont Philippe Dalecki, le guitariste que j'ai rencontré, me disent « mais ils couchaient plus du tout ensemble à cette époque-là ». Mais Jim se sentait totalement responsable d'elle, parce qu'elle avait cru en lui quand il était rien, et elle était la seule personne qui le comprenait.
1: Alors vous racontez dans le livre, on va pas évidemment révéler toutes les anecdotes, mais il a fait des trucs, pas qu'à Paris d'ailleurs, en France, Jim Morrison. Il a notamment assisté au tournage d'un de nos grands films musicaux cultes, vous lirez ça dans le livre d'Yves Bigot. Lui, Jim, n'est pas héroïnomane, en revanche, ça picole.

0: Alabama Song des Doors. Alors oui, ça boit du whisky, de la bière. Voilà, il a une vraie addiction à l'alcool, Jim Morrison. Et donc, sa vie parisienne, c'est se balader, essayer quand même de visiter des endroits comme tout bon américain fan de littérature et d'art, picoler, voir ses copains. Donc vous citez, oui, Agnès Varda, Jacques Demy. Et en fait, c'est assez calme, sa vie parisienne. On se dit pas, il va mourir dans 3 semaines.
1: Non, c'est vrai qu'il boit beaucoup, mais vous l'avez dit, il participe beaucoup de la vie culturelle française. Ouais. Il va énormément au cinéma. C'est un fan de cinéma, alors qu'il ne parle pas français. Mais il va voir les films, plusieurs films par jour. Il se promène beaucoup dans Paris. Il s'arrête aux terrasses des cafés les plus célèbres de Paris. Hein. Ça va de la Palette au Flore, ouais. Les Trois Magots.
0: Il dit qu'il va chez les bouquinistes aussi. Enfin voilà, tout ça, ça l'intéresse.
1: Oui, bien
0: il va
1: sûr.
0: Sur les quais, dans le Marais.
1: Il achète du fromage, des fraises, etc., des bijoux pour Pamela. Et puis, il se rend une quinzaine de fois dans le club le plus célèbre d'Europe continentale à l'époque, le Rock'n'Roll Circus, où il va faire la connaissance, notamment alors, du patron Sam Bernett, mais aussi de Johnny Hallyday, de Richard Bohringer.
0: Alors, je me fais toute innocente ici en vous posant la question, mais pourquoi est-ce qu'il y a un mystère autour de la mort de Jim Morrison ? On est d'accord sur la ville, Paris, on est d'accord sur la date, 3 juillet 71, on n'est pas exactement d'accord sur le lieu, c'est ça ?
1: C'est encore plus compliqué que ça, puisque vous avez des gens qui, aujourd'hui, pensent que Jim Morrison est toujours vivant.
0: Oh.
1: D'ailleurs, il y a un documentaire sur Apple qui dit qu'en fait, on a retrouvé Jim Morrison dans l'État de New York, à Syracuse, grâce à un post sur Facebook.
0: Donc, j'adorerais, il serait sur une île avec Elvis.
1: Non, mais justement, cette mort déclenche tous les fantasmes. C'est les fantasmes de Rimbaud à Aden, de Gauguin dans le Pacifique, Jim Morrison qui voulait fuir justement son statut de rockstar et l'Amérique. Voilà, serait parti vivre en Afrique ou dans le Pacifique.
0: Ouais.
1: Bon, il est vraisemblablement bien mort et bien enterré au Père-Lachaise. Mais les circonstances de sa mort sont incroyablement troubles.

0: trouble et peu clair. Alors, la version officielle, c'est qu'il va au cinéma avec sa compagne, donc Pamela Courson. En sortant du cinéma, ils vont dans un restaurant asiatique, puis ils rentrent chez eux, 17 rue Beautreilly, 3e étage droite.
1: Oh, vous êtes allé voir l'appartement ? On peut pas, non, c'est chez quelqu'un.
0: C'est chez quelqu'un. Alors, j'y suis pas allé récemment, mais j'y étais allé pour un documentaire filmé à l'intérieur. Appartement très bourgeois du 4e arrondissement.
1: Donc, il rentre chez lui.
0: D'après Pamela, il visionne les films des vacances parce que pendant leur séjour à Paris, ils sont allés à Londres, ils sont allés en Corse, ils sont allés en Espagne, ils sont allés à Marrakech, dans la Villa Taylor, de la mère, donc du fameux Jean de Breteuil dont on parlait tout à l'heure. Et puis, ils vont se coucher, à un moment, Jim se réveille, il va pas bien, il a des problèmes pour respirer, etc. Bref, il part dans la baignoire prendre un bain pour voir si ça va mieux, Pamela se rendort, elle se réveille, il vomit, ça va pas, mais il lui dit, t'inquiète pas, elle retourne se coucher, et quand elle se lève, elle le trouve mort dans la baignoire.
1: Donc ça, c'est la version officielle.
0: Ça, c'est la version officielle qui sera validée par... alors, la version, en tous les cas, sa mort dans la baignoire, c'est les pompiers qui le sortent de la baignoire, qui essaient de le ranimer, mais c'est trop tard, il est mort. C'est la version que donnent Agnès Varda et Alain Ronet, qui est l'ami franco-américain de Jim Morrison, qui habite chez Agnès Varda. Ils travaillent sur le scénario du dernier tango à Paris, ensemble. Et c'est celui qui sera validé par la police qui délivrera le permis d'inhumer. Donc, crise cardiaque la baignoire. Voilà, à 27 ans.
1: Après, il y a un monsieur qu'on connaît tous, d'ailleurs vous l'avez déjà entendu dans Décibels, il s'appelle Sam Bernett, grand animateur radio, et donc vous l'avez cité tout à l'heure, directeur artistique du Rock'n'Roll Circus, ce club rock parisien, et lui il a une autre version.
0: Oui, et où Jim Morrison donc, s'est rendu très souvent, manger du chili con carne avec Johnny Hallyday en parlant de cinéma toute la nuit, buvait des vodkas et des bières au bar avec Richard Bohringer en essayant de se parler parce que l'un parlait pas anglais et l'autre pas français. Donc, voilà, mais ils arrivaient à trouver le moyen d'échanger. Et ce que raconte Sam Bernett, et tout porte à croire évidemment que c'est la bonne version, c'est que Jim serait arrivé passé minuit au Rock'n'Roll Circus. Sam l'accueille en bas des marches comme d'habitude, lui donne sa bouteille, et puis Jim est très nerveux, il regarde sa montre plein de fois, et puis il regarde l'escalier d'où doivent descendre donc des personnes, et puis arrivent deux personnes, donc des dealers connus comme tels, qui lui disent la livraison de Pam est arrivée. Et plus tard, la vestiaire du Rock'n'Roll Circus vient voir Sam en disant Sam, quelqu'un est enfermé dans la porte des toilettes hommes et depuis une demi-heure et on a beau tambouriner, voilà, on n'arrive pas à ouvrir et il n'y a que Sam qui peut prendre la décision de faire fracasser la porte et ouvrir. Et quand c'est le cas, ben, il découvre Jim Morrison, qui est donc assis sur le trône des toilettes, la tête entre les genoux, donc il prend délicatement sa tête entre ses mains, la relève, la voit un filet de bave qui rose qui coule au coin de sa bouche, et un regard assez vide. Il fait appel à un médecin qui est un client de la boîte, qui vient là régulièrement, et ce médecin l'examine et dit « cet homme est mort, il n'y a plus rien à faire ». Là-dessus, les deux dealers débarquent et disent « mais pas du tout, il a l'habitude, nous il fait ça tout le temps, vous inquiétez pas, on s'en occupe, hop, hop, hop ». Il l'emmène et il l'embarque dans une voiture alors qu'ils sortent par l'Alcazar, qui est donc un club qui se situe au-dessus
1: du Rock'n'Roll
0: Circus, et ils sortent par la rue Mazarine alors qu'il y a une rue qui est à sens unique et qui est beaucoup plus discrète, on va dire, que la rue de Seine, qui est très passante, où est l'entrée officielle du Rock'n'Roll Circus. Et là, ces dealers emmènent donc le cadavre de Jim Morrison rue Beautreilly, donc l'appartement qu'il occupe avec Pamela Courson, le mettent dans la baignoire. Là aussi, il y a encore tout un tas de choses mystérieuses. Alors, pourquoi le mettent-ils dans la baignoire et mettre de l'eau chaude? C'est pas pour essayer de le réveiller, mais du coup, ça va masquer l'heure de la mort. Donc, pour eux, ils ont besoin de couvrir leurs traces, oui, évidemment. Parce que s'il y a une enquête, ils risquent d'être inquiétés. C'est eux qui ont vendu la dose mortelle à Jim Morrison. Et à partir de là, tout va se raconter de vrai et de faux. Par exemple, la biographie la plus connue américaine, celle de Stephen Davis, raconte que quand les pompiers sont arrivés, ils auraient dû casser un carreau de la salle de bain pour pouvoir entrer. Donc ça voudrait dire que Jim s'est enfermé
1: dans la salle de bain tout seul.
0: Dans la salle de bain tout seul, donc il était vivant quand il l'a fait. Mais rien ne corrobore ça. Ça, c'est ce qui aurait été raconté. Alors selon vraiment tous les l'enquête très difficile à faire, hein, parce que d'abord un grand nombre de protagonistes sont décédés aujourd'hui, et puis ensuite tout le monde a menti dans cette histoire. Et on est à une époque, au printemps 1971, où le journalisme d'investigation n'existe quasiment pas à Paris. Et en plus, personne ne sait quasiment que Jim Morrison est à Paris. Il est là incognito. Que ça soit les pompiers, les médecins légistes ou la police qui vont venir entendre dire que ce James Douglas Morrison, ils n'ont pas la moindre idée de qui il s'agit. C'est juste un citoyen américain. Eux, ils n'ont pas idée qu'on en parlera encore aujourd'hui,
1: oui,
0: vous
1: ça.
0: Et moi.
1: Ouais. Et que c'est un des plus célèbres du Club des 27. Voilà.
0: Exactement. Et donc, ils vont totalement bâcler l'enquête. Donc, ce qui s'est vraisemblablement passé, c'est que quand Pam découvre Jim Morrison inanimé, sans doute mort, déjà dans sa baignoire, donc amené par les dealers déjà morts, elle appelle Jean de Breteuil en douce, au secours.
1: Eh oui, au secours, mon dealer. Ouais.
0: En plus, elle ne parle pas français, Pamela, ouais. Donc de toute façon, elle est totalement démunie pour ce qu'il faut faire. Et Jean de Breteuil serait venu à ce moment-là, et c'est lui qui raconte cette histoire de vitre brisée. Mais pour couvrir le fait que Jim était déjà mort, ouais, et pour se couvrir lui-même, puisque, en fait, il va tout de suite après devoir fuir à Marrakech chez sa mère, se cacher pour être au Maroc et donc non extradable. Avec Marianne Faithfull, qui était sa compagne, avec qui il vivait à l'hôtel, le fameux hôtel de la rue des Beaux-Arts. Donc très vraisemblablement, Jim Morrison est effectivement mort dans les toilettes du Rock'n'Roll Circus et a été ensuite conduit dans la baignoire de la rue Potrilly. Maintenant, ce qui est toujours incompréhensible aujourd'hui, c'est pourquoi Jim Morrison, qui détestait l'héroïne, qui n'en avait jamais pris de sa vie, qui luttait contre, qui n'arrêtait pas de lutter avec Pamela, sa compagne,
1: pour qu'elle
0: cesse de se droguer. Il avait dit à Alain René, dans l'après-midi qui précède sa mort, il avait dit, tu sais, ne t'inquiète pas, si Pamela parle de suicide, elle a choisi la mort, alors que toi et moi, nous avons choisi la vie. Or, c'est lui qui va mourir ce soir-là. Donc, ça n'a aucun sens qu'il ait pris de l'héroïne comme ça dans les toilettes du Rock'n'Roll Circus. Ça n'a absolument aucun sens. Pourquoi l'a-t-il fait ? Ou pourquoi l'aurait-il fait ? Je suis incapable de le savoir. Et quant à savoir quelle est la bonne version, ben on a tout porte à croire que c'est la version, bien sûr, de Sam Bernett qui est la bonne, parce que elle s'oppose à la version de Pamela Courson, qui est une junkie. On sait bien que les junkies ont tendance à raconter n'importe quoi, à vivre dans le fantasme, et surtout à vouloir couvrir leur propre fils. Après, il y a encore un dernier élément, malgré tout, qui m'a été donné par Robbie Krieger, le guitariste des Doors, et qui m'a dit, mais Jim Morrison, sans doute, ce qui explique à la fois son alcoolisme et son mode de vie extrême, qu'on peut considérer comme étant suicidaire, et qui peut expliquer aussi qu'il ait pu mourir de mort naturelle, finalement, dans les toilettes du Rock'n'Roll Circus, c'est qu'il souffrait de rhumatisme articulaire. Alors, ça n'a rien à voir avec l'arthrose ou avec des rhumatismes normaux. C'est une maladie cardiaque. Et souvent, les gens qui en souffrent meurent avant leurs 30 ans d'une insuffisance cardiaque. Donc, il y a aussi cette possibilité que, comme il n'y a pas eu d'autopsie, on ne saura jamais, mais qu'il soit mort ce soir-là, juste d'un arrêt cardiaque sans lien avec le fait qu'il aurait consommé l'héroïne qu'il avait achetée pour Pam.
1: Ou alors, bien vivant et bien heureux sur une île, la fin, The End, c'est le nom du chapitre dans votre livre, Yves Bigot. Vous le lirez, The End, et vous vous ferez une idée.

0: Je vous recommande la lecture de Jim Morrison, Strange Days à Paris. Yves Bigot, merci. Comme d'habitude, c'était superbe.
1: Merci beaucoup à vous, Émilie.
0: Et bravo à votre éditeur, Le Mot et le Reste. Décidément, que de beaux choix éditoriaux. À bientôt, Yves.
1: À bientôt, Émilie. Merci encore.
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2: 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J'ai accompagné Jacques pendant quelques années au piano, puis on ne s'était pas vus depuis de nombreuses années. J'ai eu envie de le revoir, on a passé un petit moment ensemble encore récemment.

0: pas chanté grand-chose ensemble. 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
3: Bonjour à toutes et à tous. J'espère que vous allez bien en ce mardi. Nous pensons évidemment fort à vous qui êtes au cœur des incendies en Gironde, dans les Landes, le Var et ailleurs, et qui avez peut-être dû évacuer et peut-être même perdu votre maison. Bon courage également à tous les pompiers qui luttent pour stopper cette vague d'incendies. Alors dans quelques instants, nous retrouvons Valérie Damido et Eric Bastien pour vivre ou revivre les meilleurs moments au taquet et vous donner le sourire sur votre radio ici.
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3: Et pour la musique, commençons avec Julien Clerc et un titre dont les paroles ont été écrites par Luc Plamondon, Quand je joue sur votre radio ici.

0: tournée à partir de fin septembre. Première date à Cannes, Montluçon et Gap, Julien Clerc, quand je joue sur votre radio ici. C'est Christophe d'ici Touraine et Virginie d'ici Azur qui jouent maintenant avec Valérie Damido et Eric Bastien. Le premier est très investi dans la vie associative et la seconde range ses lunettes dans un endroit particulier mais qui en fait est une bonne idée. C'est pas une si mauvaise idée que ça si on n'oublie pas où c'est évidemment.
1: C'est Christophe qui est avec nous, qui a l'âge de raison, l'âge de la beauté, l'âge de la bienveillance, 60 ans. Mmh. Il aime surtout le chant parce que tu viens de monter une association de chant. Toi, tu chantes, mais tu es surtout le président.
2: Le président.
1: Eh oui, il paraît qu'on t'appelle Monsieur le Président, mon chichiou.
2: Voilà, donc c'est trop marrant parce qu'on a fait un petit truc au départ l'année dernière, on était 9 pour faire une cour de chant. Après, il y a une association qui s'est cassée la figure, puis nous on a remonté la même association et m'ont mis président et maintenant ça marche super bien, on doit être une soixantaine maintenant.
1: Eh ben voilà. Alors, elle a un nom cette association de chant?
2: Oui, c'est les Voix de Causélia et elle est située à Maitré en Indre-et-Loire. Et les gens peuvent aller sur les sites, tous les sites, on est référencés et ils peuvent me contacter, donc il n'y a aucun problème, ils peuvent venir, la première séance est gratuite pour voir, et on passe surtout des bons moments, c'est surtout ça.
1: Bah évidemment. Alors, en plus, tu es membre depuis 25 ans d'une organisation pour l'Eurovision. Voilà.
2: Je suis membre d'Eurofan au GAE, c'est, voilà, j'adore l'Eurovision.
1: Et voilà.
2: Un jour, j'y suis allé comme ça pour voir et je me suis pris de passion. Puis ben, de temps en temps, je suis allé au Portugal, à Vienne, à Athènes, tout ça, pour suivre l'Eurovision.
1: Eh ben, bravo.
3: Vous tentez pas de nous impressionner là, avec votre Marseillaise, l'Europe. On sent la chape de plomb avec Virginie sur nous. Là.
1: C'est votre candidate qui est en tête, vous feriez bien de la fermer.
3: Ah, bon, c'est vrai.
1: Ah là là, mon Dieu. Allez, mon cri-cri, tu vas marquer 5 points tout de suite. Je vais te poser la question cash. Écoute bien la question, réfléchis bien, tu as 10 secondes à mon top chrono. Combien sont les petits personnages qu'on appelle les Teletubbies? Combien sont ces petits personnages qu'on appelle les Teletubbies? Combien sont-ils? Top chrono, 10 secondes.
2: Donc c'était toute ma jeunesse, je crois, alors je suis en train de tout.
1: Vite.
2: 4.
1: Bon. Et oui, ils sont 4. Tinky, Wiki, Dipsy, Lala et Po. Bravo.
2: Ah, voilà.
1: Ça te fait 9 points. Bravo, mon cri-cri.
3: Virginie, on est effectivement en tête. Valérie l'a rappelé. On espère que ça va durer.
1: Plus maintenant.
3: Oui.
1: Maintenant,
3: oui,
1: vous êtes à 7, on est à 9.
3: Ouais, c'est ça. Virginie qui habite à Nice, Virginie qui a des poules chez ses parents, qui jardine un petit peu, qui cuisine très bien, notamment la truccia. Voilà, qui collectionne des miniatures de parfums. Tiens, j'en avais pas parlé. T'en as combien des petites bouteilles?
4: Bien
3: 200-300. Ah ouais, c'est quand même une belle collection déjà.
4: Oui. Voilà.
3: Et alors, t'as obtenu l'étoile de Thierry Mugler. Ok, bah écoute, ça complète la collection.
1: C'est une miniature assez rare, effectivement.
3: Oui, voilà, c'est assez rare, ça sans doute un petit peu
4: d'avance.
3: Alors toi, dans les années 80, t'allais en colonie de vacances. Et tu perdais tes lunettes dans l'eau. Sauf que... Ah oui, non mais elle va vous expliquer, qu'est-ce qui t'est arrivé?
4: En fait, donc j'étais en colonie, mais c'était en colonie, les vraies colonies. Il n'y avait pas de bâtiment en dur. On se lavait dans la rivière, j'avais des lunettes.
3: Ouais.
4: Et je m'étais dit, je vais les mettre à l'abri, ces lunettes, pour pas les perdre. Et je les ai tellement bien mises à l'abri que finalement, j'ai jamais réussi à les trouver. Donc la colonie s'est mobilisée pendant 2 heures pour les chercher. Donc je me suis dit, bon, je vais laisser tomber parce que de toute façon, elles ont dû partir dans la rivière. Et je vais pour mettre mes chaussures et mes lunettes étaient dans mes chaussures.
3: Voilà. Et quelques années plus tard, t'as mis des lentilles pour te baigner exactement au même endroit. Tout le monde a cherché.
4: Non, là, c'était pour la farce. C'est-à-dire que comme j'allais en colonie toujours avec les mêmes groupes,
3: d'accord.
4: Là, cette fois-ci, j'étais passée aux lentilles.
3: Ah, tu leur as fait la blague, d'accord.
4: Faire le running gag quelques années après. Je leur ai fait semblant de chercher mes lentilles, ce qu'ils ont fait. Mais au bout de 5 minutes, je ne les ai pas laissés chercher aussi longtemps. Et au bout de 5 minutes, je leur ai dit non.
3: J'ai bien compris. D'où l'humour. L'humour qu'elle cherche parce qu'elle en a beaucoup, notre Virginie. Allez, voici la question. On reste sur des chiffres. Question cash. Pour 5 points, combien étaient les 2B3? Combien était ce groupe, les 2B3? Top chrono de 10 secondes.
4: 3.
3: Les To Be Free, c'est l'un des premiers boys band français. On est en 1996. Il y avait Philippe, on pense à lui. Il y avait Adèle, il y avait Franck. Ils étaient trois.
1: Partir un jour, maintenant.
3: Ça me tourne.
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3: amour
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3: Ne pas regretter.
1: Ouais, j'embrasse Adèle et Franck, que et j'aime beaucoup.
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0: Écoutez ici, tout s'en va, Gaëtan Roussel, qui est dans plusieurs festivals cet été, comme par exemple ce vendredi au Pont du Roc à Malestroit dans le Morbihan. Faisons la connaissance de Shirley d'Issy-Garlozère à présent. Shirley qui raconte à Valérie Damidot et Eric Bastien sa rencontre avec son mari. Et visiblement, c'est pas vraiment avec son don pour la danse qui l'a séduite.
1: Alors, Shirley, il paraît que tu as rencontré ton chéri à la feria.
2: Eh ben oui,
1: forcément, bien sûr.
2: En vraie gardoise.
1: Eh ben oui. Alors, il paraît que tu y allais avec ta copine pour retrouver des profs. Et dont un prof, tu t'étais avec une amie et t'étais aussi avec un mec que t'allais larguer, en fait.
2: Non, c'est pas moi.
1: Ah, c'est ta copine. D'accord, ok.
2: C'est ma copine, voilà.
1: Et alors
2: Elle m'a dit qu'il y a deux profs du collège qui venaient à la feria. J'ai dit, ok. J'ai demandé s'ils étaient ensemble. Elle m'a dit, non, ils sont tous les deux en train de se séparer et ils vont finir ensemble. Donc, quand je l'ai vu arriver, je ne me suis pas dit que ça pouvait être potentiellement mon futur mari.
1: Ah bah oui, forcément. Et alors, il paraît que tu as trouvé qu'il dansait comme un dieu.
3: Ça existe.
2: Il danse comme un dieu, si Dieu n'a pas le rythme.
3: meilleur van. Ah là, j'aurais pas pu faire mieux. Elle est magnifique, celle-là. Pauvre homme.
1: Bah oui, pauvre. Et donc, il danse pas en rythme.
2: Il a du mal à être sur la musique, donc j'ai passé la feria à le regarder danser en me disant, mais comment il fait? C'est un don.
3: En train de dire qu'on n'a pas le rythme, quoi, les hommes, quoi.
1: Bah non, le sien, en tout cas.
3: Enfin,
1: non,
3: tous les hommes. Tout, moi, je l'ai pas.
2: Mais Laurent, il a du mal à danser en rythme.
1: Il fait la discudance, quoi. Il fait la discudance. Mais quand même, il est rigolo, parce qu'il paraît qu'il t'a bien fait rigoler.
2: Oui, on s'est revu 6 mois après à un loto, n'est-ce pas? Et là, il m'a fait rigoler.
3: Ah. Il n'a plus que ça, hein, il n'a pas la dent.
1: Ah, voilà. Et ça fait combien de temps que vous êtes ensemble?
2: Ça va faire 13 ans en février.
1: Et vous êtes mariés depuis?
2: Depuis juillet 2021. Donc, plus de 4 ans.
1: Eh ben, dis donc,
3: belle histoire, ça.
1: Ben oui.
3: Comme on les aime.
1: On les aime, exactement. Ben, moi, j'aime bien l'idée. Alors, par contre, il paraît que tu as un défaut, il paraît que tu dis ce que tu penses, mais c'est pas un défaut, ça?
2: Moi, je suis un peu grande gueule j'ai du mal à faire semblant. Donc, les gens, quand ils les aiment pas, par exemple, ils me comprennent.
1: Mais est-ce que c'est un défaut, chérie? Moi, je ne trouve pas.
2: Eh ben,
3: un peu.
2: Ben, dans la société actuelle, un peu hypocrite, c'est un peu.
1: Oui, c'est vrai qu'on m'a souvent dit que j'étais grande gueule parce que je dis toujours ce que je pense. Mais moi, je trouve que c'est un super. C'est pas un défaut, c'est une super qualité d'être honnête.
2: Ouais, je suis d'accord avec. Ouais.
1: Ah bah tu vois, t'es d'accord avec moi, bien sûr.
3: Mais bien sûr. Moi je suis. C'est vrai, tu dis ce que tu penses.
1: Toujours.
3: Mais ça plaît pas toujours aux gens. Mais au moins comme ça, tu sais tout de suite ce que t'as à faire du coup.
1: Oui, mais souvent en plus quand les femmes sont un peu grande gueule, on dit qu'elles sont ingérables, que c'est gna gna gna.
3: Ah oui, vous êtes ingérable, Valérie.
1: Voilà, c'est ça. Exactement. Et il dit quoi ton chéri?
2: Il apprend à composer.
3: C'est beau, c'est une belle réponse.
1: Non, mais il apprend à composer, c'est-à-dire que oui, quand tu l'as vu danser, tu lui as tout de suite dit, tu danses comme une patate, évidemment.
2: Oui, je lui ai dit rapidement. Voilà. Je lui ai aussi dit que j'adorais ses fesses. Parce qu'il a...
3: Ah, mais ça se lâche aujourd'hui. Mais vas-y, quoi.
2: Heureusement qu'il y a des choses
3: qui allaient bien. Le félin, sa maman, quoi.
1: Aïe. Bah oui, s'il a des belles fesses, c'est bien.
3: Qu'est-ce que vous regardez, Valérie, chez un homme, en premier? Allez, tout le monde, on est honnête, là.
1: Qu'est-ce que je regarde chez un homme?
3: Sérieux, oui, c'est une
1: question. Ses mains et ses yeux.
3: Ok, Alexia.
1: Et après, non, c'est godasse, parce que si un mec a des godasses,
3: des chaussures, oui,
1: dégueulasses, oui, genre, soit moche, ça soit gna gna, oh là là, allez.
3: Et Alexia, toi, t'es une fille, tu regardes quoi?
4: Moi, c'est les cheveux. Parce que j'aime bien les garçons cheveux longs.
1: Et toi, tu regardes quoi chez un homme en premier, Shirley? Ses fesses, apparemment.
2: Fesses.
1: Eh oui, voilà.
3: Donc elle est honnête, elle a dit la vérité. Voilà,
1: t'as raison. Ouais. Mais c'est vrai qu'un beau cul de mec, c'est sympa aussi. Et... Bon, alors.
3: C'est sympa ce Noël, je reviendrai.
1: Oh,
3: j'aime beaucoup.
1: Va. Bon, allez, on va marquer 5 points de plus, ma chérie, tu vas gagner.
3: On va voir.
1: Je vais tout de suite te poser la question. Écoute bien, c'est très facile, franchement. Comment dit-on joyeux Noël en espagnol? Comment dit-on joyeux Noël en espagnol? Top chrono, 10 secondes.
2: Félix Navidad.
1: Et nous allons tout de suite, immédiatement, vérifier grâce à cette magnifique chanson.
3: J'adore cette chanson.

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2: Cet été, à l'heure du déjeuner, Valérie Damido et Eric Bastien vous tiennent compagnie avec les meilleurs moments d'Otaquet. Nous les retrouvons avec les candidats, juste après France Gall et Elton John, donné pour donner sur votre radio ici.

0: France Gall et Elton John dans un duo de 1980, donné pour donner sur votre radio ici. Valérie Damido et Eric Bastien sont à présent avec Jean-Claude d'ici Loire-Océan et Claire d'ici Normandie, qui ont tous les deux des petites manies. Alors le premier, pour lui porter chance, et la seconde, c'est avec sa porte d'entrée que ça se passe. Et vous, quelles sont vos petites manies?
1: Alors, Jean-Claude, dis donc, tu as une petite manie, il paraît qu'avant de faire quelque chose d'exceptionnel, tu croises tes doigts pour invoquer la chance.
2: Oui, c'est ça.
1: Eh ben, c'est pas...
2: C'est ça.
1: Alors, tu croises bien tes doigts, tu fermes les yeux, tu dis « je vais y arriver », comment tu fais?
2: Ouais, c'est ça, je place le majeur au-dessus de l'annulaire.
3: On va savoir.
2: Là, vous voyez, là, juste au-dessus. Et puis voilà, je me dis « allez ». Et on tente sa chance, voilà. Actuellement, je l'ai fait deux fois déjà, depuis que je suis avec vous.
1: Et ça marche ou pas?
2: Ça marche? Oui, plus ou moins.
1: Bah écoute, t'as 4 points quand même, hein, oui. Donc c'est pas mal.
2: Ouais.
1: T'as fait un sans faute. C'est tout.
2: Bon, ouais, alors. C'est vrai. Ouais, ça marche pour le moment.
1: Alors, écoute bien. Nous allons tout de suite marquer 3 points de plus. Ça, c'est sûr. Je le sens. Parce que tu es très fort et tu vas croiser tes petits doigts en invoquant la chance. Je te mets une petite ambiance de Noël.
3: C'est beau.
1: Alors, écoute bien. Nous allons parler évidemment encore du Père Noël. C'est la question à choix multiple. Je vais te poser la question, te proposer des réponses et tu me donneras ta réponse après le top chrono. Tu auras 10 secondes. Écoute bien. Dans quel village de Laponie se trouve la résidence officielle du Père Noël? Donc, je vais te donner les noms des villages. Kiruna, Rovaniemi, Tromso, Damino Bastienko.
4: Bien sûr.
1: Dans quel village de Laponie se trouve la résidence du Père Noël? Kiruna, Rovaniemi, Tromso, Bastienko. Top chrono, 10 secondes.
2: Je vais dire Piranieni parce que je ne sais pas du tout. Donc voilà, j'essaie la première.
1: Rovaniemi, Rovaniemi, c'est situé en Finlande et la ville abrite le Santa Claus Village. Mmh. Et c'est là où est reparti le Père Noël dès cette nuit après avoir fait tout le monde entier. Voilà,
2: génial.
1: Bravo Jean-Claude, 3 points de plus, tu as 7.
3: En même temps, le Damino Bastiano, c'est quand même Noël tous les jours et toute l'année chez nous. Ça aurait pu être la bonne réponse. Bon, Claire est avec nous ici Normandie en ce jour de Noël. Claire qui a aidé les Restos du Cœur longtemps dans sa vie. Bravo. Claire qui adore les Lego. Alors c'est marrant qu'on parle des Lego parce que je suis sûr qu'il y a plein d'enfants qui ont des Lego aujourd'hui au pied du sapin. T'as des grosses pièces. T'as quoi comme Lego? T'en as combien surtout?
5: On a déjà une bonne dizaine. C'est vrai qu'entre les tableaux Van Gogh, on a fait. Mon fils, il aime bien aussi tout ce qui est bateau pirate.
3: Ah oui, donc,
5: on a fait le Black Pearl.
3: C'est le Black Pearl, il y a 2862 pièces de Lego pour le Black Pearl. Et tu l'as eu pour Noël là? Tu viens de l'avoir?
5: Oui, exactement, c'est ça.
3: Génial, c'est génial.
1: Oh là là là.
3: Ça va occuper tout le monde pour les fêtes, 2862, là, c'est sûr que c'est énorme.
5: C'est ça.
3: Bon, une petite manie quand même, un petit défaut, un picot des maniaques.

0: Alors ?
1: Sur la porte d'entrée.
0: Bah, il paraît que t'es maniaque sur la porte d'entrée. C'est... Tu ouvres.
1: Ah,
0: bah,
1: oui.
0: Excuse-moi,
1: je ne vais pas le dire. Oui, j'ai besoin de clencher plusieurs fois la porte pour être sûr qu'elle soit bien fermée.
0: Bah, oui. T'es maniaque de la porte d'entrée.
2: Bah, c'est un toc.
0: C'est un toc, oui. Alors, ça, c'est pas un toc, c'est un rêve, décrocher la cagnotte du loto. Mais oui.
2: Mais qui n'en rêve pas de gagner au loto, quoi.
0: Uniquement pour ne plus compter, voilà, c'est le rêve de tout le monde. Et,
1: hein, c'est ça.
0: On aimerait. Eh bien, écoute, nous allons voir si tu vas gagner la cagnotte. Attends, hein, plus de 1800 euros de cadeaux, hein, quand même, cette semaine. C'est pas rien. Voici ta question à choix multiple et elle vaut 3 points. Ambiance. Dans le milieu sous les mers, quel animal marin

Non, c'est le poisson lanterne, un petit poisson abyssal qui est doté d'organes bioluminescents et qui émet donc cette lumière bleutée. Voilà, qui est un spectacle naturel, qui est très beau d'ailleurs et qui rappelle les guirlandes de Noël. Désolé.

0: Pour la voir en concert, ça sera le 10 novembre à Paris, Oria, soirée mondaine, dans la playlist d'ici. Linda Dissinor est maintenant avec Valérie Damido et Eric Bastien. Linda qui se lève très tôt chaque matin pour une bonne raison. Quant à Pascal Dissi-Touraine, il ne part jamais sans son vélo. Il aurait pu faire le Tour de France. J'en profite pour vous dire que si le Tour de France homme s'est terminé le week-end dernier, celui des femmes commence ce samedi et nous le suivrons en direct chaque jour sur votre radio ici, radio officielle du Tour 2026.
1: Linda, ma chérie, tu n'as qu'un point. Que se passe-t-il?
2: Excusez-moi.
3: Ah mais moi, je suis ravie d'être avec vous et de commencer l'année avec vous, franchement.
2: Ça fait longtemps que tu essayes d'être avec nous. Tu t'inscris quand?
3: Non, c'est la première fois.
2: D'ailleurs, vous n'avez pas un numéro à nous donner?
1: Alors, écoutez, on nous demande. Alors, si vous avez envie, c'est le
2: 0810 055 056.
1: Et là, on vous prendra vos candidatures. Sinon, vous vous rapprochez de vos locales. Mais
2: 0810 055 056. On peut appeler maintenant, là.
1: Et on peut appeler maintenant.
2: C'est génial.
1: Bah, bien sûr que c'est génial.
2: Formidable, cette radio.
1: Mais évidemment. Alors, voilà. Tu as un petit rituel. Tu te lèves tous les jours vers 5h du matin.
2: Mm-hmm. C'est tôt, ça.
1: C'est très tôt.
3: Ouais.
1: Enfin, en même temps...
2: Mais elle fait quoi?
1: Eh bien, figurez-vous qu'elle se prépare un petit café. Et... apporté par George. Voilà, George arrive en slip, lui apporte son café.
2: Joe Malongo n'a rien à envier à George.
1: Non. Et ensuite, tu te recouches pour lire.
3: Ouais, je me remets...

0: Dans mon lit, bien chaud sous la couette, et puis je me prends une petite heure ou heure et demie de lecture. Ouais.
1: Avant que ton fils se lève.
0: Exactement, avant que la journée avec mon fils, le boulot et tout
2: s'enchaîne. Tu fais une sieste quand même dans la journée.
1: Non, parce que... elle va parce qu'elle adore, elle lit parce qu'elle adore la lecture. Elle fait même partie d'un book club.
0: Salut d'ailleurs si elle m'écoute, les copines du book. Ouais, tout le premier vendredi du mois.
1: On se réunit, voilà, bien.
0: On se réunit et on parle de nos lectures.
1: Et voilà.
0: Les unes aux autres et tout, enfin, dans une ambiance super sympa.
1: Et voilà.
0: C'est
1: alors,
0: vachement bien.
1: Ma chérie, tu as un point. Si tu marques les 5 points, tu vas remonter ta moyenne. Écoute bien la question cash à 5 points. Quelle chanson de Claude François connaît un nouvel engouement grâce à la pub de Noël d'Intermarché? Quelle chanson de Claude François connaît un nouvel engouement grâce à la pub de Noël d'Intermarché? Top chrono, 10 secondes.
0: Le mal aimé.
1: Padam, pam, padam. Tu connais pas la pub de Noël d'Intermarché?
2: Pas du tout, bah non, non.
1: Mais avec le loup?
0: Oui.
2: Ah non.
1: Mais t'es. Alors, il
2: oui,
1: y a,
2: non,
1: y a eu 12 milliards de vues de ce truc.
3: Mal aimé.
1: Avec le petit loup.
2: Je sais. Et puis je vois le petit loup, mais je vois pas l'Intermarché.
1: Oh là là, mon Dieu. Eh ben bravo, t'as 5 points, ça te fait 6, ça.
2: Ouais, c'est moi le mal aimé. Comme Pascal, nous sommes mal aimés, Pascal.
4: Ah oui, j'ai bien compris, là, j'ai bien vu.
2: Oui. Pascal, 5 points. On est bien vu, surtout, là, on est pas mal. Jusqu'à 13h, on va voir ce que ça donne. Pascal, est-ce que tu as envie d'aller à Besançon? Tu connais ou pas Besançon?
4: Oui, je connais Besançon, on a visité.
2: Ah, ok. Mmh. Ouais, t'as visité.
4: Les horlogeries, tout ça.
2: Ah oui, mais tu t'es pas arrêté dans un bel hôtel spa, t'as pas été.
4: Ah, non.
2: Voilà. Michael Gregorio, le spectacle,
1: là.
2: Tout ça.
1: Oh là là.
2: T'aurais pu y aller en vélo, d'ailleurs. Parce que notre Pascal, il aime voyager en France et il emmène toujours un vélo avec lui, c'est vrai?
1: Ah bon?
2: Ah oui.
4: Les deux vélos.
2: Incroyable. Donc tu pars dès que tu vas visiter, je sais pas, un département ou quoi que ce soit, tu mets tes vélos, mais alors tu les mets où? Dans la voiture? T'as une caravane?
4: Non, derrière, sur le porte-vélo.
2: D'accord, sur le porte-vélo, d'accord.
1: Tu parles un langage qu'il ne connaît pas. Il n'a pas, non seulement il n'a pas de bagnole, Eric Bastien, mais il n'a pas de vélo non plus.
2: Porte-vélo
1: sur une bagnole.
2: Non, c'est sûr. Alors, lors d'un voyage à vélo en Alsace, t'as crevé après seulement 40 km. Comme t'avais pas moyen de réparer, qu'est-ce que t'as fait?
4: Eh bien, je suis revenu à la voiture, rechercher la voiture pour retrouver ma femme qui avait son vélo.
2: Ah ouais, mais t'as mis combien de temps alors?
4: J'ai mis une heure et quart. Je pense que j'ai gagné l'étape là.
2: Ah donc, t'as fait 40 bornes à pied parce que ton vélo, t'as laissé le vélo?
4: Non, j'ai repris le vélo de ma femme pour retourner à la voiture. Elle a gardé le vélo crevé.
2: Ok.
4: Et elle m'a attendu.
2: Mmh. Une heure et demie pour faire 40 km, il a fait la route des vins aussi. Voilà, c'est bien ça.
1: C'est pour ça que t'as mis une heure et demie pour faire 40 bornes.
2: Pas comment t'as fini sur la route des vins.
4: J'ai pas fait beaucoup de dégustations.
2: Pascal, on y va pour marquer peut-être. C'est quoi ces 5 points là?
1: Ouais.
2: Oui, 5 points, on y va avec la bande originale. Écoute bien. De Forrest Gump.
1: C'est pas The Forrest Gump, c'est Forrest Gump tout court.
2: Forrest Gump.
1: Ouais, Forrest Gump.
2: Quel acteur incarne Forrest Gump au cinéma? Top chrono.
4: Tom Hanks.
2: 10
4: Tom
2: secondes. Hanks. Tu as l'air sûr de toi. Tom Hanks qui incarnerait Forrest Gump dans ce chef-d'œuvre. Sorti en 1994. Un rôle qui lui a valu l'Oscar du meilleur acteur. Bravo, oui, c'est Tom Hanks. Un film qui raconte la vie extraordinaire d'un homme simple au grand cœur. Un témoin involontaire de l'histoire américaine.

0: Baby, can I hold you? Tracy Chapman sur votre radio ici. Allez, restez avec nous. Dans moins d'une minute, la suite des meilleurs moments d'Otaka avec Valérie Damido et Eric Bastien, mais aussi Yves Dissinor qui parle de son bénévolat auprès des personnes âgées et Laetitia Dissibéry qui participe à des lotos tous les week-ends et qui a tendance à gagner de sacrés cadeaux.
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2: Alors, moi, ce que j'aime dans votre couple, c'est que toi, tu préfères faire le ménage que bricoler, c'est ta femme qui bricole.
3: Ouais, ça coûte aussi, ça.
2: Bah oui, parce que tu n'aimes pas le bricolage, c'est ça?
3: Voilà.
2: Ouais, pourquoi?
3: Ah, pourquoi? Je sais pas, ça dépend des trucs, mais bon, je suis pas trop branché.
2: Moi, je comprends, moi, je suis pas... Je comprends les gens qui n'aiment pas le bricolage. Moi non plus, j'aime pas le bricolage.
4: Non, c'est vrai, c'est... tu l'as prouvé sur M6
2: pendant 15 ans. Je déteste ça. Mais bon. Alors, tu es bénévole en gériatrie à Alône depuis 15 ans. Alors, qu'est-ce que tu fais? Ça veut dire quoi?
3: Ben, disons que je vais dans les chambres pour visiter les personnes, pour leur apporter disons quelque chose en plus que le personnel n'a pas beaucoup de temps de faire ça. Alors bon, les faire rire, enfin plein de choses, et on fait des sorties et tout. Et bon, ça te permet de voir autre chose que...
2: Tu peux faire des activités avec eux, écouter, c'est bien.
3: Nous, c'est plus dans l'écoute, nous. Hein. C'est pas moins animation, mais c'est plus dans l'écoute.
2: C'est ça, tu les écoutes, tu parles avec eux, ça c'est hyper important. Généralement, les personnes âgées, ils aiment bien raconter leurs histoires. Mais c'est vrai.
3: On apprend plein de trucs, on grandit en plus avec eux.
2: On apprend plein de trucs, moi j'adore. J'adore ça. Bon, alors.
4: Quand vous ne me racontez pas beaucoup d'histoires, ça veut dire que vous n'êtes pas encore âgé.
2: Oh, si, je suis âgé, mon petit gars. Alors, mon petit Yves, tu vas marquer probablement ton deuxième point avec une ambiance sexy in the beach.
4: Ah. Oui. Oh là là, dis donc.
2: Ça ne rigole pas. Ah. Alors, écoute bien. Ah. Le livre, le Kama Sutra.
4: On aime.
2: Le Kama Sutra, qui est un livre extraordinaire.
4: Hein. Oui, bien sûr.
2: Eh bien, ce livre a été interdit au Royaume-Uni jusqu'en 1963. Est-ce que c'est vrai? Est-ce que c'est faux? Top chrono, 5 secondes.
3: Ouais.
2: T'as dit vrai?
3: Ouais.
2: Eh ben c'est vrai. Effectivement, parce que ce livre indien, hein, qui est consacré aux arts de l'amour, hein, c'était destiné aux classes aisées. Ça a été traduit en anglais en 1880, mais dans l'Angleterre victorienne, c'était jugé obscène. Donc ça a été interdit jusqu'à ce que les Beatles arrivent. Et voilà. Donc bravo, un point de plus, tu as deux.
4: Laetitia. Le Kama Sutra, non, tu connais? Oui, tu connais, bien sûr, Laetitia, le Kama Sutra.
3: Oui, voilà.
2: Mais qu'est-ce que tu voulais faire comme
4: phrase? Je sais pas, j'ai mis un coup de frein à mon élan. Bon, Laetitia qui nous écoute avec ici, Berry, qui est dans l'Inde, qui habite Montgivray, et alors qui vient tout juste de passer un diplôme. Et alors, c'est quoi ce diplôme?
5: C'est un titre pro-voyageur.
4: Conductrice de transport scolaire. Voilà, c'est pour ça qu'on a écouté le
2: claquement. Chauffeur,
4: cité champion, appuie sur le champignon. Bon, et alors, donc, si tu viens d'avoir le diplôme, ça veut dire que tu commences le boulot bientôt ou t'as déjà commencé?
5: J'ai déjà commencé.
4: Ah ouais? Et alors, ça te plaît? C'est un job sympa?
5: Oui, je suis conductrice de transport scolaire, donc oui.
4: Oui, c'est ça. Tu as un bon contact avec les élèves. Ils ont quel âge, les élèves que tu transportes? C'est des petits?
5: Oui, alors j'ai des maternelles, des primaires, des collégiens, lycéens.
4: Sympa. Alors toi, t'as fait plein de choses, parce qu'avant, t'étais vendeuse en boulangerie.
5: Oui, tout à fait.
4: Ouais. Puis opératrice de production dans le domaine médical.
5: Oui, c'est ça.
4: Bah, dis donc, et c'est bien comme ça de faire plusieurs métiers dans
2: une vie. On a mille vies dans une vie.
4: Ben ouais, t'as bien raison d'en profiter. Tous les week-ends, tu participes au loto.
5: Oui, c'est ça.
4: Tu fais rouler des boules. Eh oui, c'est le bingo, c'est le... Attendez Valérie. Eh oui, pour un chat, un chat. Qu'est-ce que tu as déjà gagné?
5: Machine à laver, sèche-linge, ordinateur.
4: Ah quand même.
5: Carte cadeau, ouais.
2: Eh bien dis donc, t'es chanceuse.
4: Ah non, en termes d'électroménager, ouais, t'es pas mal. Hein. Bon Laetitia, seras-tu aussi chanceuse aujourd'hui avec nous dans Au Taquet? Très beau séjour à Besançon ou machine à café Malongo en jeu. Oh, ça sent le coup de boule là.
6: Allez les bleus.
4: Ah Zidane, la légende, le futur entraîneur de l'équipe de France. On a envie, on y croit.
2: Mais qu'il est beau, on l'aime tellement.
4: Il existe une statue représentant le célèbre coup de tête qui était appelé coup de boule, voilà, dans la chanson, le coup de tête de Zinedine Zidane lors de la finale de la Coupe du Monde. On est en 2006. Eh bien, moi, je te dis, il existe une statue qui représente ce coup de tête. Vrai ou faux, 5 secondes.
5: Ouais.
4: Tu dis quoi?
5: Ouais.
4: Tu dis vrai?
5: Ouais.
4: Tu as l'air sûr de toi, hein?
5: Bah, je prends.
4: Eh ben ouais, eh ben t'as parfaitement raison, le célèbre coup de tête de Zidane sur Marco Materazzi, immortalisé en 2012 par un plasticien intitulé Head Bat, une sculpture qui a notamment été exposée devant le Centre Pompidou à Paris pendant un temps. Voilà, c'est devenu une œuvre d'art.
2: Et le plasticien, il s'appelle
4: Adel
2: Abdessemed.
4: Voilà, je voulais pas écorcher de nom.

Bruxelles, boulevard Désert. Le groupe est en concert le 1er août à la Clayette en Saône-et-Loire, le 2 à Yzeure-sur-Creuse, ça c'est en Indre-et-Loire, et le 15 août à Châteauroux. Ensuite, il faudra attendre février 2027. Les meilleurs moments d'Au Taquet, eh ben, c'est fini pour aujourd'hui. La suite demain avec une imitation de dauphins et des fans de parcs d'attractions sur votre radio ici. 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Restez avec nous à suivre Johan Rock pour Ici dès 5h sur votre radio ici.

0: Soyons chic, les deux sous chic, Jeanne Birkin sur les ondes d'ici. Merci d'être avec nous.
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0: Et ravi de vous retrouver ce mardi pour démarrer cette nouvelle journée du milieu de l'été après une nuit tropicale pour beaucoup d'entre vous. Orages et canicules seront au programme aujourd'hui. On fait le point sur l'évolution de la situation météo en France ces prochaines minutes. En attendant, toute l'équipe d'ici, dès 5h, vous accompagne au son de vos chansons préférées. Daniel Balavoine et Julien Clerc seront des nôtres ce matin, ainsi que vous-même, Cyril Ardo-Redon.
2: Bonjour Johan Rock, bonjour à tous. On va parler du retour progressif à la normale en Gironde avec les habitants qui ont pu regagner 2 communes et 8 campings qui peuvent rouvrir après le méga feu qui a donc touché le département ces derniers jours.
0: Ce matin, on parle des coûts cachés de nos appareils en veille parce qu'on a bien trop souvent la flemme de les débrancher lorsqu'on ne s'en sert pas. Notre électroménager dépense sans compter. Les bons conseils d'usage et de bon sens dans 10 minutes avec Valère Coréard dans Par ici les économies. Et puis, venez nous raconter comment se passe votre été en ce début du mois d'août. 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Bon début de journée ici.
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0: Nous sommes le mardi 4 août. Ici, il est 5h. Le journal présenté par Cyril Ardo-Redon. Et attention, si vous êtes dans le quart sud-est de la France, 18 départements sont en vigilance orange canicule.
2: Météo France doit actualiser ses cartes à 6h ce matin. Ça peut donc changer à ce moment-là. Mais après des jours, voire des semaines d'une chaleur lourde et écrasante, on devrait un peu mieux respirer ces prochains jours. Car Guillaume Fariol, les températures doivent baisser pour une bonne partie du pays.
3: La canicule perd du terrain peu à peu, surtout à partir de demain. Un air plus frais est arrivé de l'Atlantique et progresse sur la France. La vague de chaleur qui dure depuis 7 jours recule. Adrien Varnant, prévisionniste à Météo France.
4: On va passer sous les 30 degrés dans beaucoup de régions à partir du milieu de semaine et on sera même peut-être localement un peu en dessous des normales de saison. Alors dans le sud-ouest ou dans le nord-ouest, ça reste des températures chaudes, mais en passant peut-être 1 ou 2 degrés en dessous des normales de saison, effectivement, ça va un peu dénoter avec le reste de l'été.
3: Le risque incendie va donc reculer sur une large partie du pays, mais pas sur le pourtour méditerranéen. Là, les températures restent élevées et le vent va s'intensifier à partir de demain.
4: On va avoir un changement de masse avec des vents qui vont tourner plutôt au nord, donc c'est pour ça qu'on a une baisse des températures sur le reste du pays, mais ça veut dire Mistral et Tramontane sur le pourtour méditerranéen. Et ça, c'est des vents très secs qui, malheureusement, du coup, n'arrangent rien sur le front de la sécheresse et des incendies.
3: Surtout qu'à ce stade, toujours aucune pluie notable en vue. Les précipitations vont rester, dans l'ensemble, anecdotiques, prévient Météo France.
2: Les explications de Guillaume Fariol sur votre radio locale ici. Dans ce contexte, l'Office français de la biodiversité alerte sur la situation historique et critique pour les petits cours d'eau français, avec une dégradation exceptionnelle de l'état de nos rivières à la fin juillet. Près de 1400 cours d'eau sont à sec ou ont vu leur débit fortement diminuer. C'est tout simplement un record. Toutes les régions sont touchées, en particulier le centre et le sud de la France. Le risque également face aux feux de forêt. Ce matin, 12 départements sont en orange pour un risque élevé d'incendie. Le Nord, la Somme, une partie de la Normandie, les Pyrénées-Orientales, le Var ou encore la Corse du Sud sont concernés. Et en Gironde, la vie tente de retrouver son cours normal après le méga-feu qui a ravagé 42 000 hectares. Les habitants du Porge et de Lège-Cap-Ferré peuvent rentrer chez eux et 8 campings de Lège-Cap-Ferré peuvent rouvrir, des établissements qui n'ont pas été touchés par les flammes. Et déjà, Caroline Félix, des résidents retrouvent leur bungalow.
5: Tout a brûlé autour du camping, mais les logements sont quasiment intacts. William, le directeur, en est encore tout ému.
6: Nous sommes des miraculés. Champions les pompiers, là. Ils ont fait du super boulot.
7: Là, il n'y a rien à dire.
6: Ouais. Les pompiers s'étaient répartis un peu partout dans le camping aussi, avec des extincteurs pour éteindre toutes les cendres brûlantes qui arrivaient, qui mettaient le feu un petit peu partout.
5: Lui aussi a éteint 2 reprises de feu.
8: Mmh. Oh la nignou !
5: Et il a nourri les chats de Sandrine. Elle retrouve son bungalow après 15 jours d'errance dans la région.
9: J'ai été évacuée 3 fois, mais je ne vais pas me plaindre quand je vois la misère qu'il y a sur le Porge. La reprise, elle se fait, mais on a été choqués quand même en arrivant de le voir, la catastrophe. Hein. Et maisons qui sont brûlées, toutes les personnes qui ont perdu leurs biens.
5: En face, les restes d'un des deux bungalows détruits du camping. Au milieu des cendres se dresse la carcasse d'un frigo calciné. Stéphane est un voisin du locataire.
7: Ils ont perdu tous leurs souvenirs, quoi. Ouais, y a tout qui était ici, quoi. C'est très triste.
5: Sa maison, à lui, n'a rien, si ce n'est cette odeur de brûlé qui imprègne les rideaux. Il va pouvoir reprendre le travail dans le camping d'à côté qui rouvre, lui aussi, presque comme un retour à la normale.
2: Un reportage au camping de la Pinède à Lège-Cap-Ferré de Caroline Félix. Et dans ce contexte, la présidente du grand site de la Dune du Pilat lance un appel. Venez nous soutenir sur le bassin, nous sommes prêts à accueillir les touristes. La célèbre dune à l'entrée du bassin d'Arcachon a rouvert il y a quelques jours, samedi. La saison touristique doit être sauvée, dit-elle.
0: Ici, 5h04, deux personnes foudroyées en montagne hier après-midi dans les Hautes-Pyrénées.
2: Il s'agit d'un adolescent de 14 ans et d'un homme de 21 ans. Ça s'est passé à 2700 mètres d'altitude sur le Jardis à Cotteret. Leurs jours sont en danger. Ils ont été hospitalisés à Tarbes. Une centaine de personnes sont foudroyées chaque année en France. Si vous êtes client du Drive Intermarché, vos données ont peut-être été piratées. Une cyberattaque a visé l'enseigne fin juillet. Près de 300 000 clients sont concernés avec des fuites des noms, prénoms, adresses, téléphones ou informations relatives aux commandes. Le groupement Les Mousquetaires assure que les données bancaires ou les mots de passe n'ont pas été touchés.
0: Et puis, c'est la quatrième étape du Tour de France Femmes aujourd'hui.
2: Place à un contre-la-montre individuel de 21 km en Bourgogne, de Gevrey-Chambertin à Dijon. Voilà 3 ans que le chrono n'avait plus fait son apparition sur le Tour féminin. Pauline Ferrand-Prévot n'a pas pratiqué cette épreuve depuis son retour sur la route l'an dernier. C'est donc un vrai test aujourd'hui.
8: C'est un morceau que forcément j'attends, que je redoute, pas dans le mauvais sens, plutôt dans le sens où je suis curieuse de savoir en fait, parce que ça fait quand même longtemps que j'ai pas fait de chrono. Donc juste voir comment qu'est-ce que je peux faire et aussi vraiment chercher cette limite de la douleur. C'est ça que j'ai vraiment envie de faire pendant ce chrono.
2: Début du contre-la-montre à 14h34 et c'est la maillot jaune Sigrid Auxette qui partira la dernière à 15h01. Et Johan, du beau temps sur une grande partie du pays et l'arrivée malgré tout des orages.
0: Alors que certains d'entre vous ont passé une nouvelle nuit tropicale, moite sur une grande moitié est de la France ce matin, quelques ondées orageuses à prévoir sur le centre du pays, au sud-est et sur le pourtour méditerranéen. En revanche, le temps reste sec, ensoleillé, bien que légèrement nuageux. Et puis pour les températures, ça donne ce matin 23 à Perpignan, 26 en milieu de matinée à Marseille, 19 à Brest, 20 à Bordeaux, 22 à Strasbourg. Et puis dans le courant de l'après-midi, le temps sera lourd, le ciel va tourner à l'orage par intermittence sur l'Auvergne-Rhône-Alpes, la Franche-Comté, également sur le nord-est du pays. Alors que cet après-midi, comme hier, c'est toujours à l'est qu'il va faire le plus chaud, 36 degrés à Strasbourg, il fera 30 dans la capitale, 28 à Rennes, 26 à Biarritz et 34 sur l'île de Beauté à Ajaccio. Chez vous, quel temps fait-il ce matin? Vous n'hésitez pas, vous nous postez vos températures, le nom de votre commune tous les matins ici. On fait la météo ensemble.
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0: Cette journée d'été, on la commence ensemble. Merci d'être présent à l'écoute de votre radio. Ici, Daniel Balavoine, Sauvez l'amour, 5h07, bon réveil.

0: Merci dès le réveil, musique, info locale et bonne humeur. Vous avez fait le bon choix. Il est 5h11.
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0: C'est une histoire comme j'aime vous en raconter parfois le matin, celle de Julien, étudiant en informatique près de Clermont-Ferrand. Il y a quelques mois, il s'est levé en pleine nuit pour éponger une flaque d'eau devant son frigo qui fuyait. Il était agacé, ça faisait plusieurs jours que ça durait, excédé. Il a donc attrapé son téléphone pour chronométrer le temps qui s'écoulait entre deux fuites. Et là, l'idée qui surgit. Julien s'est dit, et si mon smartphone pouvait, grâce au micro et aux vibrations, détecter les bruits anormaux de mes appareils électroménagers avant de tomber en panne ? Un frigo qui grince, bizarrement, une machine à laver qui vibre de travers. Autant de signaux que nous, êtres humains, avec nos oreilles, on ne peut pas arriver à déceler la faille.
2: Mais c'est vrai.
0: L'intelligence artificielle, elle, sait faire des choses que nous ne savons pas. Voilà comment, depuis 6 mois, Julien planche très sérieusement, jour et nuit, sur un prototype d'appli smartphone baptisé Listen, écoute en français. Une appli capable, dit-il, d'anticiper les pannes avant qu'elles ne coûtent une fortune à nos budgets. Il vient tout juste de déposer un brevet en ce début du mois d'août. Les premiers tests, visiblement, sont concluants dans sa propre cuisine, qu'il a transformée en laboratoire d'arty. Tout serait plutôt encourageant, même, et c'est plutôt le paradoxe de cette histoire, à ce jour, son fameux frigo qui fuit, lui, n'a toujours pas été réparé. On vous tiendra au courant de cette appli. En attendant, il est 5h12, ce mardi, la météo et ses conséquences, toujours à la une de l'actualité en France, Cyril.
2: Oui, et notamment les feux de forêt hein, qui inquiètent. Et cette initiative avec des citoyens qui patrouillent en forêt pour prévenir le risque d'incendie. Reportage en Indre-et-Loire dans quelques minutes.
0: Et pour la musique, elle arrive dans un instant. Ça, vous devrez vous mettre en forme.
2: Ça réveille. C'est mieux qu'un café.
0: Et debout, Shakira, mieux qu'un café. En attendant, le monde idéal, celui où l'on économise, c'est maintenant dans Paris ici les économies. Bonjour Valère Coréard, chaque jour avec vous, un bon plan pour cajoler notre pouvoir d'achat. Aujourd'hui, vous nous parlez de notre box internet.
3: Oui, ce petit boîtier qu'on oublie complètement. Vous savez, il clignote discrètement au salon, dans le couloir. On le laisse en général tourner jour et nuit. Eh bien, l'éteindre la nuit, c'est un petit geste qui peut rapporter gros, entre guillemets. Une box internet consomme en moyenne 7 à 10 watts en continu, donc 60 à 90 kilowatts par an. C'est pas énorme hein, individuellement, mais enfin, à l'échelle de l'année, bah, allez, c'est 25 euros d'électricité qui partent en veille, pendant que tout le monde dort. Alors la solution est simple, hein, quand vous n'en avez pas besoin, la nuit, pendant les vacances, ou même la journée, si vous partez au boulot, vous débranchez votre box, ou vous la mettez sur une multiprise avec un interrupteur que vous passez en off. En un geste, vous coupez aussi la télé, le décodeur, la console, en fait tout ce qui est branché inutilement.
0: Et cette idée, Valère, ne vaut pas que pour la box.
3: Ouais, parce que les appareils en veille, c'est le poste caché de notre facture d'électricité. Une télé éteinte, elle reste en fait branchée. Un chargeur laissé dans la prise, ça tourne un petit peu aussi. Un micro-ondes qui affiche l'heure. Tous ces petits voyants rouges ou ces chiffres lumineux consomment. Alors, un tout petit peu individuellement, mais pas qu'un peu collectivement. Hein, jusqu'à 10% de la consommation annuelle d'électricité d'un foyer. Hors chauffage, ça peut monter jusqu'à 15%. Concrètement, couper l'éveil inutile, c'est une économie allez, d'une centaine d'euros par an. Et je suis sur le minimum, sans rien sacrifier à son confort. C'est un petit réflexe, hein. Regrouper les appareils sur des multiprises à interrupteurs. Pensez à tout couper avant d'aller se coucher ou avant de partir. Voilà, vous savez désormais comment économiser de l'électricité pendant votre sommeil ou quand vous êtes absent. Il suffit de mettre votre box et vos veilles au repos, elles aussi. Si vous aussi d'ailleurs vous avez des bons plans pour réduire votre facture d'énergie et la nôtre donc, je suis preneur. Mon mail c'est parisilleséconomies@radiofrance.com.
0: Merci Valère, à demain. Demain d'ailleurs dans Parisi les économies, il sera question de notre vélo tout classique qui peut devenir électrique. En attendant, vous écoutez ici, il est 5h15.
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0: 12 départements sont placés en orange face à un risque élevé de départ de feux de forêt aujourd'hui, selon Météo France.
2: Et l'image de ces feux des derniers jours, des dernières semaines en Gironde, dans le Var, dans les Landes ou à Fontainebleau, et dans toutes les têtes, partout en France. Alors, par endroits, les citoyens se mobilisent pour prévenir tout départ de feu. C'est le cas à Saint-Nicolas-de-Bourgueil, en Indre-et-Loire, où le comité communal feux de forêt patrouille chaque jour. Boris Compin.
5: Le comité communal feu de forêt de Saint-Nicolas-de-Bourgueil repose sur une vingtaine de bénévoles. Chaque jour, il patrouille entre 2 et 4 heures dans un véhicule racheté 45 000 euros au 10-37, un 4x4 doté d'une citerne de 500 litres d'eau et de nombreux autres équipements, comme l'explique Sébastien Berger, le directeur du CCFF.
6: Là, vous avez une citerne de 500 litres d'eau et également, vous avez du matériel de déforestage, donc des tronçonneuses et des broussailleuses. Et aussi, on a des saupompes dorsaux. On part avec 25 litres d'eau sur le dos et puis on peut traiter, en fin de compte, tout les fumerolles. Et si on se trouve en pleine forêt, on peut s'alimenter auprès d'un étang et refaire le complément du véhicule avec une motopompe flottante.
5: Le matériel permet de traiter tout départ de feu sur 100 mètres carrés maximum. Au-delà, les pompiers viennent s'en occuper. Mais le CCFF a aussi un rôle de prévention auprès de tous ceux qui se promènent dans ce massif forestier de 600 hectares. Un massif interdit depuis plusieurs semaines.
7: Bonjour. Normalement, vous ne devez pas être en forêt.
8: À cause de ?
7: Il y a un arrêté, il y a des restrictions et il ne faut pas passer et rester en forêt, là.
8: C'est par rapport au feu de forêt.
7: Oui, c'est ça. On est toujours, nous, dans le secteur en risque très sévère. Donc on est désolé, mais même si l'endroit est bien, c'est interdit à la population.
8: Ça marche.
5: Ici, il s'agissait simplement de quatre promeneuses, des vacancières qui ont pu entrer dans le massif à pied, sans avoir conscience que la plupart des routes sont barrées. D'autres bravent délibérément l'interdiction au mépris du danger, selon Éric Dozon, le président du CCFF.
9: On a trouvé une personne à la pêche au niveau d'un étang. Il était justement en train de fumer en plein milieu des bois. Quand on lui a annoncé qu'une amende, ça pouvait monter qu'à 300 euros, ça l'a calmé un peu.
5: Depuis que le CCFF a été créé, aucun départ de feu n'a eu lieu dans le massif bourgueillois.
2: Un reportage de Boris Compin, ici Touraine, sur votre radio locale ici.
0: C'était l'émission musicale emblématique des années 90 où se pressaient tous les artistes. Fréquence Star a fait son retour cette année sur la TNT. Son nouvel animateur sera l'invité des coulisses télé ce mardi, juste après Julien Clerc. 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

0: Vous écoutez ici. J'espère que vous allez bien ce mardi matin. On est ravis de vous compter parmi nous. 5h20, c'est un 4 août qu'ils sont nés. 65 ans tout rond pour l'ancien locataire de la Maison Blanche, 44e du nom, Barack Obama. Fête aujourd'hui son anniversaire. Happy birthday, Mr. President, pour reprendre la petite phrase de Marilyn Monroe qui nous quittait il y a 64 ans, tout pile, des suites d'une overdose à son domicile de Los Angeles. Sa mort est considérée comme un suicide probable, est-il écrit dans sa bio. Marilyn, à ce jour, qui reste l'icône numéro un du cinéma hollywoodien. Dans un autre genre, un 4 août aussi, s'éteignait à Arles Jeanne Calment, doyenne de l'humanité, 122 ans. Un record de longévité qui n'a toujours pas été battu à ce jour. On souhaite ce mardi un bon anniversaire au journaliste sportif Laurent Luya, la voix des Jeux Olympiques, mais aussi de Roland Garros, du Tour de France, qui souffle ce mardi ses 59 bougies. Et puis aujourd'hui, c'est l'anniversaire du chanteur, interprète François Valéry. Aimons-nous vivants, n'attendons pas que la mort nous trouve du talent. Il le fait mieux.
1: Lui, il le chante, quoi. Oui, il chantait, ça aurait été super, Johan.
0: Un jour peut-être, en attendant d'écouter François Valéry sur les ondes d'ici, et ça arrivera inéluctablement prochainement. Bon anniversaire à vous si c'est un 4 août que vous êtes né. Il est 5h22 ce mardi, on vous emmène dans les coulisses de Fréquence Star. Après une très longue pause, le magazine est de retour sur la TNT. C'est une émission emblématique des années 90. Diffusée à l'époque sur M6, elle a fait son retour en septembre dernier sur W9. Et désormais, c'est Éric Jean-Jean qui l'anime. Ah, je crois qu'on sonne à la porte.
2: Hello.
3: Jeanne Mas dans ma maison.
2: Comment tu vas ?
3: Je suis trop content de t'avoir. Mesdames, messieurs, Jeanne Mas est à la maison. Vas-y, passe devant, Jeanne.
0: Pour cette nouvelle version de Fréquence Star, la production a conservé les fondamentaux du programme. Un entretien en tête-à-tête mené dans une ambiance intimiste, prompte à recueillir les confidences des artistes. Une atmosphère dans l'esprit de celle insufflée à l'époque par Laurent Boyer, dont s'est inspiré son successeur, Éric Jean-Jean.
4: J'ai beaucoup parlé avec lui avant de commencer le programme. Lui, il avait un truc très intello autour de la philo, de la psycho, etc. Moi, je suis plutôt dans viens à la maison, on va boire un café, on va discuter, puis on va se raconter nos vies les yeux dans les yeux, tu vois. C'est pas tout à fait la même chose. Mais ouais, l'idée, c'est de faire accoucher les gens. Ouais. Ce qui reste fondamentalement la même chose, c'est que c'est un homme, moi en l'occurrence, qui rencontre un artiste pendant une heure et qui lui pose des questions avec un gros retour sur qui il est et son enfance, quoi.
0: Du Fréquence Star d'il y a 30 ans, on se souvient des émissions réalisées en extérieur. Le Massif Central avec Jean-Louis Murat ou bien Los Angeles en compagnie de David Hallyday. La nouveauté désormais, c'est que le programme est tourné dans l'appartement parisien de l'animateur, dont le salon fait office de studio télé.
4: Donc l'équipe télé débarque chez moi à 8h du matin. Ils démontent tout et ils mettent les deux fauteuils Fréquence Star qui sont pour le coup pas mon mobilier à moi. Et il y a des trucs pour éclairer partout, etc. Et une salle de maquillage dans ma chambre, hein, pour info. À force, je vais leur demander de me refaire la peinture. C'est une bonne idée, Johan.
0: Un peu de ménage quand même avant le tournage.
4: Oui, alors non, ça c'est un deal. C'est mon amoureuse qui a dit ok, ils viennent à la maison, ok, c'est cadeau. En revanche, il y a 2 heures de ménage. Que
0: avant ou après
4: après, quel salaud. Non, en fait, quand je m'en vais, il y a encore l'équipe de tournage. Et quand je reviens le soir, ils ont tout remis. Donc en fait, c'est très bizarre. J'ai l'impression que c'est un peu irréel la manière dont ça se passe.
0: Pour cette saison retour, le casting des invités mixe habilement nouvelle génération et valeurs sûres. De Julien Lib, ex-candidat de la Starac, à Chantal Goya, en passant par Pascal Obispo, Jeanne Mas ou Sébastien Tellier, le spectre musical couvert est on ne peut plus éclectique. En attendant que l'émission revienne à la rentrée sur W9, tous les épisodes de ce Fréquence Star Nouvelle Génération sont à voir sur la plateforme M6+. Tous les matins, venez donc nous raconter votre été sur l'antenne d'ici. Un petit coup de fil à la radio et vous repartez avec le pack été dans lequel cette semaine il y a un calepin pour noter vos souvenirs, vos confidences, une paire de lunettes pour profiter de l'éclipse le 12 août prochain et le roman de la semaine chez Pocket, Aller simple pour la joie, signé Lorraine Fouché. Alors on s'appelle 0810 055 056. On est bien ici.

0: écoutez ici, bientôt 5h30, ça nous laisse le temps d'une petite parenthèse spatio-temporelle avec Stéphane Bern qui, ce mardi, nous fait voyager à l'époque des premiers temps de la météo.
1: Avant les satellites et Météo France, on observait le ciel, le mercure ou une grenouille. Et oui, la première Miss Météo avant Evelyne Delia, c'était Kermit. En 1643, à Florence, dans son atelier, le savant italien Torricelli, élève de Galilée, s'amuse non pas avec une console ou des Playmobil, mais avec des tubes de verre et du mercure. Bon, chacun son truc. Un jour, il remarque que le liquide redescend mystérieusement, laissant un vide au sommet. Eureka! Il vient d'inventer le baromètre, un instrument capable de mesurer la pression de l'air. Désormais, la météo peut s'écrire en chiffres. Deux siècles plus tard, en France, un professeur du Muséum d'Histoire Naturelle, Auguste Duméril, trouve que tout cela manque cruellement de poésie. Et puis, ça coûte cher le mercure. Il propose alors un baromètre plus vivant. Il explique « Les grenouilles annoncent la pluie par leur coassement. On peut se faire un baromètre vivant en les plaçant dans un vase muni d'une échelle. »
2: La grenouille, comment s'appelle, Kermit ?
1: Dans son bocal de verre, la grenouille grimpe par beau temps et descend quand la pluie approche. Rien de magique. Par temps sec, les insectes volent plus haut et la grenouille, bonne vivante et affamée, doit grimper pour dîner. Quand l'air est lourd et humide, les moustiques volent bas. Inutile alors de grimper. En résumé, grenouille qui fait du sport, soleil dehors. Le dispositif fait fureur. Dans les fermes comme dans les salons bourgeois, on consulte la grenouille avant de sortir le parapluie.
3: Ce ne sont pas des vraies grenouilles, j'espère.
1: Certains la trouvent plus fiable que les journaux et surtout bien plus drôle à regarder. Aujourd'hui, nos applications météo ont remplacé la grenouille. Et on les croit, hein, ou pas.
0: À demain, Stéphane Bern. Et en attendant, vous pouvez retrouver toute la collection des replays et podcasts du voyage dans le temps sur le site ici.fr. Évidemment, à la une de la presse, ce mardi, nous allons partir à la découverte d'une tortue nomade qui sillonne les quatre coins de la planète. Notre invité est intarissable sur le sujet. Et cette espèce animale qui ne devrait pas manquer d'éveiller votre curiosité. Pour l'heure, 5h30, l'info en France et dans le reste du monde, c'est l'heure du 90 secondes. Avec vous, Cyril Ardo-Redon.
4: Avec un peu d'avance, 8 campings du Lège Cap Ferret autorisés à rouvrir après le méga-feu en Gironde. Ces établissements n'ont pas été touchés par les flammes. Hier, les habitants de cette commune et du Porge ont pu retrouver leur domicile une dizaine de jours après avoir été évacués. Dans ce contexte, la préfète de la région Nouvelle-Aquitaine annonce qu'un arrêté ministériel reconnaissant le caractère de sinistre de grande ampleur sera signé cette semaine. Il permettra d'alléger les formalités administratives liées notamment aux abattage d'arbres et d'accélérer les opérations de coupe sanitaire. Ce matin, 12 départements du nord, de l'ouest et du sud du pays sont en orange pour un risque élevé de feux de forêt. Météo France place 18 départements en vigilance orange canicule. Le syndicat agricole Confédération Paysanne et 8 ONG comme le WWF ou la LPO appellent à censurer la loi d'urgence agricole et soutiennent les recours déposés par des parlementaires devant le Conseil constitutionnel. Selon ces organisations, le texte voté il y a 2 semaines par le Parlement viole la charte de l'environnement qui fait partie de la Constitution. Des inscriptions à caractère néo-nazi, fasciste et antisémite découvertes à plusieurs endroits du centre-ville de La Flèche dans la Sarthe, notamment près de l'hôtel de ville. Le maire RN de la commune condamne ces tags et assure qu'une plainte sera déposée. Et puis le Tour de France femme, la Norvégienne Sigrid Hoeset est en jaune après avoir remporté hier la 3e étape. Place aujourd'hui à un contre-la-montre individuel de 21 km en Bourgogne entre Gevrey-Chambertin et Dijon. Début vers 14h30.
0: Vous écoutez ici, 5h31, 8 campings de Lège Cap Ferret en Gironde sont autorisés à réouvrir cet après l'incendie.
4: Des établissements qui n'ont pas été touchés par les flammes selon la préfecture, alors qu'hier, des habitants du Porge ont pu rentrer chez eux une dizaine de jours après avoir été évacués. Moment attendu, autant que redouté, forcément dans une commune où 184 maisons ont été détruites. Nicolas Joly, vous étiez aux côtés de ceux qui ont pu rentrer chez eux.
5: Masque sur le nez, Michel longe la route des lacs à vélo. Il s'arrête devant certaines maisons pour prévenir les propriétaires qu'il connaît.
6: Ta maison n'a rien. Si tu prends au nord, c'est cramé. Si tu prends à l'est, c'est cramé. Tu prends le sud, c'est cramé aussi.
5: Un moyen de se sentir utile et d'éviter la déprime.
6: C'est traumatisant, hein. Ça vous bouleverse, ça vous met dans tous ces états. Hein. Que ça soit esprit, âme et corps, le bonhomme, là, on passe à la moulinette. Hein.
5: Suzy, retraitée, fait le tour de son terrain.
7: Ça a brûlé, voilà, l'hangar qui a brûlé là-bas. Là, ça n'a pas bougé, la volaille, ça n'a pas bougé. Après, là-bas, ça a brûlé aussi, l'autre côté, là-bas. Puis là-bas, les caravanes vont sont brûlées aussi. La maison, elle n'a pas bougé, c'est bon. Faut pas que je me plaigne parce qu'il y a des gens qui ont perdu les maisons et tout.
5: Elle se dit chanceuse, malgré tout, comme son voisin, Dimitri.
8: La chance, oui. Vous voyez, en face, cette maison aussi, elle est juste à côté de la forêt. Les caravanes derrière cette maison, ils ont brûlé. On a eu beaucoup de chance. Hein.
5: Pas le temps de se reposer. Deux arrosoirs à la main, il jette un regard sur le champ d'en face, calciné.
8: On va tout arroser bien comme on peut. On va encore nettoyer. Je vais nettoyer ici. Ça, c'est dangereux en face, vous voyez. C'est sec. Ben, il y a un fumoir qui tombe et tout va commencer à brûler. Bon, excusez-moi, je vais aller jeter quelque chose d'eau.
5: Je vous en prie. Bonne journée à vous.
4: Le reportage de Nicolas Joly sur votre radio locale ici. On regarde le ciel, Johan, canicule et orage au programme aujourd'hui.
0: On sort d'une nuit encore caniculaire, moite et tropicale. Aujourd'hui donc des orages qui sont annoncés pour l'instant en matinée, des ondées orageuses plus exactement sur le centre du pays, au sud-est et sur le pourtour méditerranéen. Le temps, lui, va rester sec aujourd'hui, soleil, un peu de nuages également. Et puis pour les températures ce matin, ça donne 23 à Perpignan, 23 également dans la capitale, 20 à Bordeaux et 22 à Strasbourg. Alors que dans le courant de l'après-midi, le temps va devenir de plus en plus lourd et le ciel tourné à l'orage par intermittents sur l'Auvergne, Rhône-Alpes, la Franche-Comté également sur le nord-est du pays. Et puis cet après-midi, comme hier, c'est toujours à l'est qu'il fera le plus chaud. Le dôme de chaleur sur l'Europe a pour épicentre donc cette partie-là de la France, 36 à Strasbourg cet après-midi, 30 à Paris, 28 à Rennes. Comment ça se passe chez vous? Vous nous l'écrivez en nous postant des messages sur la page Facebook d'ici. Nous saluons Kevin qui vit à Mulhouse, qui a relevé ce matin 21 degrés chez lui. Le temps est nuageux. Christian, lui, est à Morzine, en Haute-Savoie. 18 degrés ce matin. Et puis, comme tous les matins, vous continuez de nous envoyer vos petits messages, des photos, si le cœur vous en dit. La page Facebook d'ici est à votre service.
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0: Elle est actuellement en vacances. Zazie prend son élan pour venir jouer en concert tout près de chez vous. Bon, va falloir être un peu patient parce que sa tournée ne débutera que début printemps 2027. En attendant, on révise nos classiques. Zen, restons zen. Ici, ce mardi matin, on se réveille avec le sourire. 5h35.

0: Bonjour, bon réveil. C'est bien ici que vous écoutez. Ce matin, là, tout de suite, maintenant, il est 5h40.
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0: Et les infos pratiques qui vous aident au quotidien, c'est aussi ça le credo de votre radio locale le matin. Ce mardi, on poursuit notre croisade contre les arnaques. Et ce matin, avec l'arnaque qui concerne les transports en commun, Cyril.
2: L'arnaque au morceau de scotch, un petit morceau de scotch déposé sur l'endroit, vous savez, pour payer votre titre de transport. Voilà, Audrazou nous expliquera tout dans quelques instants.
0: Et parce que la musique ne s'arrête jamais ici, Johnny arrive dans un instant.
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0: Attends, garde deux ans, Johnny. Fais pas le début de la chanson.
2: Il nous fait tout. Il est impatient, ce Johnny. Ouais,
0: tout. Bonjour, Samuel.
2: Bonjour, Samuel.
4: Bonjour, Yann. Bonjour, toute l'équipe.
0: Samuel, vous êtes chauffeur routier. Est-ce que vous êtes au boulot ce matin? Est-ce que vous êtes dans votre camion?
4: Eh oui, je viens de monter dedans il y a 5 minutes.
0: Bon, vous allez où ce matin?
4: Ce matin, sur le Havre.
0: Bon, la radio branchée sur les ondes d'ici. Il y a eu des vacances, il n'y a pas eu des vacances pour vous cet été?
4: Vacances, première quinzaine de juillet, qui ont fait du bien, et maintenant c'est boulot à fond.
0: Boulot à fond. On m'a dit que vous étiez le spécialiste du barbecue.
4: Oui, je me débrouille pas mal en cuisine, et notamment barbecue.
0: En toute modestie, je me débrouille pas mal. Quelle est la pâte de Samuel? Qu'est-ce qui fait que lorsqu'on mange un barbecue et que vous êtes passé avant, on peut dire « Ah oui, ça, c'est le travail accompli de Samuel ».
4: Eh bien, moi, je fais bien mariner les viandes, et surtout avant de faire cuire, style de bœuf, je le sors au moins 2 heures avant la cuisson pour qu'il reprenne une température ambiante pour qu'il soit beaucoup plus tendre.
2: Eh ben j'arrive ce midi.
0: Eh ben écoutez, non, parce qu'il sera dans son camion, Samuel. mais c'est tous les week-ends, alors, en ce moment, le barbecue, si j'ai bien compris, chez vous.
4: Oui, tous les week-ends, il chauffe. Tous les week-ends, il chauffe, oui.
2: Bon, le rendez-vous est pris.
0: On va envoyer chez vous. C'est où, chez vous, d'ailleurs? Je ne vous ai pas demandé.
4: Moi, je suis à Gruchet-de-Valas, à côté du Havre.
2: Eh bien, ne vous inquiétez pas, je me déplace.
0: Hein. Eh bien, Cyril se déplace et va le précéder, le pack été aux couleurs d'ici. Vous allez voir, c'est un

0: un beau sac aux couleurs de votre station locale avec plein de surprises, des goodies, des lunettes pour assister à l'éclipse, même si possiblement vous serez dans votre camion à ce moment-là, le 12 août prochain, un roman, plein de surprises. Je ne vais pas tout vous dévoiler, ça arrive chez vous d'ici quelques jours.
1: Ok, merci.
0: Je vous souhaite bonne route, Samuel, et puis à bientôt sur l'antenne d'ici.
1: À bientôt, et ici toute la journée, donc à bientôt, il n'y a pas de problème.
0: Eh ben, je compte sur vous, évidemment, Samuel. On vous accompagne sur la route direction Le Havre. Il est 5h42, bon réveil à vous.
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0: 5h42 chaque matin, ici, c'est pas vrai, votre rendez-vous anti-arnaque pour éviter un bon paquet désagréments. Aude, aujourd'hui, l'arnaque aux morceaux de scotch. Vous nous en parlez, de quoi s'agit-il exactement?
4: Eh bien, ça se passe notamment sur les bornes où vous achetez vos tickets pour les transports en commun ou là où vous rechargez vos cartes de transport. Il y a eu plusieurs signalements ces derniers mois. Vous vous présentez à la borne et là, vous voyez un gros morceau de scotch marron sur le petit boîtier pour payer en sans contact. Donc là, logiquement, vous vous dites que le sans contact ne marche pas. Donc, vous insérez votre carte bleue dans la petite fente. Là, il n'y a pas de scotch et vous faites votre code secret.
0: Et là, je suppose que c'est là, à ce moment précisément, que l'escroc entre en jeu.
4: Tout à fait. Et là, on retombe en fait sur une arnaque très classique. Le voleur est derrière vous, il vous regarde discrètement faire votre code, il vous pique la carte d'une manière ou d'une autre, plus ou moins discrètement, et le temps que vous fassiez opposition, il aura peut-être déjà réussi à faire quelques achats. Méfiez-vous hein, toujours des personnes autour de vous quand vous faites votre code de carte bleue. Ça paraît évident dit comme ça, mais quand je fais la queue, moi, je sais pas, à la caisse du supermarché par exemple, je vois beaucoup de gens vraiment pas méfiants, ils font leur code et moi derrière je vois absolument tout. Si j'étais mal intentionné, ça pourrait très mal tourner. C'est pareil aux distributeurs de billets, aux distributeurs de banques. Refusez tout net d'ailleurs quand quelqu'un propose de vous aider, c'est souvent un piège. Je reviens à mon histoire de scotch. Si vous voyez du scotch sur une borne d'achat, vous changez, vous en prenez une autre et n'hésitez pas à jouer collectif. Hein. Signalez à la compagnie la présence de ce scotch suspect, ça aidera tout le monde.
0: On joue collectif tous les matins avec vous, Aude Razo. C'est pas vrai à retrouver sur le site ici.fr à l'onglet Arnaque. Tous les matins, deux minutes à part pour s'immerger dans le monde merveilleux de Dame Nature. Ce matin, il va être question de reproduction animale. En attendant, voici One Republic. Il est là, Runaway, sur les ondes d'ici.

0: mardi. Vous êtes branchés ici. À présent, on s'occupe de tout le reste et notamment de s'occuper de la nature. Merci d'être là. À 5h46, le monde merveilleux du vivant ouvre ses portes avec trois choses à savoir sur un insecte qui ressemble fort à une mante religieuse. Bonjour Benoît Prospero.
1: Mais qui n'est pas une mante religieuse. Bonjour à toutes et tous. Aujourd'hui, la magicienne dentelée, bah oui, c'est son nom. Différence alors avec la mante religieuse, bah la magicienne est une sauterelle géante sans ailes, aux antennes immenses, alors que la mante est plus petite, possède des ailes et une tête triangulaire très mobile. Et donc au programme, 700 cm, tranchante et clone. Et donc, première chose à savoir, la magicienne dentelée mesure 7 cm, ce qui en fait l'un des plus grands insectes d'Europe. Et pourtant, elle est archi discrète. C'est une véritable reine du camouflage qui s'active essentiellement la nuit.
0: Mais alors, pourquoi tranchante?
1: C'est la deuxième chose à savoir, la magicienne dentelée possède deux pattes dites ravisseuses. C'est-à-dire, un, démesurées et deux, armées de deux rangées d'épines. Et c'est donc avec ces armes qu'elle chasse à l'affût, criquets, sauterelles ou grillons. Et notez que comme sa cousine la mante religieuse, elle peut être cannibale.
0: Vous voulez dire que comme la mante religieuse, la magicienne dentelée mange le mâle après l'accouplement?
1: Eh ben non, pas du tout. Quand on dit qu'elle est cannibale, c'est parce qu'elle peut manger une des siennes par opportunisme, figurez-vous. C'est-à-dire que si elle tombe sur une congénère plus petite ou affaiblie, elle n'hésitera pas une seconde à en faire son repas. Et pourquoi elle ne mange pas le mâle après l'accouplement? Ah ben c'est la troisième chose à savoir, tout simplement parce qu'elle n'a pas besoin de mâle pour se reproduire. La magicienne dentelée se passe de reproduction sexuée pour perpétrer sa descendance. Ce qui veut dire que l'espèce se reproduit par parthénogenèse. Traduction, les femelles donnent naissance toutes seules à des clones. Prends-moi pour un hérisson et demande-moi pourquoi tu as soudainement mal aux pieds. Le monde vivant est merveilleux. Et pour en savoir plus sur la nature qui vous entoure, vous pouvez découvrir les magazines de la maison d'édition La Salamandre. Rendez-vous pour ça sur salamandre.org. Merci à Julien Perrault et à toute sa merveilleuse équipe, salamandre.org.
0: Merci Benoît Prospero. Grâce à vous, ce mardi, nous savons désormais que la magicienne dentelée donne naissance à des clones. Le monde merveilleux du vivant, à retrouver sur le site ici.fr.
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0: À 5h49, on reste dans la nature, à la une de la presse. On va nager en profondeur à la rencontre d'une espèce animale qui mérite le détour.
3: L'Odyssée de la tortue Kawan et le dossier de la salamandre junior, la revue des explorateurs nature pour les 12 ans.
0: Bonjour Sandra Laboukari. Sandra ?
4: Bonjour Johan.
0: Où vit-elle cette tortue Kawan et déjà à quoi ressemble-t-elle ?
4: Alors cette tortue Kawan, donc c'est une tortue que l'on peut trouver en Atlantique et en Méditerranée. Et c'est surtout une grande voyageuse qui ressemble beaucoup à un héros de la mythologie grecque, car comme Ulysse, elle navigue des années avant de retrouver sa terre natale. Comme Ulysse, elle va braver énormément de dangers sur sa route. Et puis comme Ulysse, qui est roi d'Ithaque, elle a tout d'une reine. Elle a une carapace pour vaisseau en forme de cœur. Elle a un bec en corne pour arme, pour se défendre des dangers et puis pour se nourrir, pour chasser. Et puis, elle a un sens de l'orientation impressionnant.
0: Pourquoi voyage-t-elle, cette tortue Kawan ?
4: Alors, cette tortue Kawan, elle nage pour arriver à chasser, pour arriver à trouver des proies. Elle cherche aussi des endroits où se reproduire. Après, ses voyages sont encore un peu mystérieux.
0: Comment fait-elle pour s'orienter ?
4: D'abord, elle est sensible aux champs magnétiques terrestres, mais en plus, elle est capable de reconnaître, en fait, les signatures magnétiques, les empreintes magnétiques de certains lieux, par exemple là où elle a trouvé beaucoup de nourriture, et de les enregistrer pour les venir plus tard. Donc c'est assez exceptionnel. C'est vraiment un animal assez fascinant pour ça. Elle a des capacités qui sont assez incroyables. Une autre de ses capacités incroyables, c'est que la tortue Kawan, elle a des poumons et c'est une championne de l'apnée. Elle est capable de rester des heures sous l'eau. En général, elle remonte toutes les 10 à 20 minutes à la surface. Elle est vraiment exceptionnelle.
0: C'est une tortue marine qui peut faire de l'apnée, mais qui est aussi à l'aise sur la terre ferme, si j'ai bien compris en lisant le dossier.
4: Alors, elle n'est pas aussi à l'aise en milieu terrestre qu'en milieu aquatique. Elle vit sur surtout et essentiellement au milieu aquatique, mais elle vient sur la terre ferme pour pondre tous les 2 ou 3 ans seulement. Elle va se rendre sur la plage où elle est née, le plus souvent, pas toujours, mais le plus souvent. Et là, elle va pondre plusieurs fois dans la saison, à 15 jours d'intervalle. La tortue kawane, elle mise vraiment sur la quantité pour garantir la survie de son espèce.
0: L'Odyssée de la tortue kawane, c'est un sujet à lire pour vos enfants ou vos petits-enfants dans la Salamandre Junior, la revue des explorateurs nature destinée aux 8-12 ans. Bonne journée à vous, Sandra. Merci d'avoir été des nôtres ce matin.
4: Merci beaucoup.
0: Vous écoutez ici ce mardi, il est 5h51. Vous ne le saviez pas encore, mais en ce moment, la colère gronde chez les grands-parents.
3: Ah oui?
0: Ils sont pas prêts à se laisser faire. Papy, mamie, ils se révoltent même. C'est au programme de ces tendances. Évidemment qu'ils ont raison. Un petit peu de douceur en attendant un de ces artistes qu'on aime écouter à longueur de journée et que votre radio locale vous joue régulièrement. Voici une chanson, un morceau de choix de Johnny Hallyday. Ça s'appelle Je te promets. Écoutez, ça démarre comme ça.
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0: démarrer la journée, rien de tel qu'un bon Johnny. Et jusqu'au bout, s'il vous plaît, vous écoutez ici, avant de retrouver le journal de 6h et toutes vos infos locales. C'est le moment de Ces Tendances, votre rendez-vous quotidien pour ne rien rater des phénomènes de société. Muriel Jordan, ce mardi avec vous, on s'intéresse à la révolte des grands-parents.
1: Ouais, vous avez remarqué ça? De plus en plus de grands-parents ne veulent plus qu'on les appelle papy, mamie, pépé, mémé. Ils veulent plus de cette étiquette qui les vieillit. Beaucoup choisissent des petits surnoms un peu moins vieillots. Direction la rue pour enquêter. Bonjour madame, est-ce qu'on peut vous appeler mémé, vous?
2: Je suis pas une mémé, je suis une mamie. Je trouve que c'est beaucoup plus élégant de dire mamie. Mémé, ça fait ancien temps. Et puis ça me vieillit aussi. Moi, je suis dynamique et mamie, je préfère mamie.
1: Et vous avez quel âge?
2: 73 ans.
1: Et vous, madame? C'est démodé d'appeler encore pépé, mémé?
3: Oui, bien sûr, c'est démodé. Ça fait 19e siècle. Et puis, comme nous sommes dans une culture anglo-saxonne, n'est-ce pas? C'est mieux d'appeler les gens mamie.
1: Pas de petits-enfants qui vous appellent comme ça?
3: Pas pour le moment.
1: Pas pour le moment. Mais si demain, ils vous appellent mémé, vous les engueulez?
3: Oui.
1: Ah, vous voyez, hein, les grands-parents, enfin certains, surtout les grands-mères, veulent davantage échapper à l'image vieillissante de la grand-mère qui porte des charentaises et qui tricote.
0: Ça veut dire, Muriel, que les seniors ne se sentent plus jeunes, encore en forme, et qu'ils ne veulent plus de surnoms qui les stigmatisent.
1: C'est ça, c'est pour cette raison qu'on voit de plus en plus fleurir des petits surnoms comme Mamina, Papilou, Granny, Papé, Mamina ou encore Manisha. Cette jeune fille de 19 ans confirme.
4: Ma grand-mère s'appelle Mamival parce que, puisqu'elle s'appelle Valérie, elle veut qu'on rajoute une sorte de petite virgule, parce que quand on lui dit qu'elle s'appelle Mamie, ça, elle prend 15 ans facile.
1: Il arrive que ces diminutifs soient choisis par les petits-enfants eux-mêmes et parfois en amont par les parents eux-mêmes qui anticipent avant de devenir grands-parents, avant la naissance du premier enfant. Une façon pour eux de dire qu'il est hors de question d'être appelé pépé ou mémé.
4: Avec mes parents, ça nous arrive souvent de parler de quand on aura des enfants. Et ma mère, elle a dit qu'elle ne voulait pas se faire appeler mamie ou papy parce qu'elle pense que ça va trop la vieillir. Et donc, elle réfléchit déjà à des noms. Elle a déjà trouvé un surnom pour mon père. Elle veut l'appeler Papy Sky. Et elle cherche encore quelque chose. Et elle veut que ce soit quelque chose en rapport, soit par rapport à sa passion, à sa personnalité.
2: J'ai dit à mes enfants, le jour où j'aurai un petit-fils ou une petite-fille, surtout, je ne veux pas qu'on m'appelle mémé. N'importe quoi, mais pas mémé.
1: Ces nouveaux surnoms renforcent parfois la complicité. Ils peuvent créer des liens plus forts et transmettre quelque chose de différent, de plus original que papy ou mamie. Même si au final, qu'importe le nom. Évidemment, ce n'est pas le nom qui va vous vieillir. Puisqu'avoir des petits-enfants, de toute façon, ça va vous offrir une seconde jeunesse. Mais au moins, vous voilà prévenus. Si les grands-parents ne veulent plus qu'on les appelle papy et mamie, n'insistez pas. Hein, faudrait pas pousser mémé dans les orties.
0: Merci Mumu, Muriel Jordan, qu'on retrouve tous les jours pour Ces Tendances, votre rendez-vous pour décrypter la mode du moment. Ce mardi, troisième étape du Tour de France, quatrième étape du Tour de France Femmes, Gevrey-Chambertin, Dijon, une épreuve à vivre en direct ici dès 13h30 et tout au long de l'après-midi. En attendant, on vous laisse avec toute l'équipe d'ici matin. Passez une excellente journée.
5: Merci Johan, et donc on se donne rendez-vous demain dès 5h. Hein. 5h, 6h, réveil dans la bonne humeur avec Johan Rock. Cela dit, la bonne humeur ça continue. Hein. Bradley de Souza, vous êtes là pour nous informer. Bonjour Bradley.
6: Bonjour Isabelle, bonjour à tous, pour la très bonne humeur même.
5: Ouais, alors je sais pas, parce qu'on est gentil avec Bradley ce matin, il a pas bien dormi. Hein. Il y a un moustique,
6: embêté
5: c'est ça
6: par un moustique, ouais. Oh, vous savez, c'est son strident là qui vient toute la nuit à côté de votre oreille, exactement.
5: Ouais, voilà. On fait une petite tapette et puis finalement il revient... Ouais. 10 minutes plus tard.
6: C'est pas efficace, cette tapette.
5: Ah, non, je crois pas. On va saluer également Lucas et Diego qui réalisent cette émission. Bref, tout le monde est en forme, alors on y va.
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5: Le mardi 4 août, bon réveil avec Ici Normandie, 6h. Dans l'actu locale, Bradley, un couvre-feu pour les mineurs de moins de 16 ans à Saint-Nicolas-d'Aliermont.
6: Il est effectif jusqu'à la fin du mois d'août, entre 22h et 6h du matin. Interdiction pour ces jeunes de sortir s'ils ne sont pas accompagnés par des adultes. Le maire de cette commune de 3500 habitants a pris cet arrêté fin juillet après avoir constaté des actes de vandalisme, des nuisances sonores. Une mesure assez exceptionnelle, hein, compte tenu de la taille de cette commune et qui ne manque pas de faire réagir Emmanuel Grabé. quartier.
8: Quand on demande aux habitants, les avis sont mitigés.
9: Oui, c'est très bien. Des fois, j'entends des bruits, des pétards. Je pense que c'est les jeunes. Après, c'est les vacances, voilà quoi.
10: On peut pas le voir ainsi, je pense pas. Je pense que c'est une représentation hâtive.
11: On les voit traîner, hein. Faut que jeunesse se fasse aussi. Il fait ce qu'il veut, après, il est maire. Hein. S'il voit que sa commune a commencé à se déborder, bah, il fait ce qu'il a fait, et puis voilà.
8: Dans son arrêté, le maire évoque des actes de vandalisme, des jets de cailloux, des agressions ou encore des rodéos à moto, scooter et trottinette électrique.
12: À ce jour, on n'a aucun élément factuel qui nous a été présenté.
8: Loïc Bocan, le chef de file de l'opposition à la mairie, dénonce une décision disproportionnée.
12: Qu'il y ait aujourd'hui des incivilités sur la commune de Saint-Nicolas d'Aliermont, on n'est pas aveugle et on est, nous, tout autant attachés à les combattre. Là, aujourd'hui, c'est un flou, sans aucun chiffre, sans aucun élément factuel.
8: Pour lui, il ne s'agit que d'un effet d'annonce.
12: En n'ayant ni police municipale à Saint-Nicolas-d'Aliermont, ni police communautaire, ni garde champêtre, il est difficile de le faire appliquer.
8: Et puis, cela entache, à ses yeux, l'image de ville paisible de la commune.
12: J'ai malheureusement peur que notre attractivité soit entachée, parce qu'on renvoie l'image d'une commune où on n'y vit pas bien, où on est en danger, ce qui était tout l'inverse de l'image qu'on renvoyait.
8: Contacté à de multiples reprises, la mairie a explicitement refusé de répondre à nos questions.
6: La mairie et son maire Arnaud Tesson, plusieurs secteurs de cette commune près de Dieppe sont concernés par ce couvre-feu. Les abords des écoles, collèges, les parcs et jardins ainsi que la place devant l'hôtel de ville. Précision sur ici.fr.
5: Un jeune de 19 ans sera jugé le 23 septembre prochain à Rouen.
6: Il a reconnu être l'auteur de plusieurs incendies volontaires de haies et de broussailles à Darnétal le mois dernier. Il a été surpris mercredi dernier en train de filmer les flammes. De plus, il avait un bidon d'essence sur lui. Il a tout avoué en garde à vue et comparaîtra devant le tribunal de Rouen. Une interpellation dans ce contexte de sécheresse et de vigilance aux feux de forêt. Le département de l'Eure est toujours en orange aujourd'hui, en risque élevé de départ de feux de forêt. 12 départements en France le sont au total. Quant à la sécheresse, la préfecture de l'Eure annonce que les contrôles vont être renforcés ces prochains jours. Là où il y a des restrictions d'eau, des agents de l'Office français de la biodiversité ont constaté jeudi dernier qu'un particulier et qu'une entreprise ont puisé illégalement dans le Radon, un cours d'eau à Garennes-sur-Eure au sud-est du département. Le premier pour son plan d'eau personnel, la société pour maintenir un étang destiné à la pêche. Des signalements ont été faits au parquet d'Évreux.
5: Ici Normandie, 6h03. Bradley, il a décidé de rendre publique sa maladie.
6: Le maire de Conches-en-Ouche dans l'Eure, Jérôme Pascot, 49 ans, a publié un long message sur les réseaux sociaux fin de semaine dernière où il annonce qu'il allait commencer une chimiothérapie. Les médecins lui ont découvert une tumeur au pancréas le mois dernier lors d'un contrôle après une opération en mai. Jérôme Pascot qui a voulu prendre les devants en faisant cette annonce pour éviter toute spéculation sur son état de santé.
13: Plutôt que les gens me voient fatigué, avec une perte de cheveux, avec un teint blafard, avec toutes les conséquences qu'une chimio lourde peut avoir dans la vie des hommes et des femmes qui subissent ces traitements-là, j'ai préféré prendre les devants parce que je veux éviter que les rumeurs viennent se charger de mon cas et donc je préfère affronter les choses directement, simplement. C'est une manière de parler de la maladie. Alors je pense que c'est important, j'ai dit dans ma publication que mettre des mots sur des mots, c'est déjà guérir. Et donc c'est important, je crois, d'en parler pour moi parce que j'en ai besoin, mais aussi pour tous les malades du cancer, pour toutes celles et ceux qui sont touchés par cette maladie, pour les soignants, pour les aidants, pour montrer qu'on peut être bien accompagné en France. Et parler de la maladie, c'est aussi faire en sorte que les uns et les autres libèrent la parole. Et quand j'ai fait ma publication, sous ma publication, j'ai eu des centaines et des centaines de commentaires où des gens parlent de la maladie en disant « Oui, moi aussi, j'ai été impacté, j'en ai jamais parlé. Moi aussi, j'ai eu ça, j'ai eu ci. » Et derrière, ça doit aussi nous faire réfléchir sur la prévalence des cancers et notamment chez les 40-50 ans.
6: Un témoignage complet à lire sur notre site ici.fr. À Grand-Quevilly, dans la métropole de Rouen, des analyses doivent encore être menées à la piscine Camille Muffat et notamment dans le sous-sol du bâtiment, ce qui empêche l'accès au bassin. La ville l'annonce dans un communiqué tout en précisant qu'il n'y a pas de date de réouverture pour le moment. La piscine a dû fermer subitement en mai dernier à cause de travaux à réaliser. Un nouveau filet de protection a notamment été installé.
5: Et sur le Tour de France Femmes, c'est un contre-la-montre individuel qui attend les coureuses aujourd'hui.
6: 21 km à travers les coteaux bourguignons entre Gevrey-Chambertin et Dijon pour la quatrième étape. Comme pour les hommes, la première qui partira à 14h34 précisément, c'est celle qui est dernière au classement général. En tête de ce classement, on retrouve la Norvégienne Sigrid Hogstad qui a pris pris le maillot jaune hier après la troisième étape. L'Auroise Marion Bunel était le 46e au classement général. En football, quatrième match de préparation pour Le Havre ce soir. Les Ciels et Marines sont en Angleterre, à Ipswich, au nord-est de Londres. La rencontre est programmée à 20h45. Ce sera l'occasion pour Didier Digard de tester son nouvel attaquant, Josh Maja, l'une des recrues phares de ce mercato. Enfin, ce sont les derniers pensionnaires de Biotropica à Val-de-Reuil. Deux adorables fennecs ont rejoint le parc animalier la semaine dernière, avec une histoire derrière beaucoup moins joyeuse. Ils viennent en fait d'un trafic illégal d'animaux. Ils ont passé plusieurs années chez des particuliers qui n'avaient aucune autorisation pour les avoir. Et ça se voit dans leur comportement notamment, c'est ce que nous explique François Huyg, le directeur de Biotropica.
14: Quand on regarde leur comportement, on se dit c'est pas des animaux qui sont sauvages et qui ont été, entre guillemets, apprivoisés. Une relation à l'homme qui est un peu bizarre. Avec notre soigneuse, on constate que quand on arrive le matin, ils nous font à moitié un peu la fête en se roulant par terre. C'est pas du tout normal. Ça veut pas dire que c'est verrouillé et qu'on n'aura pas une amélioration. Notre but est qu'ils se détachent de nous, qu'ils s'éloignent de nous. C'est des animaux très délicats, avec une nutrition particulière, des comportements complexes. Et ils n'ont pas besoin de nous, ils n'ont pas besoin de câlins, ils n'ont pas besoin d'être élevés au biberon, infantilisés, humanisés. C'est jamais aussi bien et épanoui un animal sauvage que quand c'est élevé par ses pairs dans un cadre social normal, équilibré, qui vise à en faire des adultes responsables, capables d'élever eux-mêmes des jeunes qui seront des bons animaux compatibles avec leurs besoins, leur environnement.
6: François Huyg, le directeur de Biotropica, qui a accueilli ces deux fennecs. On y revient dans l'info d'ici à 6h30.
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6: Et toujours pas une goutte de pluie.
5: Bah, figurez-vous que je vois là sur le radar de Météo France quelques gouttelettes qui sont passées en vallée de Seine, là, mais ça s'estompe effectivement. Ouais. Pas de pluie aujourd'hui. On a une petite perturbation qui va plutôt concerner l'ex-basse Normandie, peut-être quelques gouttes à nouveau la nuit prochaine, mais entre les deux, effectivement, ce sera plutôt du soleil, quelques nuages quand même, davantage présents cet après-midi. Et puis ce matin, il fait très doux, hein, on a une moyenne de 20 degrés. Il fera encore chaud aujourd'hui, mais allez, les températures commencent un petit peu à baisser. 24 au Tréport, 25 à Forges, 26 au Havre, 31 encore à Rouen, à Brionne, 32 degrés à Évreux et 32 également à Vernon, avec une qualité de l'air qui reste moyenne à dégradée, avec une forte présence d'ozone. Bon, sur la route, ça roule pour l'instant. Je rappelle que le bac de Dieppedalle est à l'arrêt jusqu'à la fin du mois d'août.
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5: 6h09, Diana Ross qui fait sonner le réveil aujourd'hui. Et c'est parti avec Ici Normandie, dans la bonne humeur, pour passer un bon

0: Normandie avec Diana Ross. Un petit salut à Didier là, qui nous indique 20 degrés à Canteleu ce matin sur le Facebook d'ici Normandie. C'est vrai qu'il fait particulièrement doux ce matin. Dis donc, les lunettes Eclipse, spéciales Eclipse ici Normandie, elles se sont vite éclipsées hein, hier à Dieppe. Il n'y en a plus, figurez-vous. En quoi? En une matinée? Même pas, hein, tout est parti. Alors il en reste quelques-unes sur Bernay, à la mairie et au CCAS également à votre disposition aujourd'hui pour les retirer gratuitement, bien sûr, ces lunettes Eclipse ici Normandie pour voir en toute sécurité l'éclipse solaire du 12 août prochain, donc autrement dit mercredi la semaine prochaine.
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0: Jean-Marie Vianney à l'honneur aujourd'hui. Nous sommes le 4 août. Qui est né un 4 août? Vous peut-être, hein, on vous embrasse. Barack Obama, l'ancien président des États-Unis qui fête ses 65 ans. Il y a le chef Alain Passard, le chef du restaurant L'Arpège 3 étoiles à Paris, 70 ans. Pourquoi je le cite? Tout simplement parce que c'est un chef qui connaît bien notre région. L'un de ses potagers se trouve dans l'Eure. Et puis c'est l'anniversaire de François Valéry. Ans aujourd'hui, François Valéry. Ça vous est forcément arrivé de toucher, effleurer ou tomber dedans, peut-être, des herbes urticantes, et ça vous pique et ça vous gratte. Alors que faire? Restez avec nous, les conseils de notre médecin, le docteur Kierzek, à suivre.
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0: 6h15, un été en pleine forme avec notre docteur Kierzek. On aime entendre vos conseils tous les jours. Ce matin, ça pique, ça gratte, docteur. Les herbes urticantes, bonjour.
4: Bonjour tout le monde, on les appelle orties, mais aussi berce du coca, euphorbe ou simplement les mauvaises herbes. L'été, c'est la saison des balades en campagne, mais aussi des mauvaises rencontres végétales. Vous avez frôlé une tige et vous sentez votre peau picoter, rougir, voire brûler. Ces plantes sont redoutables, non pas parce qu'elles sont venimeuses, mais à cause de minuscules poils microscopiques présents sur leurs feuilles et leurs tiges. Et ces poils sont creux comme des micro-aiguilles. Et au moindre contact, ils se brisent et ça va injecter sous la peau un cocktail d'histamine, de sérotonine, d'acide formique, le même que celui des piqûres d'ortie. Alors, premier geste à ne pas faire, c'est se frotter. Parce que se frotter, c'est comme enfoncer des milliers de micro-aiguilles encore plus profondément dans la peau. Cela va mécaniquement augmenter la quantité de venin injecté et donc l'intensité et la durée de la réaction. Le premier réflexe, au contraire, c'est de s'éloigner de la plante pour éviter tout nouveau contact. Deuxième geste, il est primordial, on rince abondamment la zone à l'eau claire, tiède de préférence. Alors, vous allez me dire, mais pourquoi pas froide? Parce que l'eau froide va contracter les vaisseaux sanguins et emprisonner un peu le venin sous la peau. L'eau tiède, elle dilate un peu les pores et facilite l'évacuation des poils et des substances irritantes, voire neutralisées les toxines. On lave la zone comme si on se lavait les mains en faisant couler l'eau sans frotter.
0: Et une fois que c'est propre, c'est lavé, on fait quoi ?
4: Après le rinçage, on peut appliquer une compresse d'eau froide, fraîche, pendant 10 minutes pour calmer l'inflammation. Ensuite, on hydrate la peau avec une crème apaisante, de l'aloe vera ou une crème dédiée, votre pharmacien va vous proposer ça. Et dans la plupart des cas, la douleur et les démangeaisons disparaissent en une heure sans autre traitement. Mais si la réaction est plus sévère, un œdème, des cloques, des difficultés respiratoires, évidemment, on consulte sans attendre. On peut prendre aussi des antihistaminiques locaux ou par voie orale, ça peut être utile. Mais surtout, on retient, il ne faut pas frotter, il faut rincer à l'eau tiède, calmer avec une compresse fraîche et éviter les mauvaises herbes cet été. Ça veut dire quoi? Ça veut dire que le bermuda ou le short, c'est peut-être pas la bonne idée. On prend des grandes chaussettes qui vont remonter sur le pantalon. C'est pas très beau, mais c'est efficace. Allez, bon été, bonne santé à l'écoute d'ici, bien sûr.
0: Merci docteur, et puis le chapeau de paille hein, pour éviter les coups de soleil aussi hein, dans le jardin. Bel été et à demain. Il est passionné de voitures américaines, il en collectionne même. Fred Romanuc l'a rencontré à Passy-sur-Eure. Nous allons faire connaissance avec Alain après Cookie Dingler. Ici Normandie, 6h17.

0: refrain qui va rester en tête toute la journée. Femme libérée sur votre radio ici Normandie à 6h20. Notre sélection estivale des Normands du bout du coin, rencontrée par Fred Romanuic. Alors, ils ont tous un point commun cette semaine, c'est la voiture. Et ce matin, Fred, vous êtes à Passy-sur-Eure.
1: Tant qu'on rêve, c'est qu'on est en vie. Et ce qui est beau, c'est qu'on n'a pas tous les mêmes rêves. Moi, par exemple, je rêvais d'être tiré au sort parmi les 2 millions de préinscrits pour les concerts de Céline Dion. Alain, lui, il n'est pas fan de Céline Dion, alors il a trouvé autre chose. Et pour assouvir sa passion, Alain a construit un grand garage.
2: Salut Alain.
3: Salut.
1: Tu me montres tes petits bijoux.
3: Oui.
1: Il y en a deux dehors.
3: Il y en a une qui est collection déjà, celle-ci.
1: Une Chrysler Le Baron.
3: Une voiture assez connue.
1: Qui a cartonné dans les années 80.
3: Ça, c'est une 89.
4: Avec les phares rétractables et tout. Là.
3: Ouais.
1: Dehors, il y a aussi un Chevrolet Tahoe.
3: Alors, le Tahoe, lui, qui est plus récent, c'est un 2001. C'est le 4x4 américain par excellence. Ça.
1: Vous avez compris qu'Alain est un amoureux des voitures américaines.
3: Moi, je suis originaire du Sud-Ouest.
4: Ça s'entend pas.
3: Non, c'est ce qu'on me dit. Et j'étais môme encore, enfin, j'étais ado. Pas loin de chez moi, il y avait la base américaine de Mont-de-Marsan.
1: Ah.
3: Et là, donc, on voyait régulièrement des voitures américaines. Je parle des années 60-70, quoi.
1: Et les nôtres, elles paraissaient toutes petites,
3: ouais,
1: à côté.
3: Mes parents avaient une 4 chevaux. Ah bah non, quand on voyait passer les Cadillacs et des trucs comme ça, quoi. On avait des étoiles dans les yeux, quoi. Puis après, ça a été très long parce que j'ai attendu quasiment d'être à la retraite pour en acquérir.
1: Si vous voulez vous lancer dans la collection de voitures américaines, il faut que vous sachiez qu'elle prendra plus de place que votre collection de pins.
3: Parce qu'il y a les grandes, ce qu'ils appellent les mid-size, qui sont plus européennes comme taille, et puis il y a quelques petites, mais c'est anecdotique, les petites.
1: Et celles qu'on collectionne, en général, elles prennent de la place.
3: Il faut 6 mètres de long et 3 mètres de large, quoi.
1: Une vingtaine de mètres carrés par voiture.
4: Ouais. C'est-à-dire que nos places de parking standard en Europe...
3: Elles sont un peu justes.
4: Alors, je te parle pas de nos parkings souterrains.
3: Ouais.
1: Il y a un truc qui explique leur taille aux voitures américaines.
3: Moi, je suis allé 5 fois en Amérique. Et ici, vous baladez, tous les 5 km, il y a un patelin, il y a quelque chose. Tous les 10 ou 15 km, vous avez carburant et... Aux États-Unis, quand vous partez, vous faites 40 bornes sans avoir une pompe à essence, 50 bornes par endroit. Hein. Avant de partir le matin, vous faites de plein. Hein. Il faut vraiment aller aux US pour réaliser cette différence fondamentale de surface de territoire.
1: D'espace.
3: D'espace, quoi. Là, on rentre. Alors ça, c'est...
1: Nous voilà dans le garage.
3: Elle est encore pas en collection, c'est une 2003, c'est la Corvette.
1: Une Corvette.
3: De 350 chevaux.
1: Et sur le pont, c'est quoi?
3: C'est une Oldsmobile de 1960.
1: Une Oldsmobile.
3: Que j'ai restaurée totalement. Hein.
1: Et ça, c'est quoi?
3: Ça, après, les Cadillac. J'en ai deux, là. J'ai un coupé, ici.
1: La dernière, elle est classe aussi.
3: C'est la marque Impériale. C'était la marque luxe de Chrysler et qui était faite pour concurrencer la marque de GM Cadillac.
1: Il a 7 belles américaines, Alain.
3: Ce qui est intéressant là-dedans, c'est l'exubérance de ses voitures, quoi.
1: Il est aussi président de l'US Car Club Normandie.
3: Ah bon ?
1: Je vous mets les infos et les photos sur l'appli et sur ici.fr.
0: Merci Fred. Et si vous aimez les vieilles voitures comme Alain, bah rendez-vous à Dieppe dimanche dans la Grande Rue et sur le front de mer. Vous en verrez de belles. Ici Normandie, 6h23. C'est un triomphe pour cette jeune femme, Oria. Elle fait carton plein, un succès total avec ce titre, Soirée mondaine.

0: Soirée mondaine avec Oria sur votre radio ici Normandie, la demoiselle qui nous arrive de Nice. Maryse, elle nous écoute à Sainte-Marie-des-Champs avec un 20 degrés ce matin. La nuit a été difficile visiblement. C'est vrai qu'il fait chaud, il fera encore chaud aujourd'hui, un peu moins quand même sur le bord de mer. 6h26, l'horoscope arrive, Catherine Viguier se prépare.
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0: Et voilà Catherine, l'horoscope de ce mardi 4 août 2026. Alors Catherine Viguier, on ralentit ?
7: Saturne s'en mêle, alors oui, cela s'impose.
8: Bélier, lentement mais sûrement. Ne soyez pas en colère si certaines choses vous résistent, il faut grandir, il faut mûrir.
9: Taureau, important de tenir compte de cette conjoncture, aimez qui vous êtes et demandez de l'aide si besoin.
10: Gémeaux, une journée tonique, encourageante et à vrai dire, elle est bienvenue.
11: Cancer, une réponse est en vue, une réponse qui vous tient à cœur, peut-être liée à votre travail.
12: Lion, si un voyage est reporté ou qu'il y ait du retard, si c'est un examen loupé, tout est rattrapable.
13: Vierge, revoir vos finances et votre sensualité avec pour soutien votre richesse intérieure.
14: Balance, essentiel, vous avez votre mot à dire et ce quelle que soit la relation que vous vivez.
15: Scorpion, il y a des obstacles, des choses qui vous ennuient, ça se résout lentement mais vraiment.
16: Sagittaire, vous devez y aller en douceur au sujet des enfants, des amours et de vos créations.
17: Capricorne, vous ressentez des tensions, ça cloche au sujet de votre maisonnée ou d'un proche.
18: Verseau, vous avez un défi à relever, le secteur concerné est la communication et puis vos déplacements.
19: Poisson, l'avis de votre trésorerie est d'actualité, un projet sur du long terme est en vue.
20: Et pour nous tous, davantage tortue que lièvre, au final, on gagne la course.
0: Eh ben c'est parfait, merci beaucoup Catherine, c'est vrai que quand c'est pas dérangeant, on prend les infos. Hein. Des astres, quel signe déjà, Bradley ?
21: Sagittaire.
0: Bon, une augmentation, c'est ça en vue ?
21: Ouais,
0: c'est... Éventuellement, on va surveiller ça.
21: Oui.
0: Catherine Viguier, merci, à demain.
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0: Ici Normandie, 6h30, dans l'info d'ici, il s'appelle Fanny et Zerda.
21: Elle est de nouveau pensionnaire de Biotropica à Val-de-Reuil. Le parc animalier a accueilli deux petits fennecs, ces renards des sables des animaux sauvages, saisis chez des particuliers. Ils n'avaient aucune autorisation pour les avoir.
0: Donc on est allé voir ces fennecs, c'est juste après le 90 secondes. Reportage, 90 secondes, l'actu en France et dans le monde, Cyril Ardo-Redon.
22: Un peu plus tôt que prévu, 8 campings de Gironde autorisés hier soir à rouvrir, des établissements qui n'ont pas été touchés par les flammes. Après le méga-feu qui a ravagé 42 000 hectares, les habitants du Porge et de l'Esch-Cap-Ferré ont pu rentrer chez eux hier. Dans ce contexte, Météo France place 12 départements en orange pour un risque élevé d'incendie. Le Nord, la Somme, une partie de la Normandie, les Pyrénées-Orientales, le Var ou encore la Corse du Sud sont concernés. Fin de vigilance orange canicule pour 2 départements, la Saône-et-Loire et la Loire. 16 départements du sud-est de la France restent concernés par cette alerte. Et 2 semaines après le vote des parlementaires sur la loi d'urgence agricole, 8 ONG et le syndicat Confédération Paysanne appellent à censurer le texte. Ils soutiennent les recours déposés par des partis de gauche devant le Conseil constitutionnel. Cette loi viole, selon eux, la charte de l'environnement qui fait partie de la Constitution. Les données de 300 000 clients clients du Drive Intermarché ont fuité après une cyberattaque fin juillet. Des informations comme les noms et prénoms, adresses, numéros de téléphone ou informations liées aux commandes se retrouvent dans la nature. Le groupement Les Mousquetaires assure que les données bancaires ou les mots de passe n'ont pas été touchés. Et puis sur le Tour de France Femmes, un contre-la-montre individuel aujourd'hui. 21 km en Bourgogne entre Gevrey-Chambertin et Dijon. Début vers 14h30. La Norvégienne Sigrid Hoxhett est en jaune.
21: Ils ont l'air adorables avec leur apparence de renard des sables, leurs immenses oreilles, mais leur histoire est beaucoup moins joyeuse. Deux fennecs ont été placés la semaine dernière à Biotropica à Val-de-Reuil. Le parc animalier a recueilli ces animaux saisis chez des particuliers qui n'avaient pas le droit d'en avoir. De nouveaux pensionnaires de Biotropica que vous avez pu rencontrer, Manon Lombard-Brunel.
1: Juste à côté de leur enclos.
2: On y va.
1: Bien tranquille dans leur abri.
2: Voilà.
1: Les deux fennecs commencent tranquillement leur journée.
2: Alors là, on est dans le bâtiment des fennecs. Ils ont accès toute la journée. Voilà. On voit le petit mâle qui nous regarde là-bas.
1: Le petit mâle, c'est Zerda. Juste à côté de lui, il y a Fanny, la femelle. Un couple de fennecs qui prend petit à petit ses marques une semaine seulement après son arrivée. François Huyghe, le directeur de Biotropica.
2: Ce sont des micro-renards qui font un kilo, à tout casser, un kilo, un kilo cent. Et la grande particularité, c'est qu'ils sont donc couleur sable pour un peu disparaître dans le sable du désert. Et ces immenses, immenses oreilles, c'est-à-dire que la taille de la tête, je crois qu'il doit y avoir plus de 2/3 d'oreilles. Si ce n'est pas 3/4 d'oreilles, il y a une toute petite tête au milieu avec des petits yeux serrés tout noirs qui nous regardent là en amande.
1: Des fennecs très mignons certes, mais qui n'ont rien d'animaux de compagnie.
2: Comme ce sont deux animaux qui sont issus de saisies, ils ont un historique un peu pas simple. Ils ont été saisis par les autorités hollandaises chez des particuliers qui n'étaient pas habilités à avoir des animaux de la faune sauvage chez eux. Alors bien sûr, c'est très mignon, bien sûr c'est très tentant, bien sûr on en voit sur les réseaux d'influenceuses que c'est trop adorable, c'est génial, c'est trop choupi, j'en veux un. Bah non, il ne faut pas en avoir un. Détenir de la faune sauvage quand on est quelqu'un d'une personne privée, ça n'est très très généralement pas autorisé.
1: Car ça n'a rien à voir avec leur milieu naturel et cela a des conséquences sur le comportement de ces fennecs. Sa Coraline Knud le constate tous les matins quand cette soigneuse vient nourrir les deux mammifères.
3: Ils ont un comportement vraiment de chien. Quand on arrive le matin, ils font la fête, à remuer la queue, à se rouler par terre, à pleurer, parce qu'ils sont contents de nous voir. C'est pas un comportement normal pour un animal sauvage. Ils sont censés être un minimum craintifs, garder leur instinct naturel de s'éloigner de l'homme. Là, en tout cas, ce comportement, on l'a pas sur ces animaux qui ont vécu énormément de temps chez des particuliers.
1: L'idée désormais, c'est donc qu'ils se détachent petit à petit de la présence de l'homme. Pour la reproduction, en revanche, rien de certain. À 6 ans, ils sont déjà un peu trop âgés pour ça. Pas grave pour Antonin.
23: 8 ans.
1: Déjà fan des deux nouveaux.
23: J'aime bien cet animal.
21: Ouais, cet animal, ces animaux, Antonin. La photo de ces fennecs est à retrouver sur ici.fr.
0: Il va retourner à l'école en septembre, lui. Hein. À la une du journal à 7h.
21: On a battu des records d'ensoleillement en Seine-Maritime et dans l'Eure. Il n'a jamais aussi peu plu également le mois dernier. On est aussi à Saint-Nicolas-d'Aliermont, près de Dieppe, où le maire a instauré un couvre-feu pour les mineurs de moins de 16 ans. Et puis nos lunettes ici Normandie pour l'éclipse sont parties comme des petits pains à Dieppe,
0: mais aussi
21: à Bernay, on faisait une distribution. Bon, pas besoin de lunettes, là, a priori. De soleil, peut-être.
0: Ouais, alors pas pour l'instant, parce que effectivement. Ah si, ça se lève, hein, c'est vrai. Ça se lève, c'est vrai, la nuit. Mais aussi, des lunettes de soleil encore aujourd'hui, hein, même s'il y aura un peu plus de nuages dans l'après-midi. Mais il va faire chaud aujourd'hui, les températures commencent un petit peu à baisser. Mais bon, déjà ce matin, on a une vingtaine de degrés. Vous êtes très nombreux à nous le confirmer sur le Facebook d'ici Normandie, je vous en remercie. Il fait très doux, presque chaud. Cet après-midi, elle est un peu moins sur le bord de mer, avec 24 à Dieppe, 25 à Yvetot, 26 au Havre, 31 à Rouen, à Gaillon, et 32 degrés encore à Évreux et Gisors, avec un vent de sud-ouest à ouest modéré sur la côte, une qualité de l'air qui reste moyenne à dégradée, avec une forte présence d'ozone.
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0: À 6h36, ça roule, hein, mais il y a pas mal de secteurs compliqués encore pendant l'été avec beaucoup de travaux. Les secteurs compliqués, notamment le pont de Tancarville, la RN 28 en arrivant sur Rouen au niveau du tunnel de la Grand-Mare, le pont Mathilde, et puis autour de la gare au Havre avec les travaux du prochain tramway. Je signale également, si vous en aviez l'habitude, le bac de Grand-Queville-Dieppedalle va rester à l'arrêt jusqu'à la fin du mois.
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0: Sur votre radio ici Normandie, c'est mardi aujourd'hui. Alors le mardi c'est guinguette, hein, si vous êtes du côté du Tréport. Le mardi, les mardis de l'été, c'est guinguette au Forum de la Plage. Ce sera le cas tout à l'heure entre 16h et 18h30, animé aujourd'hui par Patrick Tellier. Et c'est gratuit.
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0: Et puisqu'on en parle, le voici, le voilà, Tino Brunon. Il est allé à votre rencontre avec le micro Ici Normandie pour partager vos plaisirs de l'été.

0: C'est convivial, c'est sympa et puis ça permet de se dépenser. Bonjour, moi c'est Simon et mon plaisir de l'été, c'est de se réunir entre copains autour d'un petit verre et après ça, d'aller faire un tennis au soleil.
1: C'est où ton endroit préféré pour te réunir avec les potes?
0: Place du Vieux, le charme de Rouen, le soleil et des bonnes boissons.
1: Qu'est-ce qu'on boit justement?
0: S'il fait très chaud, une petite bière et puis plus tard en soirée, un petit cocktail.
1: Et ensuite, du coup, on va faire du sport après le cocktail?
0: Non, souvent le lendemain hein, quand même. Du sport en effet, mais du sport ludique, un petit tennis entre amis, c'est convivial, c'est sympa et puis ça permet de se dépenser.
1: T'es classé?
0: Non.
1: Pas encore?
0: Je vais pas l'être, je fais du foot de base.
1: Alors pourquoi avoir choisi le tennis si tu fais du foot? C'est pas mieux d'aller faire un five?
0: Non, parce que l'idée de l'été, c'est de sortir du quotidien, faire d'autres choses, et donc du coup d'aller faire un tennis entre copains.
1: Et où est-ce que tu vas le faire ton tennis à Rouen?
0: Bah ça dépend, on va sur le plateau Est, on va à des villes, sur les terrains qui sont libres.
1: Et est-ce qu'on reprend l'apéro après le tennis?
0: C'est un sujet.
1: Avec modération, hein, toujours. Qu'est-ce que tu peux souhaiter aux auditeurs d'ici pour leur été?
0: Bah, qu'ils soient heureux, qu'ils profitent de ce moment estival qui est toujours sympa à vivre et garder la pêche et d'être en mouvement.
2: On va garder la pêche. On va bouger. Merci Simon. Et puis une bière pour Simon, on l'a bien compris, avec modération quand même. Et c'est justement la journée mondiale de la bière, aujourd'hui, le 4 août. Bon, on espère qu'il n'y aura pas trop d'abandon d'animaux cet été. Il y en a malheureusement toujours trop durant la période estivale. Comment adopter un animal dans un refuge? Le docteur Fabin, vétérinaire, avec ses bons conseils, arrive dans 30 secondes.
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2: 6h44, docteur Fabin, vétérinaire, vous êtes avec nous tous les matins. Alors, conseil aujourd'hui pour adopter un animal en refuge. Vous nous donnez les bons réflexes à avoir?
8: Alors, adopter en refuge, c'est offrir une seconde chance à un animal abandonné. C'est une super idée, à condition d'être bien préparé. Parce qu'un animal, ce n'est pas juste un coup de cœur derrière une grille, c'est un engagement sur plusieurs années. La première chose à faire, c'est de réfléchir à votre mode de vie. Est-ce que vous êtes sportif? Est-ce que vous êtes souvent absent? Est-ce que vous vivez en appartement ou à la campagne? Est-ce que vous avez d'autres animaux? Les refuges et les soigneurs peuvent vous guider vers un animal compatible avec votre quotidien. Il y a des jeunes fougueux, des grands calmes, des seniors hyper cool. À chaque profil, son compagnon idéal. Côté santé, les animaux de refuge sont identifiés, vaccinés, stérilisés. Mais certains ont un passé un peu lourd. Traumatisme, maladie chronique, parfois handicap. Ce n'est pas rédhibitoire, mais ça se discute avec l'équipe du refuge et avec un vétérinaire.
2: Et alors, après, une fois à la maison, comment on fait pour que ça se passe bien?
8: Alors, on y va en douceur. Pas de bain, pas de câlin forcé, pas de fête avec 15 invités le premier soir. Il faut laisser le temps à l'animal d'observer, de comprendre et de se poser. Commencer avec un espace un peu restreint, une routine simple, des repères clairs. Et dans les premières semaines, prévoyez une première visite chez votre vétérinaire pour faire un point complet, pour poser les bases. Alimentation, prévention, comportement.
2: Bon, mine de rien, il faut quand même s'attendre à des difficultés, hein, parfois.
8: Oui, bien sûr, certains chiens peuvent fuguer au début, certains chats se cachent pendant plusieurs jours. Il peut y avoir de la peur, du stress, des petits accidents. Mais avec du calme, de la patience et parfois le coup de pouce d'un pro du comportement, ça va se régler. Dans les refuges, il y a des animaux parfois un peu cabossés qui deviennent par la suite les plus fidèles des compagnons. Mais la majeure partie des animaux n'a pas de passé spécifique et sont juste là par malchance ou parce qu'ils ne vous ont tout simplement pas encore trouvé. Bref, une adoption réussie, c'est une belle histoire à deux qui commence souvent au fond d'un box.
2: Le docteur Fabin, vétérinaire dans l'équipe d'ICI. Alors, on pense aussi à tous ceux qui travaillent justement dans les refuges, beaucoup de bénévoles qui donnent de leur temps pour les animaux. Et puis, on espère encore une fois qu'il n'y aura pas trop d'abandon cet été. 6h46, Stevie Wonder. Avant de vous dire que faire, que voir aujourd'hui ou dans la semaine, des idées de sortie.

0: Ici Normandie avec Stevie Wonder. Un petit coucou à Patounette qui nous laisse un message sur le Facebook d'Ici Normandie. Il fait 23 degrés à Cléon. Il fait particulièrement doux ce matin. Il a plu un peu vers 4 heures, nous dit Patounette. Je vois ça, effectivement. Il y a eu quelques gouttelettes de pluie. Moi, a priori, ça s'estompe. Et retour au sec hein, pour la journée avec des températures entre 24 sur le bord de mer jusqu'à localement 32 encore dans les terres. Une collecte de sang à vous signaler aujourd'hui, ce sera dans la salle des fêtes des Andelys de 9h à 13h ce matin. 7h-10, les 3+. Alors les 3+, c'est pratique, c'est ludique, c'est utile, c'est sympathique. Rouen-sur-Mer ou en plage, j'espère que vous en avez profité, c'est terminé. Ça s'est terminé dimanche. Mais Louviers-Plage, en revanche, ça continue jusqu'à dimanche, le 9 août. La Villa Calderon qui se transforme en station balnéaire. C'est comme ça tous les après-midi de 14h à 19h. Il y a plein d'activités possibles, c'est gratuit. Il y a des activités sportives, c'est sûr, mais il n'y a pas que ça. Vous verrez, il y a des ateliers pour nous sensibiliser au respect de l'environnement, par exemple. On peut venir avec son vélo qui a un bobo, ben on peut faire réparer son vélo sur place aussi. Louviers-Plage, donc encore toute cette semaine, c'est jusqu'à dimanche. Au Tréport, c'est la tournée d'été de la prévention routière qui s'arrête aujourd'hui pour nous rappeler de précieux conseils, bien sûr. Pauline Jouvenot est la présidente de l'association Prévention routière en Normandie.
1: L'objectif de la tournée d'été, c'est de sensibiliser tous les usagers de la route aux dangers qu'il peut avoir sur la route durant l'été, parce que c'est quand même une période un petit peu plus accidentogène. Vous pourrez récupérer, quand vous arrivez sur les stands, un petit carton que vous faites tamponner à chaque atelier, comme l'alcool, la fatigue ou les distracteurs. Si vous les faites tous, il y aura des petits cadeaux à gagner.
0: Oui, on est preneurs hein, des petits cadeaux. Rendez-vous donc cet après-midi, 14h-17h, place de la Batterie au Tréport. Il y aura également des distributions d'éthylotest pour qu'on passe un été en toute sécurité grâce aux conseils, aux rappels de la prévention routière en Normandie. Et puis si vous êtes sur Fécamp, c'est nouveau cet été, la piscine de Fécamp qui propose des cours d'aquagym le mardi entre 17h45 et 18h30 pour les adultes. C'est 10 euros le cours et puis, alors ça c'est jusqu'au 25 août. Vous passez quand même un petit coup de fil à la piscine pour réserver si ça vous intéresse. Et puis toujours à Fécamp, j'ai vu qu'on pourra danser demain avec l'association Tonic Gym qui vous attend pour danser la Zumba de 18h45 à 20h sur la plage. Il y aura de l'ambiance, c'est gratuit et ce sera aussi possible lundi prochain, le 11 août. Comme quoi, il s'en passe hein, des choses chez nous et notamment sur la côte d'Albâtre. Ici Normandie, 6h53, c'est Léa et c'est Louise Attaque.
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1: C'est Léa et c'est Gaëtan Roussel sur votre radio ici Normandie. Gaëtan Roussel qui sera en concert le samedi 31 octobre au Carré des Docks au Havre. 6h56, tiens si vous entendez ça.
2: Alors, on n'attend pas Patrick?
1: Vous pensez forcément à Camping et à Franck Dubosc. Eh bien restez là, c'est dans l'humour en tube dans 30 secondes.
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1: La petite partie de rigolade avant l'actu local à 7h, il est 6h57. L'humour en tube de ce mardi 4 août, Fred Ballard, vous êtes plutôt camping ou club vacances hein? Vous avez envoyé vos experts en repérage.
6: Salut Gilbert, ça va? Hey, t'as changé de femme, superbe. Tu prends l'apéro, hein?
7: Alors c'est sûr que si on croit Franck Dubosc, il n'y a pas photo, hein. Les vacances au camping sont les plus poilantes en général. On n'attend pas Patrick pour sortir les verres, mais quand Patrick est là, ça va, tout va. Même s'il y a quand même un endroit à fuir hein, dans tous les campings, les sanitaires.
6: Oh bah pas besoin d'acheter du dentifrice, t'en as sur le rebord des lavabos. Non, il n'y a qu'un truc que j'aimais pas, c'était les toilettes, à la turque. Oh, j'ai horreur de ça, dès que tu tires la chasse d'eau, t'es obligé de faire de la varap sur les murs, là. Pour éviter de partir en rafting au fond du trou. En plus, en général, tu laisses une tongue.
7: Ah bah oui, mais la varap en tongue, ça fait partie du charme du camping version puriste, hein, tente ou caravane, parce que bungalow, c'est pour les petits joueurs, hein, pour ceux qui n'ont pas osé tenter les vacances en club vacances. Très marrante aussi, hein, d'après Az.
8: T'arrives au petit-déjeuner détente, tu vois, c'est normal, tu vois, t'es en vacances, t'arrives en grasse mat, et t'arrives vers 11h et tu dis non, c'est terminé le petit-déjeuner, monsieur. Tu dis mais c'est de quelle heure à quelle heure? C'est de 6h à 9h. Je me réveille plutôt qu'à Paris ici, qu'est-ce qui se passe là? Il est 11h, t'es au bord de la piscine, t'as rien mangé, t'es tendu, tu sais. T'es avec ton vieux bracelet là, all-in exclusive là, qui sert à rien le bracelet là. Trop serré ce bracelet là, pourquoi il le serre comme ça là? C'est un garrot le truc, j'ai quoi, il y a une activité prise de sang cet après-midi, c'est quoi ce truc?
7: Voilà, bon c'est vrai qu'il faut aimer vivre avec un garrot au poignet et un réveil à 7h, mais sinon c'est très très cool hein. Et les animateurs sont tellement rigolos qu'en général, après avoir été animateur en club vacances, ils deviennent humoristes en permanence, hein. Donc peu importe l'endroit, pourvu qu'on se fende la poire.
1: Ouais, ça c'est vrai, hein. Souvent les humoristes sont passés par des clubs de vacances. On salue tiens, ceux qui se réveillent dans les campings de la région, peut-être des personnes de passage, des visiteurs qui découvrent la Normandie et qui se branchent sur la radio locale ici Normandie pour connaître l'info. Tout ça dans la douceur ce matin, on a quelques nuages malgré tout. Une vingtaine de degrés en moyenne là actuellement, il fait vraiment très doux. 20 degrés confirmés à Bourterolles de chez Alain sur le Facebook d'ici Normandie.
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1: Bon mardi, nous sommes le 4 août 2026, il est 7h. L'actu local, Bradley de Souza et un mois de juillet 2026 qui a battu des records.
9: Des records en termes de précipitations tombées. Il n'a jamais aussi peu plu au Havre depuis 1999. Seulement 1,8 mm de pluie enregistrée le mois dernier. Record aussi en termes d'ensoleillement. À Rouen, par exemple, la dernière fois que l'on a vu autant de soleil pour un mois de juillet, c'était en 1990. 340 heures de soleil le mois dernier. Et ça ne va pas s'arranger au mois d'août, nous explique Marvin Radigue, prévisionniste amateur. Il anime la page de Facebook Météo Seine-Maritime.
10: C'est vrai que selon les dernières prévisions, c'est un temps sec et chaud qui nous concernerait au moins, je prends des pincettes parce que là on parle vraiment d'une tendance à long terme, mais du coup au moins jusqu'à la mi-août. On vit un été qui va être record, ça ne fait aucun doute. On explose tous les scores, bon, on n'a pas atteint les valeurs extrêmes de 2019 et 2022, où il avait fait jusqu'à 42 degrés à Évreux, et voire plus dans certains secteurs. Bon, cet été est un peu particulier parce qu'on enchaîne des dômes de chaleur, on appelle ça en jargon un ovni météo. C'est quand même inquiétant parce qu'il est vrai que depuis plusieurs années, on voit que les étés se réchauffent. Oui, là, actuellement, ce qui se passe, c'est vrai qu'on peut quand même se dire que bah, c'est un peu le changement climatique qu'on a en pleine figure. Quoi.
9: Le changement climatique qui a poussé les autorités à prendre des mesures sur la sécheresse, à serrer la vis même. La préfecture de l'Eure annonce avoir fait des signalements au parquet d'Évreux. Des agents de l'Office français de la biodiversité ont constaté qu'un particulier et qu'une entreprise ont prélevé de l'eau illégalement dans le Radon jeudi dernier à Garennes-sur-Eure, dans le sud-est du département, là où il y a des restrictions en cours. Le particulier pour alimenter son plan d'eau personnel, la société pour son étang qui sert pour la pêche de loisirs. Des contrôles vont être renforcés dans les jours à venir, annonce la préfecture. La sécheresse et les incendies qui continuent à Louviers, les pompiers sont intervenus hier après-midi pour un feu dans un champ. 4 hectares ont brûlé. La route, la chaussée de Paris a été fermée à la circulation. Dans l'heure où on est toujours en risque élevé, d'ailleurs au départ de feux de forêt aujourd'hui, mardi 4 août, en vigilance orange, comme 11 autres départements en France.
1: Et c'est dans ce contexte d'ailleurs qu'un pyromane de 19 ans a été interpellé à Darnétal, près de Rouen.
9: Il a avoué aux policiers être l'auteur de plusieurs départs de feux volontaires de haies et de broussailles, surpris en train de filmer les flammes mercredi dernier. De plus, il avait un bidon d'essence sur lui. Il sera jugé le 23 septembre prochain à Rouen. Son décès provoque toujours une vive émotion ce matin dans le diocèse du Havre. L'ancien curé de Terre de Caux près d'Yvetot a été retrouvé mort samedi dernier en Isère. Il faisait une randonnée dans la station des Deux Alpes lorsqu'il a fait une chute de 150 mètres dans le secteur de Piémouté. Claude Jean-Marie Fould a voulu aider un de ses amis en difficulté. Il avait 73 ans et officiait à la paroisse Saint-Louis-Cœur de Caux. À Rouen, un adolescent de 15 ans a été interpellé très tôt dimanche matin. Il était au volant d'une voiture et se filmait en direct sur le réseau social Snapchat. Une course-poursuite s'est engagée avec les policiers qui l'ont arrêté, mais non sans difficulté. Il avait en fait volé les clés de son frère majeur après une soirée dans un établissement rouennais. Récit complet à retrouver sur ici.fr.
1: Les mineurs de moins de 16 ans ont l'interdiction de sortir le soir à Saint-Nicolas-d'Aliermont, près de Dieppe.
9: Entre 22h et 6h du matin, sauf s'ils sont accompagnés par un adulte, et cela jusqu'à la fin du mois d'août. C'est le sens de l'arrêté pris par le maire de cette commune de 3500 habitants. Il pointe du doigt des incivilités à répétition et des actes de vandalisme, mais il n'y a rien de factuel ni de chiffré pour l'opposition qui gérait la ville jusqu'aux dernières élections. Elle dénonce un arrêté disproportionné. Loïc Bocan est le chef de file de cette opposition.
0: Pendant cette période estivale, qu'on ait des jeunes qui puissent faire du bruit, qui puissent être, malveillants à certains moments, qu'on puisse, avec la vidéosurveillance qu'on avait instaurée sous le mandat de Blandine Lefebvre, la possibilité de constater qu'à certains endroits, il y a des jeunes et des moins jeunes, puisque je pense que malheureusement, la délinquance ne concerne pas que les moins de 16 ans, elle va bien au-delà. On n'est pas dupes, on sait bien qu'il y a de l'incivilité, il y en avait déjà aussi par le passé, c'est pour ça qu'on s'était rapprochés des forces de l'ordre auprès de Saint-Nicolas-d'Aliermont, en l'occurrence la gendarmerie d'Anvernieux, pour travailler avec eux et collaborer dans le sens où il fallait mener des opérations pour que justement ces faits qui peuvent exister, hein, parce que voilà, on sait ce que c'est que la jeunesse, pour faire en sorte que ces incivilités soient combattues. Encore une fois, c'est la proportionnalité de cette décision qui nous pose question.
9: De son côté, le maire de Saint-Nicolas-d'Aliermont n'a pas souhaité répondre à nos questions.
1: Ici Normandie, 7h05, 21 km de course à travers les coteaux en Bourgogne.
9: C'est ce qui attend les coureuses du Tour de France Femmes aujourd'hui pour la 4e étape. Un contre-la-montre individuel entre Gevrey-Chambertin et Dijon. La dernière au classement général partira en premier. Ça commence à 14h34 et ce sera à suivre sur votre radio ici Normandie. La première de ce classement général, c'est la Norvégienne Sigrid Doxet, l'Heroise Marion Bunel, et elle, 46e.
1: Et Marion Rousse, la patronne du Tour, sera avec nous tout à l'heure, 8h15, pour nous présenter justement ce contre-la-montre.
9: Et puis, elles sont parties aussi vite que des places de concert pour Céline Dion, Isabelle, nos lunettes.
1: Éclipsées.
9: Ici, Normandie, éclipsées, oui, pour l'éclipse de mercredi prochain. Pas mal, hein, près de 800 paires distribuées en 2 heures hier matin à Dieppe. Il n'y en a plus à Bernay dans l'heure. Il en restait encore une petite poignée. panier hier soir. On en distribuait au CCAS de la ville, à la mairie aussi, Laurent Philippot, où ça a été une véritable razzia.
11: Dans la matinée, 450 paires ont été distribuées par Nicolas, l'agent d'accueil de la mairie.
12: À 8h10, il y avait déjà du monde devant les portes du bâtiment.
11: Et vous n'avez pas arrêté alors ?
12: Non, dès l'ouverture, 8h30, les gens sont venus tout en continu, tout au long de la matinée.
11: Après un petit creux en début d'après-midi, Françoise est la première à se présenter.
13: J'entends à France, à ici Normandie, qu'on pouvait avoir des lunettes. Alors je me suis dit, je vais venir la première journée, voilà.
11: Vous faites bien parce que ça part vite. Hein.
13: C'est vrai, m'en faudrait 4 s'il vous plaît. Je vous remercie.
11: Joya ne veut absolument pas louper les mais pas dans n'importe quelles conditions.
14: Il faut être quand même protégé, il faut faire attention, parce que la vue, c'est un bien précieux, autant les adultes que les enfants. Donc voilà, partager ces moments ensemble, découvrir quelque chose d'extraordinaire, mais dans des conditions safe, quoi.
11: Delphine est venue avec ses enfants, Alice et Marius, chercher ses lunettes. Et même si Marius n'a jamais vu d'éclipse, il en connaît déjà un rayon.
15: Déjà, une éclipse solaire, je crois que c'est quand la Lune se place devant le Soleil et qu'on ne voit plus le Soleil. Et une éclipse lunaire, c'est l'inverse.
11: Toi, t'en as déjà vu des éclipses ?
15: Non.
11: Tu peux pas expliquer un petit peu ?
15: Bah, je pense que si c'est une éclipse solaire, je pense qu'on va être dans le noir total à un moment, mais sinon...
11: Sa mère Delphine a quand même une interrogation.
16: Maintenant, on espère qu'il va faire beau le soir même pour pouvoir l'observer.
11: Il fait des fois pas beau en Normandie.
16: Ça peut arriver.
9: Il y a un petit peu
1: c'est vrai qu'il faut que ce soit dégagé, hein, parce que s'il y a, je sais pas, du ouais. brouillard, de la pluie.
9: On verra rien du tout. Donc
1: voilà, mais on verra. Puis de toute façon, vous serez protégés avec vos lunettes ici Normandie. Donc on le redit, quelques-unes encore à Bernay.
9: À Bernay.
1: À Dieppe, il y en a plus, dis donc. Hein, c'est la razzia totale, effectivement. C'est super. Hein.
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9: Et en plus, on les distribue gratuitement.
1: Gratuitement, bien sûr. On ne va pas les revendre sur le bon coin après. Hein.
9: Non.
1: Attention, hein. on va faire des bénéfices, attention. Bon, de la douceur, grande douceur ce matin, une moyenne de 20 degrés actuellement. On a eu quelques gouttes hein, dans la nuit petit matin qui se sont baladées et vite parties. Donc, retour au sec pour cette journée. Cela dit, peut-être début de soirée, nuit prochaine, encore quelques gouttes de pluie, mais bon, c'est pas suffisant, bien sûr. Hein. On attend vraiment de la pluie. Ce sera plutôt du soleil aujourd'hui, avec quelques passages nuageux, plutôt cet après-midi. Vent de sud-ouest à ouest modéré sur la côte, des températures qui commencent à baisser, et plutôt sur le bord de mer, parce que dans les terres, c'est encore élevé. 24 sur Fécamp, 26 au Havre, 29 à Louviers, 31 à Rouen, à Verneuil, 32 degrés à Évreux et 32 également aux Andelys. Sur la route, il n'y a pas de souci particulier à vous signaler pour l'instant. Hein, c'est encore assez calme.
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1: Mais oui, on est preneur de ce duel au soleil avec Étienne Dao. Alors du soleil, je vous le disais, il y en aura aujourd'hui. J'ai regardé l'index UV annoncé, c'est 6 et 7, donc c'est quand même encore assez élevé. Hein. Il faut se protéger et même sous les nuages annoncés dans la journée, on se protège.

0: Le duel au soleil avec Étienne Dao sur votre radio ici Normandie à 7h12.
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0: Eh ben, l'été file, hein, mardi 4 août. Ça y est, je trouve qu'on commence à en voir de plus en plus des fournitures scolaires dans les magasins. Je sais pas ce que vous en pensez, Bradley.
3: Oui, c'est vrai, des trousses, des cahiers. Mais ça a même commencé. Moi, j'ai commencé à voir des fournitures scolaires fin mai. Fin mai, début juin.
0: Cela dit, c'est maintenant qu'il faut en acheter, hein, parce que je pense que c'est peut-être aussi un peu moins cher.
3: Ah, et puis,
0: c'est plus calme, il n'y a pas la cohue. Alors, moi, j'ai fait mes courses hier, j'avais pas besoin de cahier ou de stylo. En revanche, je voulais acheter de la salade. Ben, j'ai vu qu'on a du mal à en trouver, de la salade. Et c'est dû à la sécheresse, justement, à la canicule. Autant nous, on souffre de la chaleur aussi, ben, autant les fruits et légumes également. Parce qu'on parle de légumes, j'ai reçu un petit mail, là. Je vais saluer tout de suite l'équipe de la cueillette d'Octeville-sur-Mer, près du Havre. Ce sont des fidèles d'ici Normandie.
3: Ah oui, puis, super sympa, bonjour.
0: Ah ouais, régulièrement, toutes les semaines, je reçois la liste des fruits et légumes possibles. Enfin, on peut y aller tranquillement et ramasser, cueillir directement dans les champs. Si vous passez par là, c'est ouvert à partir de 9h30, tout à l'heure, la cueillette d'Octeville, près du Havre. Bon, blind test de l'été. J'aimerais bien jouer avec vous ce matin. Vous connaissez le principe?
3: Évidemment.
0: Ouais,
3: trois titres.
0: Ouais.
3: On doit trouver soit la chanson.
0: Alors non, pas forcément la chanson, c'est plutôt les gens qui chantent.
3: Voilà,
0: c'est
3: ça. Chantent, okay.
0: C'est le nom de ceux qui chantent. Alors ça peut être un chanteur, un groupe. Il faut au minimum deux bonnes réponses sur ces trois extraits musicaux pour vous offrir ce matin un passe-famille pour découvrir le zoo de Cerza en Normandie. C'est près de Lisieux. Vite, vite, vous nous appelez 02 35 07 66 66. On joue dans moins de 10 minutes et il y a toujours un thème. Et le thème du blind test portera sur Bruxelles. Rien que des titres qui parlent de Bruxelles. 7h14, mon œil dans le rétro, c'est à suivre, avec de la musique ce matin, puisque Gérald Roux va nous parler de ce duo français qui a battu le record d'une superstar américaine.
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0: Mon œil dans le rétro, c'est avec vous Gérald Roux. Tout cet été, on se retourne sur ce qui nous a marqué depuis le début de l'année. Alors ce matin, focus sur un duo français qui a battu le record d'une chanson américaine.
5: Oui, il s'agit du titre Mélodrama, interprété par le rappeur DC's et la jeune chanteuse Théodora. Fin mars, on a appris que ces deux artistes français sont restés 23 semaines en tête des écoutes de musique en France. À cette occasion, ils ont battu le record que détenait jusqu'ici l'artiste américain Pharrell Williams avec Happy. Happy, vous vous souvenez, c'était dans le film d'animation Moi, moche et méchant 2, du bonheur pur, un tube planétaire qui a aussi conquis la France. En 2026, le joyeux Happy est donc détrôné par le mélancolique Mélodrama. Ce titre réalise en quelque sorte une fusion, comme en physique, quelque chose de très puissant qui libère une grande énergie. La fusion du talent de Théodora, une jeune fille de seulement 22 ans, qui a raflé 4 victoires de la musique cette année, et de l'autre, celui de DC's, un rappeur-chanteur, déjà 25 ans de carrière, et qui triomphe cette année avec son 14e album. Il a été sacré meilleur artiste masculin aux victoires. Théodora, qui chante sur Mélodrama, est arrivée en France à l'âge de 6 ans. Ses parents viennent du Congo. Dans sa musique, elle fusionne rap, pop, musique africaine, zouk. Dans ses textes, elle est féministe, parle du harcèlement, des problèmes psychologiques de la jeunesse. Elle adore aussi les vêtements qui en jettent. De son côté, DC's, 48 ans, est le fils d'une mère française et d'un père sénégalais. Lui aussi fusionne plein d'influences. Le rap de ses débuts, le rock, la pop, l'électronique et de plus en plus la chanson. Il a fait un duo avec Laurent Voulzy. Avec Mélodrama, Théodora et DC's ont aussi réussi la fusion entre le rythme et la mélancolie. Le genre de titre sur lequel on danse en fermant les yeux, le cœur partagé entre bonheur et spleen.
0: Alors on danse.
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0: Mélodrame, Théodora et Dizzy's dans mon œil, dans le rétro ce matin sur votre radio ici Normandie. Et la grenade, Clara Luciani, juste avant de jouer au blind test de l'été dans le Pays de Bray.

0: Grenade avec Clara Luciani sur votre radio ici Normandie à 7h20. Allez, c'est parti pour le blind test de l'été. On joue ce matin avec vous qui êtes dans la salle de bain, avec Bradley qui prépare ses infos, vous qui êtes dans la voiture peut-être, et avec également Véronique qui est à Neufchâtel-en-Bray. Bonjour Véronique.
1: Bonjour Véronique.
2: Bonjour.
0: Véronique qui passe les vacances en famille. Comment elle s'appelle votre petite fille ?
2: La petite fille s'appelle Jade.
0: Et quel âge ?
2: Elle a 11 ans.
0: Oh, ce serait bien pour aller au zoo de Cerza. Hein. Vous jouez ce matin pour le pass famille pour le zoo de Cerza près de Lisieux. Je rappelle le principe, 3 titres enchaînés, vous donnez le nom des interprètes. Dès que vous reconnaissez qui chante, vous donnez son nom. Vous n'attendez pas la fin des extraits. Minimum 2 bonnes réponses et le thème ce matin, c'est Bruxelles. Alors c'est parti.
2: D'accord.

0: qu'il y en a deux sur trois.
1: Oui,
0: hein,
1: oui.
0: Véronique.
1: Le troisième, le deuxième,
0: je n'arrive pas. Angèle, oui, Bruxelles, je t'aime. C'était Boulevard des Airs avec la chanson Bruxelles. Oui. Et puis Jacques Brel, bien évidemment. Il me fallait minimum de bonnes réponses. C'est parfait. Pour vous, le passe-famille pour aller découvrir en famille avec Jade le zoo de Cerza, près de Lisieux. C'est merveilleux. Passez de bonnes vacances. Je vous embrasse et merci de votre fidélité. À bientôt.
1: C'est gentil. Bonne journée à vous. Merci.
0: Merci. Et on rejouera dans une heure.
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0: 7h22 ici Normandie, l'Écho d'ici, c'est avec vous Michel Jérôme.
3: Guillaume Malassing, bonjour.
4: Bonjour Michel.
3: Vous êtes coiffeur et chef d'entreprise de Sange et Camille Alban. Vous avez au total à Rouen, au Havre et à Toulouse 2, 4, 3, beaucoup de salons, une dizaine?
4: Absolument, une dizaine de salons, 120 collaborateurs.
3: 120 collaborateurs. Et puis surtout, la coiffure, vous l'avez dans le sang, ça fait combien de générations?
4: Ah oui, chez nous ça fait 3 générations, mon grand-père, mon père et moi-même, donc ça fait plus de 100 ans de coiffure. Moi je suis vendéen, donc ils ont fait leur business en Vendée, et moi je voulais pas rester en Vendée, donc je suis monté à Paris.
3: Vous êtes monté à Paris, vous avez croisé Jacques Desanges,
4: le père.
3: Vous avez des salons à Toulouse aussi, 3 salons à Toulouse, une fois par semaine vous faites à Rouen-Toulouse pour gérer vos salons depuis
4: Absolument.
3: 13 ans. Comment, quand on est installé à Rouen, au Havre et en Normandie, on se retrouve à Toulouse?
4: Ben, on se retrouve à Toulouse et on le fait une fois par semaine parce qu'il faut se lever tôt. Vous voyez ce que je veux dire, Michel? Donc, on se retrouve à Toulouse parce que Monsieur Desanges, le père, avait des soucis avec l'ancien franchisé de Toulouse qui était en règlement judiciaire. Me croise dans des réunions, il me dit: Guillaume, il faut que vous repreniez les salons de Toulouse. Je dis: Monsieur, il fallait l'appeler Monsieur, c'était pas Monsieur Desanges.
3: Il avait quel âge à l'époque?
4: Il avait 72 ans. Et il me dit: non, on perd pas Toulouse, vous allez à Toulouse, vous allez au bar du tribunal de commerce, vous achetez les salons et vous les faites tourner. C'était la génération d'avant.
3: Vous aviez l'argent?
4: J'avais pas du tout d'argent pour partir là-bas. Et je lui dis: monsieur, j'ai pas l'argent, je peux pas le faire. Il me dit: l'argent, on en parlera plus tard, vous inquiétez pas, Guillaume. Donc je lui dis: non, mais j'aimerais bien savoir. Il me dit: non, mais je vous prête l'argent et on s'arrangera après. Donc il m'a prêté l'argent.
3: Vous êtes allé voir les salons?
4: Je suis allé voir les salons, j'ai vu des affaires exceptionnelles sur une ville qui était plutôt sympa. Ce que j'avais sous-estimé, c'était un peu la distance. Parce qu'il faut quand même y aller, il faut s'occuper des affaires. Mais bon, maintenant, 13 ans après, ça se passe très bien. J'ai fait beaucoup de restructurations les premières années. Et puis maintenant, ça fonctionne bien. Et puis, c'est qu'une journée par semaine, de 18 heures, oui. Mais avec le trajet, mais c'est top.
3: Et pourquoi il vous a choisi pour Toulouse ou le Rouennais?
4: Ben, moi, en fait, parce que, avec beaucoup d'humilité, j'étais un de ses meilleurs franchisés. Parce qu'on est peu à avoir des multisalons. J'avais déjà pas mal de salons, j'étais jeune encore. Et il m'a dit: non, mais vous, ça fonctionne en Normandie, ça va fonctionner dans le Sud. Voilà, donc ça s'est fait comme ça. J'avais déjà un peu de contact. J'avais une fille que je connaissais très bien, qui bossait à Paris avec moi, qui était toulousaine. Et elle, je l'avais dans un coin de ma tête. Elle voulait absolument retourner à Toulouse. Donc on l'a fait ensemble, parce que mon mode de développement est beaucoup par l'association.
3: Comment se porte la coiffure en Normandie, France en général?
4: En France en général, elle se porte moins bien qu'avant. Mais en même temps, il n'y a pas un business qui fonctionne mieux qu'avant. Donc ça, là-dessus, pas de problème. Non, nous, notre vrai problème, c'est de trouver des collaborateurs. Ce qui est un peu dommage, c'est un vrai métier de passion. Moi, j'adore ce que je fais, j'ai pas l'impression de travailler quand je bosse. Donc,
3: et pourtant, quand vous étiez jeune, c'était pas forcément une vocation, alors que vous êtes dans une famille de coiffeurs.
4: Ah, pas du tout. Mais quand j'étais jeune, c'était différent, j'étais un peu rebelle. Du coup, mon père était coiffeur, avait des salons de coiffure, et par principe, je voulais surtout pas être coiffeur. Donc, sauf qu'un jour, il m'a dit: Guillaume, tu vas aller bosser. Donc, je l'ai aidé dans les salons, et plus j'allais aider dans les salons, plus j'ai aimé, c'est comme ça que ça s'est fait.
3: Et aujourd'hui, vous êtes bien rattrapé, Guillaume Malassagne. Merci beaucoup, merci d'avoir été avec nous.
4: Merci à vous, Michel.
3: Et puis c'est promis, un jour j'irai chez un coiffeur.
4: Avec plaisir.
0: Ouais, c'est vrai que pour ceux qui connaissent Michel Jérôme, qui vous réveille habituellement de 6h à 9h, mais qui là est parti en vacances, Michel est un peu dégarni. Hein, on va le dire comme ça, mais ça lui va bien. Guillaume Malassagne, qui partage son temps donc entre Rouen, Le Havre et Toulouse dans les salons de coiffure. Ici Normandie, 7h26, Maniac, Michael Sambello.

0: Lac, ici Normandie. Restez avec nous, l'actu à suivre. Dans 30 secondes, il sera déjà 7h30.
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0: Ici Normandie, 7h30. Dans l'info d'ici, Bradley de Souza, ça a été un mois pas comme les autres niveau météo.
3: Le mois de juillet qui vient de s'achever, l'heure est au bilan. Et sans surprise, les sols souffrent. Vous le constatez d'ailleurs, où que vous soyez en Seine-Maritime ou dans l'Eure, la végétation a besoin d'eau et les perspectives à venir ne sont pas très bonnes.
0: Ça va rester sec encore aujourd'hui. On va donc y revenir après le tour de l'actualité en France et dans le monde. C'est le 90 secondes et c'est avec vous, Cyril Ardo-Redon.
4: Un début de retour à la vie normale en Gironde après l'incendie qui a dévasté 42 000 hectares. Les habitants du Porge et de l'Esch-Cap-Ferré ont pu retrouver leur logement hier, une dizaine de jours après avoir été évacués. À l'Esch-Cap-Ferré, 8 campings non touchés par les flammes ont été autorisés à rouvrir plus vite que prévu. Dans ce contexte, la présidente du grand site de la dune du Pilat lance un appel. Nous sommes prêts à accueillir les touristes. La célèbre dune a rouvert samedi. La saison touristique doit être sauvée, dit-elle. Face aux incendies, 12 départements sont aujourd'hui placés en orange par Météo France pour un risque élevé. Le Nord, la Somme, une partie de la Normandie, les Pyrénées-Orientales, le Var ou encore la Corse du Sud sont concernés. Par ailleurs, 16 départements du Sud-Est du pays sont en alerte orange canicule. Un couple placé en garde à vue après l'intervention du RAID dans leur appartement de Voipy en Moselle où vivaient leurs 7 enfants dans des conditions insalubres. Âgés de 1 à 18 ans, ils présentaient des marques physiques ou des puces dans les cheveux. Le maire RN de La Flèche dans la Sarthe annonce porter plainte après des tags néo-nazis, fascistes et antisémites découverts à plusieurs endroits dans sa commune et notamment à proximité de l'hôtel de ville. Et puis le Tour de France Femmes, la Norvégienne Sigrid Hogset est en jaune après avoir remporté hier la 3e étape. Place aujourd'hui à un contre-la-montre individuel de 21 km en Bourgogne entre Gevrey-Chambertin et Dijon, début vers 14h30.
3: Il ne nous a pas quittés, ou très peu, depuis la fin du mois de mai. Depuis la première vague de chaleur en Seine-Maritime et dans l'Eure, le soleil est toujours omniprésent dans nos deux départements. Pire, depuis plus de 2 mois, on a enchaîné les vigilances et leurs différents niveaux à la canicule, avec comme conséquence des sols très secs, archi-secs même, et un mois de juillet 2026 qui n'a définitivement pas été comme les autres, Mathilde Deparois.
5: On n'a jamais autant eu de soleil dans notre région. Exemple à Rouen, où le taux d'ensoleillement a atteint des records en juillet avec 340 heures de soleil contre seulement 298 en 1990. Un ancien record largement dépassé. Entre le 6 et le 13 juillet, Météo France déclenche la vigilance orange canicule dans l'Eure et la Seine-Maritime. Les températures enregistrées sur cette période vont entre 30 et 35 degrés pour atteindre un pic à 39 degrés à Rouen et Louviers fin juillet. En juillet, quasiment aucun nuage à l'horizon. Qui dit absence de nuages, dit absence de pluie. L'Eure est particulièrement touchée par cette situation, avec une sécheresse notamment au sud du département, en amont des rivières d'Iton et d'Avre, toujours en crise sécheresse à l'heure actuelle. Des secteurs où il n'a pas plu depuis juin, comme dans le reste du département et en Seine-Maritime.
3: Pas ou trop peu de pluie dans certains secteurs, comme au Havre. 1,8 mm de pluie relevé le mois dernier, le record daté de 1999. D'autres ont été pulvérisés le mois dernier, nous explique Marvin Radig, prévisionniste amateur. Il intervient sur la page de Facebook Météo Seine-Maritime.
6: Différents records ont été relevés dans l'Eure et en Seine-Maritime, avec seulement 1,8 mm relevé à Dieppe sur tout le mois, soit 97% de déficit, ce qui est énorme. Et également à Louviers dans l'Eure, où on l'a relevé seulement 2,8 mm. Donc vraiment, on peut dire qu'il a limite même pas plu dans la région, ce qui est dramatique parce que depuis le mois de mai, on enchaîne moyenne vraiment des déficits pluviométriques. Dans l'Eure, on l'a relevé entre 70 et 95% de déficit. Et c'est surtout en Seine-Maritime où ils ont été évités par les seuls orages qu'on a eu entre le 13 et le 16 juillet, où on l'est entre 90 et 97% de déficit, ce qui est vraiment catastrophique. Et les conséquences, on le sait tous, c'est les restrictions d'eau qui commencent à être assez importantes dans le département de l'Eure. Et c'est après s'améliorer de ce qu'on peut voir sur les projections en météo.
3: Des restrictions comme l'arrosage de son jardin à des heures précises ou encore remplir sa piscine. Sur ici.fr, vous avez une carte où vous pouvez voir si votre commune est concernée par ces restrictions.
0: À la une, Bradley, du journal tout à l'heure à 8h.
3: Il y a un couvre-feu pour les moins de 16 ans à Saint-Nicolas d'Aliermont près de Dieppe. On vous explique pourquoi. On est aussi à Conches-en-Ouge dans l'Eure. Le maire a décidé de rendre publique sa maladie et s'exprime à notre micro. Et puis le parc animalier Biotropica accueille depuis une semaine deux fennecs. On est allé les voir et vous avez déjà une vidéo sur nos réseaux sociaux.
0: Très sympa, donc on peut voir ce que ça donne. Ça ressemble un petit peu à des
3: renards des sables, renards, ouais, c'est ça. Ouais, c'est avec ça. Des longues oreilles.
0: Des longues oreilles. Bon, alors vont-ils s'acclimater à Biotropica, je pense que oui.
3: Ah,
0: oui.
3: Et à la météo normande.
0: Ouais, la météo normande. écoutez, on parlait de pluie tout à l'heure, il n'y en aura pas. Il y a eu quelques gouttes, allez, un petit passage comme ça, vite fait, dans la nuit. Peut-être à nouveau quelques gouttes en début de soirée et début de nuit prochaine, mais vraiment pas grand-chose. Hein. Alors, c'est un peu couvert ce matin, on a quelques nuages, c'est ce que nous dit Jacques à la vieille lyre sur le Facebook d'ici Normandie. Avec 22 degrés, il fait très doux ce matin. On a 20 degrés à Douteville chez Marc. Donc, soleil, nuages, un vent de sud-ouest à ouest modéré sur la côte, jusqu'à 30 km à l'heure. Des températures maxi qui commencent un peu à baisser. 24 à Yport, 25 à Hierville, 26 au Havre, mais dans les terres, on va dépasser encore les 30 degrés, avec 31 à Rouen, à Conches, 32 à Évreux. La qualité de l'air qui reste moyenne à dégrader, avec une forte présence d'ozone. Donc, pour les personnes sensibles, il faut faire très attention.
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0: Sur Rouen, la métropole rouennaise, je vois que ça commence un petit peu à ralentir au niveau de la RN 28 en arrivant par le tunnel de la Grand-Mare sur Rouen, dû à ces travaux de renforcement du viaduc de Lyons sur cette RN 28 en amont du pont Mathilde. Et puis le bac de Dieppe-Dalle, je le rappelle, est à l'arrêt jusqu'à la fin du mois.
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0: Oh, ce matin, j'ai envie de vous entendre chanter avec Joe Dassin. Bon réveil avec Ici Normandie, il est 7h36.

0: Chanter en écoutant Joe Dassin et votre radio locale, ici Normandie, votre radio de l'été.
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0: L'été et les vacances qui continuent pour la plupart d'entre vous. On voit bien que c'est quand même plus calme hein, sur les routes et dans les villes. Bon, après, il faut trouver de quoi occuper les enfants. C'est pas toujours simple. À Harfleur, je vois que dans le parc de la mairie, les animations continuent. Si vous êtes dans le coin, il y a des lectures de contes, par exemple, cet après-midi. Des activités sportives, de bien-être. Bref, il y a de quoi occuper les petits comme les grands. C'est à Harfleur. Vous n'oubliez pas non plus, tiens, votre vocal WhatsApp. Pour annoncer vos manifestations de l'été, pensez-y, notamment pour le week-end du 15 août, 02 35 07 66 66. On peut aussi s'occuper en lisant à la plage.
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0: Lire à la plage, cette belle opération qui fête ses 20 ans cette année, ces cabanes bleues sur les plages de la Côte d'Albâtre, à la base de loisirs de Jumièges aussi. Et à l'intérieur de ces cabines, beaucoup de livres, tout style, il y a des bandes dessinées, il y a tout ce que vous voulez, pour tous les âges, que vous pouvez emprunter gratuitement. Et Gaëlle Lapeyre s'est amusée à relever les livres les plus demandés, les plus consultés. Aujourd'hui, Gaëlle, un roman.
3: Vous voulez un roman qui ensorcelle, qui se lit comme un thriller et qui se ressent comme de la poésie? Alors laissez-vous envoûter par Le visage de la nuit de Cécile Coulon. L'histoire, c'est celle d'un jeune garçon sauvé in extremis d'une forte fièvre par un guérisseur. Un miracle qui a un coût, celui de le laisser monstrueusement défiguré. Son père, fou de douleur, l'abandonne et l'enfant se trouve recueilli par un prêtre et une institutrice qui vont le protéger et l'instruire. Pour échapper au regard des autres, cet enfant, il choisit de vivre caché. L'obscurité, c'est son royaume de liberté et tous les soirs, il vagabonde dans la forêt se sentant protégé. Pourtant, une nuit, tout va basculer. Une jeune fille va le remarquer et va briser avec fracas la porte de ce sanctuaire. C'est un bonheur de retrouver dans ce roman le style unique de Cécile Coulon, qui enchante autant qu'il impressionne. En fait, ça se lit et ça se vit comme un conte, macabre et merveilleux, et c'est magnifié par la langue de feu de l'autrice, celle des sorcières et des enchanteresses, où chaque mot porte une flamme prête à vous engloutir. Et au milieu de tout ça, il y a cette interrogation.

0: le monstre, est-ce que c'est celui qui est déformé, défiguré, condamné, ou bien est-ce celui qui juge, harcèle et exclut? Et en nous finalement, c'est quoi notre part de monstrueux? Quelle place on lui fait? Avec Cécile Coulon, on sait que c'est dans les ténèbres que peut surgir la beauté. Ce roman d'atmosphère, il va vous faire frémir et il va vous marquer. Comme l'empreinte de la nuit, qui porte en elle l'horreur, comme le bonheur de tous les possibles.
1: Nous allons frissonner. Merci Gaëlle Lapeyre, bibliothécaire à Elbeuf et qui passe l'été avec nous. Je rappelle que Catherine Pancol, la marraine de Lire à la plage cette année, sera demain dans la cabane de Saint-Valery-en-Caux pour dédicacer son dernier livre. Livre sorti chez Albin Michel, Des choux et des rennes. Vous pourrez la croiser demain de 16h à 18h. Ici Normandie, 7h43, notre carte postale du matin nous emmène aujourd'hui pas très loin de la Normandie. Nous serons en Baie-de-Somme dans une minute.

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3: 8h moins le quart, les vacances d'ici. Direction aujourd'hui la Picardie sur le littoral, plus exactement, c'est notre carte postale du jour. On va à la rencontre des phoques, véritable emblème de la baie de Somme. 1 million de promeneurs se pressent chaque année à la pointe du Hourdel, près de Cailleux-sur-Mer. Les guides profitent donc de leur visite sur les plages de Galet et sous le vent parfois, pour faire de la prévention auprès des touristes. Il faut respecter ces phoques. Reportage Jeanne Dossé.
4: Vous voyez les petites taches, c'est pas des rochers, hein, c'est des petits phoques.
5: Oh, ils sont trop mignons.
6: Aurore, guide nature en baie de Somme, réajuste sa longue vue.
4: Et là, vous voyez, ils sont en train de faire la sieste et ils ont une couleur sable. Ils jouent à cache-cache avec le sable pour pas qu'on les dérange.
6: Lou, 15 ans, est ravi de voir ces bêtes pour la première fois.
7: Leurs yeux, ils sont tout ronds. Leur tête, je trouve, c'est trop mignon.
6: Et grâce à ses jumelles, Élise, 8 ans, arrive même à distinguer la couleur des phoques.
8: Tu vois deux petits phoques blancs tout devant qui ont déjà séché et derrière, il y en a des un peu plus foncés, ça veut dire qu'ils sont encore mouillés alors qu'ils sont allés dans l'eau pour aller manger.
6: Et même à 300 mètres de distance, la guide n'a aucun mal à nous convaincre du physique impressionnant des phoques vaumarins.
4: En moyenne, 1m20, 1m50 pour un poids de 90 à 150 kilos.
6: Le phoque part loin et en apnée pour trouver ses 3 à 6 kilos de poisson quotidien. Ça est pas Ravière, originaire de Bilbao en Espagne.
9: Je ne savais pas qu'il était si fort pour arriver à nager 15-20 kilomètres pour trouver la nourriture et après retourner au sable et tout ça.
6: Christian, lui, vient de Bourgogne et il est tout aussi captivé par la balade.
10: À chaque fois qu'on entend parler des baies de Somme, on entend parler phoques. Venir ici pour ne pas les voir, c'était un peu dommage.
6: Pour vous, c'était un passage incontournable, comme manger une moule au crotoir.
10: Voilà, d'ailleurs, c'est fait aussi.
6: Mais ce vacancier est étonné de ne pas pouvoir s'approcher davantage des phoques.
10: Je pensais qu'on les voyait de plus près quand même. On pouvait plus les approcher. C'est plus logique pour une histoire de protection.
6: L'occasion pour Aurore, la guide, d'insister sur cette règle d'or auprès du groupe.
4: Si on s'approche au-delà des 300 mètres, ils s'en vont dans l'eau.
6: Et quand un humain s'approche trop d'un phoque, les premières victimes, ce sont les petits, car leur mère, effrayée, prennent la fuite. Résultat, cette saison en baie de Somme.
4: On est à peu près à une soixantaine de dérangements et d'échouages de bébés phoques.
6: Certains sont sauvés de justesse, d'autres n'en réchappent pas. Et ça ne vaut aucune photo souvenir, martèle Aurore. Pour la guide, s'approcher d'un phoque, c'est comme si...
4: On est dans notre lit à 2h du matin, quelqu'un ouvre votre porte, allume la lumière et vous prend en photo. Ça sera pas agréable pour vous, bah pour le phoque, c'est pareil.
6: La guide insiste, le phoque est un animal sauvage. Toute personne qui le dérange en baie de Somme encourt une amende de 750 €.
3: Voilà qui est dit. Carte postale de Jeanne Dossé. D'ici Picardie, nous étions en baie de Somme ce matin. Allez, dansons avant de pédaler sur la route du Tour féminin. Dansons avec Céline Dion, 7h48.

0: chanson avec Céline Dion qui est en pleine préparation physique et mentale hein, pour ses concerts à Paris là, à partir du 12 septembre. Je vois que au Québec, ils ont mis en place des tickets de grattage. Il faut gratter pour emporter des billets de Céline Dion pour aller la voir chez nous ici hein, à Paris. Ici Normandie, 8h-10, le Tour de France féminin, c'est jusqu'à dimanche avec votre radio locale ici. Chaque matin, focus sur l'étape du jour. Aujourd'hui, c'est la 4e étape, Gevrey-Chambertin-Dijon. Marion Rousse, la patronne du Tour, est avec vous, Emmanuel Collardet.
1: Bonjour Marion Rousse.
2: Bonjour.
1: Et voilà, c'est le retour du contre-la-montre individuel,
2: hein,
1: l'événement absent du Tour l'année dernière. Aujourd'hui, ça va être une très belle occasion pour faire la différence.
2: Oui, le retour d'un contre-la-montre depuis l'arrivée finale à Pau, c'était en 2022. Et c'est vrai que ce contre-la-montre aura vraiment une grande importance pour le classement général. C'est un contre-la-montre assez long de 21 km, évidemment le beau clin d'œil pour le département de la Côte d'Or. Un contre-la-montre où il y aura une difficulté à passer, et pas des moindres, hein, les lacets de Marsannay. C'est une belle ascension de 2 km à peu près 7% de moyenne. On a vraiment voulu recréer un contre-la-montre parce que bien souvent, on se dit qu'un contre-la-montre, eh bien, ça enlève du suspense. Mais là, je pense que ça va même en redonner parce que des concurrentes qui seront là pour la victoire au classement général, qui n'aiment pas forcément ce type d'exercice, vont forcément perdre du temps sur des immenses rouleuses à l'image d'une Demi Vollering, d'une Marlène Reusser. Et donc, on va devoir imposer à ces filles d'attaquer un peu plus tôt et de rattraper le retard perdu.
1: C'est un parcours savoureux, donc à plus d'un titre, pas seulement sur le plan sportif, un parcours de grand cru avec ce départ de Gevrey-Chambertin.
2: Oui, je crois qu'avec Christian Prudhomme, on avait envie de refaire la cave. Hein. Donc, c'est vrai qu'on va à chaque fois eh bien, dans les plus beaux paysages, hein, j'ai envie de dire, de ce que nous offre la France, et on se rend compte à quel point la France est jolie.
1: Vous y avez fait rapidement allusion tout à l'heure, Marion. Ce parcours, il est aussi marqué par un nombre et deux petits clins d'œil au département qui accueille ce contre-la-montre.
2: 21, évidemment, 21 kilomètres de ce contre-la-montre. Et puis, on a poussé le vice à tracer la ligne d'arrivée devant une maison au numéro 21.
1: Très belle étape, donc, placée sous le signe du nombre d'or du jour, le 21. Bonne journée à vous, Marion Rousse.
0: Et ce contre-la-montre sera à suivre les dernières arrivées cet après-midi sur votre radio locale, ici Normandie. Info trafic pour vous dire qu'en gare d'Évreux, le train de 9h31 pour Paris-Saint-Lazare est supprimé et celui de 8h32 affiche 10 minutes de retard. 7h53, voici Queen.

0: Ça, on voit ça, hein. Avant, l'actu locale, là, et puis pour se réveiller, c'est parfait, hein, je pense, sur votre radio ici, Normandie. Le groupe Queen, dans moins de 3 minutes, l'actu, il sera déjà à 8h, mais d'abord notre voyage dans le temps. Tous les matins avec vous, Stéphane Bern, et aujourd'hui, on voyage au premier temps de la météo.
1: Avant les satellites et Météo France, on observait le ciel, le mercure ou une grenouille. Et oui, la première Miss Météo avant Evelyne Delia, c'était Kermit. Oui. 1643. À Florence, dans son atelier, le savant italien Torricelli, élève de Galilée, s'amuse non pas avec une console ou des Playmobil,
2: Playmobil, en avant les histoires,
1: mais avec des tubes de verre et du mercure. Bon, chacun son truc. Un jour, il remarque que le liquide redescend mystérieusement, laissant un vide au sommet. Eureka! Il vient d'inventer le baromètre, un instrument capable de mesurer la pression de l'air. Désormais, la météo peut s'écrire en chiffres. Deux siècles plus tard, en France, un professeur du Muséum d'Histoire Naturelle, Auguste Duméril, trouve que tout cela manque cruellement de poésie. Et puis, ça coûte cher le mercure. Il propose alors un baromètre plus vivant. Il explique « Les grenouilles annoncent la pluie par leur coassement. On peut se faire un baromètre vivant en les plaçant dans un vase muni d'une échelle. »
3: La grenouille, comment s'appelle ? Kermit.
1: Dans son bocal de verre, la grenouille grimpe par beau temps et descend quand la pluie approche. Rien de magique. Partant sec, les insectes volent plus haut et la grenouille, bonne vivante et affamée, doit grimper pour dîner. Quand l'air est lourd et humide, les moustiques volent bas. Inutile alors de grimper. En résumé, grenouille qui fait du sport, soleil dehors. Le dispositif fait fureur. Dans les fermes comme dans les salons bourgeois, on consulte la grenouille avant de sortir le parapluie.
4: Ce ne sont pas des vraies grenouilles, j'espère.
1: Certains la trouvent plus fiable que les journaux et surtout bien plus drôle à regarder. Aujourd'hui, nos applications météo ont remplacé la grenouille. Et on les croit, hein.
0: Ah, c'est pas mal ça, Stéphane Bern. On attend la grenouille et la pluie, mais apparemment pas pour aujourd'hui.
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0: Très bon mardi, merci de débuter la journée avec nous, il est 8h. L'actu locale, Bradley de Souza. Un couvre-feu pour les mineurs de moins de 16 ans à Saint-Nicolas-d'Aliermont.
6: Il est effectif jusqu'à la fin du mois d'août, entre 22h et 6h du matin. Interdiction pour ces jeunes de sortir s'ils ne sont pas accompagnés par des adultes. Le maire de cette commune de 3500 habitants près de Dieppe a pris cet arrêté fin juillet après avoir constaté des actes de vandalisme, des nuisances sonores. Une mesure assez exceptionnelle compte tenu de la taille de cette commune et qui ne manque pas de faire réagir Emmanuel Grabé.
7: Quand on demande aux habitants, les avis sont mitigés.
8: Oui, c'est très bien. Des fois, j'entends des bruits, des pétards. Je pense que c'est les jeunes. Après, c'est les vacances, voilà quoi.
9: On peut pas le voir ainsi, je pense pas. Je pense que c'est une représentation hâtive.
10: On les voit traîner, hein. Faut que jeunesse se fasse aussi. Il fait ce qu'il veut, après, il est maire. S'il voit que sa commune a commencé à se déborder, bah, il fait ce qu'il a à faire, et puis voilà.
7: Dans son arrêté, le maire évoque des actes de vandalisme, des jets de cailloux, des agressions, ou encore des rodéos à moto, scooter et trottinette électrique.
11: À ce jour, on n'a aucun élément actuel qui nous a été présenté.
7: Loïc Bocan, le chef de file de l'opposition à la mairie, dénonce une décision disproportionnée.
11: Qu'il y ait aujourd'hui des incivilités sur la commune de Saint-Nicolas-d'Aliermont, on n'est pas aveugle et on est, nous, tout autant attachés à les combattre. Là, aujourd'hui, c'est un flou, sans aucun chiffre, sans aucun élément factuel.
7: Pour lui, il ne s'agit que d'un effet d'annonce.
11: En n'ayant ni police municipale à Saint-Nicolas-d'Aliermont, ni police communautaire, ni garde champêtre, il est difficile de le faire appliquer.
7: Et puis, cela entache, à ses yeux, l'image de ville paisible de la commune.
11: J'ai malheureusement peur que notre attractivité soit entachée parce qu'on renvoie l'image d'une commune où on n'y vit pas bien, où on est en danger, ce qui était tout l'inverse de l'image qu'on renvoyait.
7: Contactée à de multiples reprises, la mairie a explicitement refusé de répondre à nos questions.
6: La mairie et son maire Arnaud Tesson, plusieurs secteurs de cette commune sont concernés par ce couvre-feu devant les écoles, les collèges, dans les parcs et jardins, ainsi que sur la place devant l'hôtel de ville. Précision sur ici.fr.
0: Un jeune de 19 ans sera jugé le 23 septembre prochain à Rouen.
6: Il a reconnu être l'auteur de plusieurs incendies volontaires de haies et de broussailles à Darnétal le mois dernier. Il a été surpris mercredi dernier en train de filmer les flammes. De plus, il avait un bidon d'essence sur lui. Il a tout avoué en garde à vue et comparaîtra devant le tribunal de Rouen. Une interpellation dans ce contexte de sécheresse et de vigilance aux feux de forêt. Le département de l'Eure est toujours en orange aujourd'hui, en risque élevé de départ de feux de forêt. 12 départements en France le sont au total. Quant à la sécheresse, la préfecture de l'Eure annonce que les contrôles vont être renforcés ces prochains jours, là où il y a des restrictions d'eau. Des agents de l'Office français de la biodiversité ont constaté qu'un particulier et qu'une entreprise ont puisé illégalement dans le Radon un cours d'eau classé en alerte. C'était mardi dernier à Garennes-sur-Eure, dans le sud-est du département. Le premier, le particulier, pour son plan d'eau personnel. L'entreprise pour maintenir un étang destiné à la pêche. Des signalements ont été faits au parquet d'Évreux.
0: Ici Normandie, 8h03. Il a décidé de rendre publique sa maladie.
6: Le maire de Conchon-Nouche dans l'Eure, Jérôme Pascaud, 49 ans, a publié un long message sur les réseaux sociaux fin de semaine dernière, où il annonce qu'il va commencer une chimiothérapie. Les médecins lui ont découvert une tumeur au pancréas le mois dernier, lors d'un contrôle après une opération en mai. Jérôme Pascaud, qui va continuer à mener ses mandats de maire et de président de la Comcom du pays de Conche, même s'il va devoir s'organiser avec sa chimio.
12: C'est ce qu'on appelle une chimiothérapie adjuvante, dite préventive. Je vais commencer très exactement ma première chimio le 24 août à l'hôpital d'Évreux. Je serai hospitalisé pendant 48 heures pour subir cette injection. C'est une injection dite lente sur 2 jours, tous les 15 jours. Et la semaine qui suit la chimiothérapie, elle est très compliquée. Beaucoup de fatigue, beaucoup de nausées, beaucoup de moments complexes, etc. Et moi, j'ai pas l'intention d'arrêter mon activité. Je suis là, je suis présent, je vais poursuivre. Il va falloir juste parfois adapter son agenda, accepter que j'arrive un peu plus tard le matin, parce que je suis un matinal moi plus tôt. Mais là, on commence à s'organiser pour le prendre en compte. Il faut bien avoir à l'esprit que tous les malades de cancer, vous avez entre deux des prises de sang, des compléments. On vous accompagne dans votre chimiothérapie. Et tout ça, bah, c'est un petit peu le bruit sourd de la chimio, parce que vous avez la partie visible de l'iceberg, mais tout ce qui se passe en dessous, les uns et les autres le voient pas. Je suis serein, je suis déterminé et je pense que le fait de vouloir poursuivre aussi son activité, de continuer à vivre tout simplement, à être là, ce sera aussi pour moi une forme de chemin vers la guérison, vers ce qu'on appelle la rémission.
6: Un témoignage complet à lire sur notre site ici.fr. À Grand-Quevilly, dans la métropole de Rouen, des analyses doivent encore être menées à la piscine Camille Muffat et notamment dans le sous-sol du bâtiment, ce qui empêche l'accès au bassin. La ville l'annonce dans un communiqué tout en précisant qu'il n'y a pas de date de réouverture pour le moment. La piscine a dû fermer subitement en mai dernier à cause de travaux à réaliser. Un nouveau filet de protection a notamment été installé.
0: En sport, sur le Tour de France Femmes, c'est un contre-la-montre individuel qui attend les coureuses aujourd'hui.
6: 21 km à travers les coteaux bourguignons entre Gevrey-Chambertin et Dijon pour la 4e étape. La patronne du Tour, Marion Rousse, nous détaillait d'ailleurs cette étape il y a un petit quart d'heure. Elle promet que ce contre-la-montre va redéfinir le classement général. En tête de ce classement, on retrouve la Norvégienne Sigrid Doxet, qui a pris le maillot jaune hier après la 3e étape. L'Auroise Marion Bunel était le 46e au classement général. En football, 4e match de préparation pour Le Havre ce soir. Les Ciels et Marines sont en Angleterre, à Ipswich, au nord-est de Londres. La rencontre est programmée à 20h45. Ce sera l'occasion pour Didier Digard de tester son nouvel attaquant, Josh Maja, l'une des recrues phares de ce mercato. Et puis, ce sont les derniers pensionnaires de Biotropica à Val-de-Reuil. Deux adorables fennecs ont rejoint le parc animalier la semaine dernière avec une histoire beaucoup moins joyeuse. Ils viennent d'un trafic illégal d'animaux et ont passé plusieurs années chez des particuliers qui n'avaient aucune autorisation pour les avoir. Et ça se voit dans leur comportement, nous explique François Wig, c'est le directeur de Biotropica.
13: Quand on regarde leur comportement, on se dit que ce n'est pas des animaux qui sont sauvages et qui ont été, entre guillemets, apprivoisés. Une relation à l'homme qui est un peu bizarre. Avec notre soigneuse, on constate que quand on arrive le matin, ils nous font à moitié un peu la fête en se roulant par terre. Ce n'est pas du tout normal. Ça ne veut pas dire que c'est verrouillé et qu'on n'aura pas une amélioration. Notre but est qu'ils se détachent de nous, qu'ils s'éloignent de nous. C'est des animaux très délicats avec une nutrition particulière, des comportements complexes. et ils n'ont pas besoin de nous, ils n'ont pas besoin de câlins, ils n'ont pas besoin d'être élevés au biberon, infantilisés, humanisés. C'est jamais aussi bien et épanoui un animal sauvage que quand c'est élevé par ses pairs dans un cadre social normal, équilibré, qui vise à en faire des adultes responsables, capables d'élever eux-mêmes des jeunes qui seront des bons animaux compatibles avec leurs besoins, leur environnement.
6: Et on allait les voir, nous, ces deux petits fennecs, ce sera notre info d'ici à 8h30. En attendant, vous avez une petite vidéo à retrouver sur nos réseaux sociaux.
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6: Ça se lève, tout doucement.
0: Oui, effectivement, puis il fait très doux ce matin. Hein. Si vous mettez un pied dehors, vous allez certainement le constater. On dépasse déjà les 20 degrés, mais il y a une espèce de lourdeur un peu, tant orageux, il fait déjà lourd. Même si les températures cet après-midi vont baisser légèrement sur le bord de mer, pas forcément trop dans les terres encore, avec du soleil et puis des passages nuageux. 24 à Fécamp, 26 au Havre, 29 à Louviers, 31 à Rouen, à Verneuil, 32 à Évreux et 32 également aux Andelys, avec un vent de sud-ouest à ouest modéré sur la côte. La qualité de l'air qui reste moyenne à dégradée avec une forte présence d'ozone. On pense aux personnes asthmatiques notamment. Soyez prudents et prudentes. Sur la route, ça ralentit comme un peu tous les matins avec ces travaux au niveau de la RN28 pour arriver sur Rouen par le tunnel de la Grand-Mare. L'échangeur de Rogerville, quand on va sur le Havre également, ça coince un peu. Sous le pont de Tancarville, il y a des travaux aussi. Autour de la gare au Havre, avec les travaux pour le prochain tramway. Sur Évreux, en revanche, ça roule. Il n'y a pas de souci particulier. Et je rappelle également ce bac de Dieppedalle, Grand-Queville-Dieppedalle, qui reste à l'arrêt jusqu'à la fin du mois.
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0: Et vos chansons préférées toute la journée sur votre radio ici Normandie. Et envoyez la musique, tout pour la musique, avec France Gall.

0: votre radio ici Normandie, c'était France Gall.
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0: 8h12, Jean-Marie Vianney aujourd'hui, Saint Jean-Marie Vianney, le mardi 4 août à l'honneur. Tiens, c'est la journée mondiale de la bière, vous le saviez ça,
3: Bradley? Non, je savais pas qu'il y avait une journée mondiale pour la bière.
0: Ah bah si, il y a des journées mondiales pour tout. Alors la bière, c'est la boisson la plus consommée au monde. Alors sur le podium, on trouve, selon vous, quel pays?
3: Dans le monde?
0: Ouais.
3: Je dirais l'Angleterre ou l'Irlande, il y a pas mal de pubs.
0: Alors l'Irlande arrive en troisième position.
3: Ah, ouais. Vous voyez,
0: alors c'est l'Allemagne. Avec 160
3: litres. Ils ont une grande fête de la bière là-bas.
0: Oui, tout à fait. À Munich, je crois.
3: Ouais.
0: L'Allemagne avec 160 litres par an et par habitant. La République tchèque arrive ensuite.
3: Ah, ouais.
0: 157 litres. L'Irlande avec, entre guillemets, seulement 141 litres. Et alors nous, la France, petite joueuse, puisque la consommation dépasse pas les 35 litres par an et par habitant. Tout ça avec... avec modération, bien évidemment, et on salue tous nos amis brasseurs normands, parce qu'il y en a pas mal dans la région. Bon, on se prépare à jouer, les amis, le blind test de l'été. Trois extraits musicaux, vous connaissez le principe?
3: Oui.
0: Vous devez retrouver le nom de ceux qui chantent, c'est tout simple, deux bonnes réponses minimum. Pour gagner quoi ce matin? Eh ben, une carte cadeau d'une valeur de 50 euros pour vous faire plaisir. 02 35 07 66 66 pour vous inscrire. On joue dans moins de 10 minutes. Il y a toujours un thème pour le blind test, et là on va jouer avec des artistes ou des groupes dont le nom commence par un Z. Donc commencez à réfléchir. 8h14, attention aux arnaques avec du scotch. C'est-à-dire, le scotch, c'est quoi cette histoire? Aude Razo nous explique dans 30 secondes.
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0: C'est pas vrai, le rendez-vous anti-arnaque avec vous, Aude Razo. Alors, vous nous alertez ce matin sur l'arnaque au morceau de scotch. De quoi s'agit-il?
7: Eh bien, ça se passe notamment sur les bornes où vous achetez vos tickets pour les transports en commun ou là où vous rechargez vos cartes de transport. Il y a eu plusieurs signalements ces derniers mois. Vous vous présentez à la borne et là, vous voyez un gros morceau de scotch marron sur le petit boîtier pour payer en sans contact. Donc là, logiquement, vous vous dites que le sans contact ne marche pas. Donc, vous insérez votre carte bleue dans la petite fente. Là, il n'y a pas de scotch et vous faites votre code secret.
0: D'accord, et je suppose que c'est là que l'escroc entre en jeu.
7: Tout à fait. Et là, on retombe en fait sur une arnaque très classique. Le voleur est derrière vous. Il vous regarde discrètement faire votre code. Il vous pique la carte d'une manière ou d'une autre, plus ou moins discrètement. Et le temps que vous fassiez opposition, il aura peut-être déjà réussi à faire quelques achats. Méfiez-vous toujours des personnes autour de vous quand vous faites votre code de carte bleue. Ça paraît évident dit comme ça. Mais quand je fais la queue, moi, à la caisse du supermarché, par exemple, je vois beaucoup de gens vraiment pas méfiants. Ils font leur code et moi derrière je vois absolument tout. Si j'étais mal intentionné, ça pourrait très mal tourner. C'est pareil aux distributeurs de billets, aux distributeurs de banques. Refusez tout net. D'ailleurs, quand quelqu'un propose de vous aider, c'est souvent un piège. Je reviens à mon histoire de scotch. Si vous voyez du scotch sur une borne d'achat, vous changez, vous en prenez une autre et n'hésitez pas à jouer collectif. Signalez à la compagnie la présence de ce scotch suspect. 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
0: Et ouais, il faut même se méfier du scotch maintenant. Aude Razo, merci beaucoup, c'est pas vrai. Le rendez-vous anti-arnaque tous les matins sur votre radio ici Normandie. 8h17, on joue au blind test de l'été après Renan Luce et sa lettre.

0: La lettre de Renan Luce sur votre radio, ici Normandie à 8h20. Le blind test de l'été, on joue ce matin avec vous qui êtes dans la cuisine, peut-être à préparer le café ou dans la voiture. Tout le monde tente de reconnaître qui chante et on joue aussi avec Anne qui nous arrive de Quincampoix. Bonjour Anne.
1: Bonjour Isabelle.
0: Je ne vais pas trop parler vacances avec Anne parce que c'est déjà du passé, hein, c'est ça ?
1: Exactement, terminé.
0: Bon, malgré tout, c'était bien le Pays Basque début juillet ?
1: Oui, oui, pas trop de monde, du soleil, du repos, voilà.
0: Et vous êtes revenu avec du piment d'Espelette ?
1: Oui, aussi
0: exactement. Hein, voilà. En général, c'est ce qu'on ramène. Hein. Bon, je rappelle le principe, 3 titres enchaînés. Vous me donnez le nom des interprètes. Et encore une fois, dès que vous reconnaissez qui chante, vous donnez son nom. Hein. Vous n'attendez pas la fin des extraits. Et là, ce matin, d'accord, on joue pour un bon cadeau d'une valeur de 50 euros. 2 bonnes réponses minimum. Et tous les artistes que vous devez trouver ont un nom qui commence par Z. Top départ, c'est parti.
1: D'accord.

0: ça on est d'accord sur le titre, mais qui chante Tomber la chemise. Ça nous arrive du sud, c'est pas du côté de Toulouse ça, hein, ouais. Zebda, c'était Zebda.
1: Zebda, voilà, ah oui.
0: Mais c'est pas grave, Zazie c'était bon, Zucchero c'était bon sur le fil. Et deux bonnes réponses sur les trois, c'est parfait. Hein. Pour vous, une valeur de 50 euros, ce bon cadeau pour vous faire plaisir, ou faire plaisir, ça c'est comme vous voulez.
1: Ah merci, c'est Normandie, c'est gentil.
0: Merci à vous pour votre écoute fidèle, et puis bon courage à la poste, Anne, à bientôt.
1: Merci Isabelle, bonne journée, au revoir.
0: C'est sympa,
1: merci,
0: au revoir.
1: Normandie.
0: 22, c'est notre sélection estivale des Normands du bout du coin, rencontrée par Fred Romanuik. Alors, ils ont tous un point commun cette semaine, c'est la voiture. Ce matin, on vous retrouve, Fred, à Passy-sur-Eure.
2: Tant qu'on rêve, c'est qu'on est en vie. Et ce qui est beau, c'est qu'on n'a pas tous les mêmes rêves. Moi, par exemple, je rêvais d'être tiré au sort parmi les 2 millions de préinscrits pour les concerts de Céline Dion. Alain, lui, il n'est pas fan de Céline Dion, alors il a trouvé autre chose. Et pour assouvir sa passion, Alain a construit un grand garage.
3: Salut Alain.
4: Salut.
2: Tu me montres tes petits bijoux.
4: Oui.
2: Il y en a deux dehors.
4: Il y en a une qui est collection déjà, celle-ci.
2: Une Chrysler Le Baron.
4: Une voiture assez connue.
2: Qui a cartonné dans les années 80.
4: Ça, c'est une 89.
2: Avec les phares rétractables et tout. Là.
4: Ouais.
2: Dehors, il y a aussi un Chevrolet Tahoe.
4: Alors, le Tahoe, lui, qui est plus récent, c'est un 2001. C'est le 4x4 américain par excellence. Ça.
2: Vous avez compris qu'Alain est un amoureux des voitures américaines.
4: Moi, je suis originaire du Sud-Ouest.
2: Ça s'entend pas.
4: Non, c'est ce qu'on me dit. Et j'étais môme encore, enfin, j'étais ado. Pas loin de chez moi, il y avait la base américaine de Mont-de-Marsan.
2: Ah.
4: Et là, donc, on voyait régulièrement des voitures américaines. Je parle des années 60-70, quoi.
2: Et les nôtres, elles paraissaient toutes petites à côté.
4: Mes parents avaient une 4 chevaux. Ah bah non, quand on voyait passer les Cadillacs, des trucs comme ça, quoi. On avait des étoiles dans les yeux, quoi. Puis après, ça a été trop long parce que j'ai attendu quasiment d'être à la retraite pour en acquérir.
2: Si vous voulez vous lancer dans la collection de voitures américaines, il faut que vous sachiez qu'elle prendra plus de place que votre collection de pins.
4: Parce qu'il y a les grandes, ce qu'ils appellent les mid-size, qui sont plus européennes comme taille, et puis il y a quelques petites, mais c'est anecdotique, les petites.
2: Et celles qu'on collectionne, en général, elles prennent de la place.
4: Il faut 6 mètres de long et 3 mètres de large, quoi.
2: Une vingtaine de mètres carrés par voiture. Ouais. C'est-à-dire que nos places de parking standard en Europe...
4: Elles sont un peu justes.
2: Alors, je te parle pas de nos parkings souterrains.
4: Ouais.
2: Il y a un truc qui explique leur taille aux voitures américaines.
4: Moi, je suis allé 5 fois en Amérique. Ici, vous baladez, tous les 5 km, il y a un patelin, il y a quelque chose. Tous les 10 ou 15 km, vous avez carburant. Et aux États-Unis, quand vous partez, vous faites 40 bornes sans avoir une pompe à essence, 50 bornes par endroit. Hein. Avant de partir le matin, vous faites le plein. Hein. Il faut vraiment aller aux US pour réaliser cette différence fondamentale de surface de territoire.
2: D'espace.
4: D'espace, quoi. Là, on rentre. Alors ça, c'est...
2: Nous voilà dans le garage.
4: Elle est encore pas en collection, c'est une 2003, c'est la Corvette.
2: Une Corvette.
4: De 350 chevaux.
2: Et sur le pont, c'est quoi?
4: C'est une Oldsmobile de 1960.
2: Une Oldsmobile.
4: Que j'ai restaurée totalement. Hein.
2: Et ça, c'est quoi?
4: Ça, après, les Cadillac. J'en ai deux, là. J'ai un coupé, ici.
2: La dernière, elle est classe aussi.
4: C'est la marque Impériale. C'était la marque luxe de Chrysler, et qui était faite pour concurrencer la marque de GM Cadillac.
2: Il a 7 belles américaines, Alain.
4: Bah, ce qui est intéressant là-dedans, c'est l'exubérance de ses voitures, quoi.
2: Il est aussi président de l'US Car Club Normandie.
4: Ah bon ?
2: Je vous mets les infos et les photos sur l'appli et sur ici.fr.
0: Incroyable, hein ? Il est vraiment incollable. Merci Fred, avec les Normands du bout du coin. Et si comme Alain, vous aimez les vieilles voitures, rendez-vous à Dieppe, éventuellement dimanche, dans la grande rue et sur le front de mer. Vous en verrez de belles, hein ? Exposition de voitures anciennes. Et puis un rassemblement de voitures anciennes également à Aumale, dimanche, à Évreux et à Saint-André-de-l'Eure. Ben voilà, avec le soleil, le beau temps, on les ressort du garage, hein, les voitures anciennes. We are family, Sister Sledge, sur votre radio ici Normandie à 8h26.

0: ambiance pour débuter la journée ensemble avec ici Normandie Sister Sledge et dans moins d'une minute, toute l'actu.
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0: Ici Normandie, 8h30, Bradley de Souza dans l'info d'ici à suivre. Il s'appelle Fanny et Zerda.
4: Les deux nouveaux pensionnaires de Biotropica à Val-de-Reuil, le parc animalier a accueilli deux petits fennecs, ces renards des sables, des animaux sauvages saisis chez des particuliers. Ils n'avaient aucune autorisation pour les avoir.
0: On ira les voir, bien sûr, juste après le tour de l'actualité en France et dans le monde. Le 90 secondes, avec vous Cyril Ardo-Renon.
5: Le psychiatre responsable de la cellule d'urgence médico-psychologique de Gironde encourage les parents des 300 enfants du Porge à venir les voir après l'incendie qui a parcouru 42 000 hectares. Hier, les habitants de Lesch-Cap-Ferré du Porge ont pu retrouver leur domicile et 8 campings non touchés par les flammes ont pu rouvrir. Ce matin, 12 départements du nord, de l'ouest et du sud du pays sont en orange pour un risque élevé de feux de forêt. Météo France place 16 départements du sud-est en vigilance orange canicule. Le syndicat agricole Confédération Paysanne et 8 ONG comme le WWF ou la LPO appellent à censurer la loi d'urgence agricole et soutiennent les recours déposés par des parlementaires devant le Conseil constitutionnel. Selon ces organisations, le texte voté il y a 2 semaines par le Parlement viole la charte de l'environnement qui fait partie de la Constitution. 2 personnes foudroyant en montagne hier après-midi dans les Hautes-Pyrénées. Il s'agit d'un adolescent de 14 ans et d'un homme de 21 ans. Ça s'est passé à 2700 mètres d'altitude sur le GR10 à Cauterets. Leurs jours sont en danger. Ils ont été hospitalisés à Tarbes. La France reste la destination préférée des Français pour les vacances. Mais les réservations de séjours sont en baisse de 7% sur un an selon une étude commandée par les entreprises du voyage en raison notamment des vagues de chaleur et des incendies. Et puis sur le Tour de France femmes, un contre-la-montre individuel aujourd'hui, 21 km en Bourgogne, entre Gevrey-Chambertin et Dijon, début vers 14h30. La Norvégienne Sigrid Hoxet est en jaune.
4: Ils ont l'air adorables avec leur apparence de renard des sables, leurs immenses oreilles, mais leur histoire est beaucoup moins joyeuse. 2 fennecs ont été placés la semaine dernière à Biotropica à Val-de-Reuil. Le parc animalier a recueilli ces animaux saisis chez des particuliers qui n'avaient pas le droit d'en avoir. 2 nouveaux pensionnaires de Biotropica que vous avez pu rencontrer, Manon Lombard-Brunel.
6: Juste à côté de leur enclos.
7: On y va.
6: Bien tranquille dans leur abri.
7: Voilà.
6: Les 2 fennecs commencent tranquillement leur journée.
7: Alors là, on est dans le bâtiment des fennecs. Ils ont accès toute la journée. Voilà. On voit le petit mâle qui nous regarde là-bas.
6: Le petit mâle, c'est Zerda. Juste à côté de lui, il y a Fanny, la femelle. Un couple de fennecs qui prend petit à petit ses marques une semaine seulement après son arrivée. François Huyg, le directeur de Biotropica.
7: Ce sont des micro-renards qui font 1 kg, à tout casser, 1 kg, 1 kg 100. Et la grande particularité, c'est qu'ils sont donc couleur sable pour un peu disparaître dans le sable du désert. Et ces immenses, immenses oreilles. C'est-à-dire que la taille de la tête, je crois qu'il doit y avoir plus de 2/3 d'oreille. Si ce n'est pas 3/4 d'oreille, tout petit. Tête au milieu avec des petits yeux serrés tout noirs qui nous regardent là en amande.
6: Des fennecs très mignons certes, mais qui n'ont rien d'animaux de compagnie.
7: Comme ce sont 2 animaux qui sont issus de saisies, ils ont un historique un peu pas simple. Ils ont été saisis par les autorités hollandaises chez des particuliers qui n'étaient pas habilités à avoir des animaux de la faune sauvage chez eux. Alors bien sûr, c'est très mignon, bien sûr c'est très tentant, bien sûr on en voit sur les réseaux d'influenceuses que c'est trop adorable. C'est génial, c'est trop choupi, j'en veux un. Bah non, il ne faut pas en avoir un. Détenir de la faune sauvage quand on est quelqu'un d'une personne privée, ça n'est très très généralement pas autorisé.
6: Car ça n'a rien à voir avec leur milieu naturel. Et cela a des conséquences sur le comportement de ces fennecs. Sa Coraline Knud le constate tous les matins quand cette soigneuse vient nourrir les 2 mammifères.
8: Ils ont un comportement vraiment de chien. Quand on arrive le matin, ils font la fête, à remuer la queue, à se rouler par terre, à pleurer, parce qu'ils sont contents de nous voir. C'est pas un comportement normal pour un animal sauvage. Ils sont censés être un minimum craintifs, garder leur instinct naturel de s'éloigner de l'homme. Là, en tout cas, ce comportement, on l'a pas sur ces animaux qui ont vécu énormément de temps chez des particuliers.
6: L'idée désormais, c'est donc qu'ils se détachent petit à petit de la présence de l'homme. Pour la reproduction, en revanche, rien de certain. À 6 ans, ils sont déjà un peu trop âgés pour ça. Pas grave pour Antonin.
9: 8 ans.
6: Déjà fan des deux nouveaux pensionnaires.
9: J'aime bien cet animal.
4: Cet animal, des animaux, des fennecs qu'on peut retrouver, Isabelle, sur nos réseaux sociaux en vidéo.
0: Oui, et puis c'est vrai, quand on les voit, ils sont vraiment craquants. Ouais. Hein. À la une des infos tout à l'heure à 9h.
4: On a battu des records d'ensoleillement en Seine-Maritime et dans l'Eure, et la pluie se fait toujours autant désirée. Et puis Marion Bunel, la cycliste originaire de Bernay, engagée sur le Tour de France Femmes. S'il y a une épreuve qu'elle redoute, c'est celle d'aujourd'hui, le contre-la-montre.
0: Bah, du soleil, il y en aura encore. Ouais. Hein. Alors, cela dit, c'est un peu couvert par endroits ce matin. C'est ce que nous dit Richard là, sur le Facebook d'ici Normandie. Il est à Épieds dans le sud-est de l'Eure. Mais voilà, on a 21 degrés. Ça veut dire que les températures sont très douces ce matin. Cet après-midi, ça va baisser un petit peu avec du soleil et puis des passages nuageux. Ça baisse un peu sur le bord de mer. Hein. Ailleurs, c'est encore assez élevé. 24 par exemple sur Yport, 25 à Hierville, 26 au Havre, 31 à Rouen, 31 à Conches et 32 à Évreux, mais ça va continuer de baisser au fil des jours de la semaine. La qualité de l'air qui reste moyenne à dégrader avec une forte présence d'ozone. Donc attention pour les personnes sensibles, les personnes asthmatiques notamment.
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0: En gare d'Évreux, je vois que le train de 8h32 pour Paris n'est toujours pas parti, il a un peu de retard. Et le train de 9h31 pour Saint-Lazare, en gare d'Évreux toujours, est carrément supprimé. Et le bac de Diabdal reste à l'arrêt jusqu'à la fin du mois d'août.
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0: Allez, direction les plages avec Jean-Louis Aubert. Et justement les plages aujourd'hui. On passera un coup de fil hein, aux surveillants des plages tout à l'heure à 11h30. On le fait tous les matins. On verra comment est la mer et si vous pouvez aller vous baigner cet après-midi. 19 degrés en moyenne, la température de l'eau de mer, c'est pas mal. Hein. À Dieppe, basse mer, 10h36. Pleine mer, 16h16. Coefficient qui baisse, hein, coefficient de 77 aujourd'hui.

0: Ici Normandie, les plages de Jean-Louis Aubert à 9h20.
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0: Mardi le 4 août, salut Claire, fidèle à l'équipe d'ici Matin sur le Facebook là, hein, avec un petit coucou à la team. Alors Claire, elle est allée à Bernay retirer ses lunettes spéciales éclipse solaire du 12 août prochain, les lunettes Ici Normandie. Bradley, on va peut-être rappeler, c'est vrai qu'on avait mis des lunettes spéciales à disposition à Dieppe à partir d'hier et pour toute la semaine. Mais apparemment, tout est parti
3: en deux
0: déjà.
3: Heures, tout est parti. Voilà. Près de 800 paires à Dieppe.
0: Il y en a plus. Alors, ouais. En revanche, il en reste un petit peu quand même sur Bernay, à la mairie, au CCAS. Mais il faut faire vite, ouais. Hein, je pense.
3: C'est les toutes dernières paires.
0: Il faut faire vite. Hein. Les lunettes spéciales éclipse pour se protéger les yeux pour l'éclipse solaire de mercredi prochain, le 12 août. Et bien sûr, les lunettes vous sont offertes par Ici Normandie. 4 août, votre anniversaire. Bon anniversaire, on vous embrasse. Et c'est celui de François Valéry. Un titre de 89, 25 semaines au top 50. Il y avait la chorégraphie aussi, je ne sais pas si vous vous souvenez, ça rappelait un peu les Claudettes de Claude François. 72 ans François Valéry et 50 ans de carrière.
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0: C'est Tino Brumand qui est allé à votre rencontre avec le micro Ici Normandie pour partager vos plaisirs de l'été.
4: C'est convivial, c'est sympa et puis ça permet de se dépenser. Bonjour, moi c'est Simon et mon plaisir de l'été, c'est de se réunir entre copains autour d'un petit verre et après ça, d'aller faire un tennis au soleil.
5: C'est où ton endroit préféré pour te réunir avec les potes ?
4: Place du Vieux, le charme de Rouen, le soleil et des bonnes boissons.
5: Qu'est-ce qu'on boit justement ?
4: S'il fait très chaud, une petite bière et puis plus tard en soirée, un petit cocktail.
5: Et ensuite, du coup, on va faire du sport après le cocktail ?
4: Non, souvent le lendemain hein, quand même. Du sport en effet, mais du sport ludique, un petit tennis entre amis, c'est convivial, c'est sympa et puis ça permet de se dépenser.
5: T'es classé ?
4: Non.
5: Pas encore ?
4: Je vais pas l'être, je fais du foot de base.
5: Alors pourquoi avoir choisi le tennis si tu fais du foot ? C'est pas mieux d'aller faire un five ?
4: Non, parce que l'idée de l'été, c'est de sortir du quotidien, faire d'autres choses, et donc du coup d'aller faire un tennis entre copains.
5: Et où est-ce que tu vas le faire ton tennis à Rouen ?
4: Bah, ça dépend, on va sur le plateau ouest, on va à des villes, sur les terrains qui sont libres.
5: Et est-ce qu'on reprend l'apéro après le tennis ?
4: C'est un sujet.
5: Avec modération, hein, toujours. Qu'est-ce que tu peux souhaiter aux auditeurs d'ici pour leur été ?
4: Bah, qu'ils soient heureux, qu'ils profitent de ce moment estival qui est toujours sympa à vivre, et garder la pêche et d'être en mouvement.
0: On va la garder, on va bouger, promis. Simon, merci beaucoup. Ne pas laisser ses appareils en veille, ça fait faire des économies. Valère Coréard vous explique dans un instant, il est 8h43.
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3: On prend le temps, on est bien ensemble. Avec Valère Coréard, par ici les économies avec vous chaque jour. Un bon plan pour notre pouvoir d'achat. Aujourd'hui, Valère, vous vouliez nous parler de notre box internet.
4: Oui, ce petit boîtier qu'on oublie complètement. Vous savez, il clignote discrètement au salon, dans le couloir. On le laisse en général tourner jour et nuit. Eh bien, l'éteindre la nuit, c'est un petit geste qui peut rapporter gros, entre guillemets. Une box internet consomme en moyenne 7 à 10 watts en continu, donc 60 à 90 kilowatts par an. C'est pas énorme, hein, individuellement, mais enfin, à l'échelle de l'année, bah, allez, c'est 25 euros d'électricité qui partent en veille pendant que tout le monde dort. Alors la solution est simple, hein, quand vous n'en avez pas besoin, la nuit, pendant les vacances ou même la journée, si vous partez au boulot, vous débranchez votre box ou vous la mettez sur une multiprise avec un interrupteur que vous passez en off. En un geste, vous coupez aussi la télé, le décodeur, la console, en fait tout ce qui est branché inutilement.
3: Ouais, donc cette idée ne vaut pas que pour la box.
4: Ouais, parce que les appareils en veille, c'est le poste caché de notre facture d'électricité. Une télé éteinte, elle reste en fait branchée. Un chargeur laissé dans la prise, ça tourne un petit peu aussi. Un micro-ondes qui affiche l'heure. Tous ces petits voyants rouges ou ces chiffres lumineux consomment. Alors, un tout petit peu individuellement, mais pas qu'un peu collectivement. Hein, jusqu'à 10% de la consommation annuelle d'électricité d'un foyer. Hors chauffage, ça peut monter jusqu'à 15%. Concrètement, couper l'éveil inutile, c'est une économie, allez, d'une centaine d'euros par an. Et je suis sur le minimum, sans rien sacrifier à son confort. C'est un petit réflexe, hein. Regrouper les appareils sur des multiprises à interrupteurs. Pensez à tout couper avant d'aller se coucher ou avant de partir. Voilà, vous savez désormais comment économiser de l'électricité pendant votre sommeil ou quand vous êtes absent. Il suffit de mettre votre box et vos veilles au repos, elles aussi. Si vous aussi d'ailleurs vous avez des bons plans pour réduire votre facture d'énergie et la nôtre donc, ben je suis preneur. Mon mail c'est paricilleséconomies@radiofrance.com.
3: Merci Valère, ici Normandie 9h15, alors lui il revient de vacances. Je peux vous dire qu'il est plein d'énergie. Pascal Vaillant et ses idées de sortie après Zazie. Peu importe.

0: importe, mais nous, ça nous importe de savoir quand sortira le nouvel album de Zazie. Sortie prévue le 2 octobre. Ici Normandie, 8h48, les 3 plus de l'été, c'est pratique, ludique, utile, sympa. Pascal Vaillant, bonjour.
1: Bonjour Isabelle, bonjour à tous.
0: Vous nous emmenez au Havre, il y a des visites guidées qui sont organisées à l'abbaye de Graville.
1: Des visites inédites autour des pierres gravées de l'abbaye, alors parfois ignorées, très souvent passées inaperçues, elles méritent pourtant qu'on s'intéresse à elles. Alors graffiti, pierres de réemploi, signes discrets et fascinants, ça raconte bien sûr une histoire. En lien évidemment avec la Porte Océane, prochain rendez-vous pour ces visites, samedi prochain, 15h30. Le tarif c'est 5 euros, c'est gratuit pour les moins de 26 ans. Il y a de nouvelles visites programmées les 9, 15, 16, 22 et 23 août. Plus d'infos en poussant la porte de l'Office de Tourisme du Havre.
0: Et puis on plonge dans l'histoire aussi, hein, puisque la ville de Lillebonne nous invite à la table des Romains.
1: Tout à fait Isabelle, depuis 2018, le théâtre romain de Lillebonne, édifice majeur du patrimoine antique de la Seine-Maritime, accueille une expo composée de panneaux historiques illustrés venant enrichir la découverte du monument. Alors on connaît un petit peu la gastronomie de l'antiquité romaine, mais là on en apprend véritablement beaucoup plus, puisque l'expo nous propose de découvrir ce que mangeaient les Romains, les modes de cuisson qui étaient utilisés, comment s'organisait le rythme des repas. Donc tout ceci est ponctué de reconstitutions d'objets archéologiques ainsi que de plantes aromatiques. Le tarif c'est 3 euros et c'est gratuit jusqu'à 18 ans Isabelle.
0: Bon, ça nous donnera des idées recettes pour le week-end, alors c'est ça,
1: voilà.
0: À la mode romaine. On termine dans l'heure Pascal.
1: Alors le rendez-vous est un petit peu lointain mais il faut réserver maintenant puisque la jauge est limitée, ça entre dans le cadre des musicales de Normandie, beau festival. Rendez-vous le samedi 29 août à 19h au château de Gaillon. On va retrouver deux virtuoses, Hélène Escriva et Vassilena Serafimova. L'une est une virtuose du marimba, c'est une sorte de xylophone géant aux sonorités boisées. L'autre est une magicienne de l'euphonium, c'est un tuba aux notes cuivrées. Donc concert exceptionnel, tarif 18 euros, musicaldenormandie.com pour avoir tout le programme Isabelle.
0: Voilà, et ce sera le samedi 29 août, hein, c'est ce que vous avez dit, au château de Gaillon. Et puis si vous passez par les Andelys, aux petites Andelys, j'ai vu qu'il y a la fête foraine là, la fête foraine Saint-Sauveur qui s'installe toute la semaine jusqu'à dimanche sur les bords de Seine pour faire quelques tours de manège. À tout à l'heure dans 10 minutes 9h, ok?
1: Avec plaisir.
0: Allez, merci Pascal. Police, avant de retrouver les conseils du docteur Kierzek qui s'y frotte.

0: Le SOS dans la bouteille avec The Police et Sting sur votre radio ici Normandie. 9h05, un été en pleine forme avec vous, docteur Kierzek. Vous partagez vos bons conseils santé tous les jours et on vous en remercie. Or ce matin, ça pique, ça gratte, hein, les herbes urticantes. Bonjour.
1: Bonjour tout le monde, on les appelle orties mais aussi berce du Caucase, euphorbes ou simplement les mauvaises herbes. L'été c'est la saison des balades en campagne mais aussi des mauvaises rencontres végétales. Vous avez frôlé une tige et vous sentez votre peau picotée, rougir, voire brûler. Ces plantes sont redoutables, non pas parce qu'elles sont venimeuses mais à cause de minuscules poils microscopiques présents sur leurs feuilles et leurs tiges. Et ces poils sont creux comme des micro-aiguilles et au moindre contact, ils se brisent et ça va injecter sous la peau un cocktail d'histamine, de sérotonine, d'acide formique, le même que celui des piqûres d'ortie. Alors, premier geste à ne pas faire, c'est se frotter. Parce que se frotter, c'est comme enfoncer des milliers de micro-aiguilles encore plus profondément dans la peau. Cela va mécaniquement augmenter la quantité de venin injecté et donc l'intensité et la durée de la réaction. Le premier réflexe, au contraire, c'est de s'éloigner de la plante pour éviter tout nouveau contact. Deuxième geste, il est primordial, on rince abondamment la zone à l'eau claire, tiède de préférence. Alors, vous allez me dire, mais pourquoi pas froide? Parce que l'eau froide va contracter les vaisseaux sanguins et emprisonner un peu le venin sous la peau. L'eau tiède, elle dilate un peu les pores et facilite l'évacuation des poils et des substances irritantes, voire neutralisées les toxines. On lave la zone comme si on se lavait les mains en faisant couler l'eau sans frotter.
0: Et une fois que c'est propre, alors après on fait quoi ?
1: Après le rinçage, on peut appliquer une compresse d'eau froide, fraîche, pendant 10 minutes pour calmer l'inflammation. Ensuite, on hydrate la peau avec une crème apaisante, de l'aloe vera ou une crème dédiée, votre pharmacien va vous proposer ça. Et dans la plupart des cas, la douleur et les démangeaisons disparaissent en une heure sans autre traitement. Mais si la réaction est plus sévère, un œdème, des cloques, des difficultés respiratoires, évidemment, on consulte sans attendre. On peut prendre aussi des antihistaminiques locaux ou par voie orale, ça peut être utile. Mais surtout, on retient, il ne faut pas frotter, il faut rincer à l'eau tiède, calmer avec une compresse fraîche et éviter les mauvaises herbes cet été. Ça veut dire quoi ? Ça veut dire que le bermuda ou le short, c'est peut-être pas la bonne idée. On prend des grandes chaussettes qui vont remonter sur le pantalon. C'est pas très beau, mais c'est efficace. Allez, bon été, bonne santé à l'écoute d'ici, bien sûr.
0: Merci docteur. Il arrive chez vous dans un instant avec son chapeau de paille, Pascal Vaillant.
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2: Eh ben ça y est, Pascal Vaillant, on s'installe chez vous, le café est pris, tout va bien,
3: voilà, tout va
2: on
3: bien.
2: Est prêt, on est paré.
3: Je vais en prendre un deuxième d'ailleurs, parce que je suis encore tout à fait dosé. Isabelle,
2: oui.
3: Bienvenue chez vous là dans quelques minutes. On va revenir sur une émission que vous aviez le plaisir d'animer en début d'année autour du mariage. Alors pour certains, le mariage, ça peut paraître un peu ringard. Mais figurez-vous que depuis le Covid, les mariages explosent en France en 2025.
2: Ah oui, on s'est rapprochés du coup, et puis après...
3: Voilà, en 2025, il y a quand même eu 270 000 mariages en France. Donc on va revenir sur le mariage avec de très beaux témoignages, donc vous restez avec nous.
2: Avec plaisir.
3: Moi je vous dis à demain matin.
2: Ouais, je serai là demain. Bonne
3: Salut
2: journée.
3: Lisa. Ciao.
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3: Et l'actu locale tout de suite, je vous souhaite une excellente journée. Il est 9h. Bradley de Souza, bonjour.
4: Bonjour Pascal, bonjour à tous.
3: Et un mois de juillet 2026 qui a battu des records.
4: Et des records en termes de précipitations tombées. Il n'a jamais aussi peu plu au Havre, par exemple. Depuis 1999, seulement 1,8 mm de pluie enregistrée le mois dernier. Record aussi en termes d'ensoleillement. À Rouen, par exemple, la dernière fois que l'on a vu autant de soleil pour un mois de juillet, c'était en 1990. 340 heures de soleil le mois dernier, là. Et ça ne va pas s'arranger pour le mois d'août, nous explique Marvin Radigue, prévisionniste amateur. Il anime la page de Facebook Météo Seine-Maritime.
5: C'est vrai que selon les dernières prévisions, c'est un temps sec et chaud qui nous concernerait au moins, je prends des pincettes parce que là on parle vraiment d'une tendance, à long terme, mais du coup au moins jusqu'à la mi-août. On vit un été qui va être record, ça ne fait aucun doute. On explose tous les scores. Bon, on n'a pas atteint les valeurs extrêmes de 2019 et 2022 où il avait fait jusqu'à 42 degrés à Évreux et voire plus dans certains secteurs. Bon, cet été est un peu particulier parce qu'on lançait des dômes de chaleur. On l'appelle ça en jargon un ovni météo. C'est quand même inquiétant parce qu'il est vrai que depuis plusieurs années, on voit que les étés se réchauffent. Oui, là, actuellement, ce qui se passe, c'est vrai qu'on peut quand même se dire que c'est un peu le changement climatique qu'on a en pleine figure. Quoi.
4: Le changement climatique qui a poussé les autorités à prendre des mesures sur la sécheresse, à serrer la vis même. La préfecture de l'Eure annonce avoir fait des signalements au parquet d'Évreux. Des agents de l'Office français de la biodiversité ont constaté qu'un particulier et qu'une entreprise ont prélevé de l'eau illégalement dans le Radon. C'était mardi dernier à Garennes-sur-Eure, dans le sud-est du département, où il y a des restrictions en cours. Le particulier pour alimenter son plan d'eau personnel, la société pour son étang qui sert pour la pêche de loisirs. Des contrôles vont être renforcés dans les jours à venir, annonce la préfecture. La sécheresse et les incendies qui continuent à Louviers, les pompiers sont intervenus hier après-midi pour un feu dans un champ. 4 hectares ont brûlé. La route, la chaussée de Paris a été fermée à la circulation. Dans l'heure, on est toujours en risque élevé au départ de feux de forêt aujourd'hui, à mardi 4 août, en vigilance orange, comme 11 autres départements en France. Et c'est dans ce contexte qu'un pyromane de 19 ans a été interpellé à Dernétal, près de Rouen. Il a avoué aux policiers être l'auteur de plusieurs départs de feux volontaires de haies et de broussailles. Surpris, en train de filmer les flammes mercredi dernier, il avait aussi un bidon d'essence sur lui. Il sera jugé le 23 septembre prochain à Rouen.
3: Ici Normandie, 9h03, et sur le Tour de France Femmes, Bradley, va y avoir du sport avec une épreuve redoutée aujourd'hui.
4: Voilà, contre la montre individuelle, au menu de la quatrième étape, 21 km entre Gevrey-Chambertin et Dijon. La patronne du Tour, Marion Rousse, nous promettait un peu plus tôt ce matin que cette étape allait redéfinir le classement général. C'est vraiment là le premier gros test pour les cyclistes et pour l'Euroise Marion Bunel, qui partira à 16h23.
6: Je pense que tout le monde la redoute parce que c'est vrai qu'on peut facilement perdre du temps, mais d'un autre côté, on peut aussi en gagner. Après, moi, je sais que ce n'est pas ma discipline, donc dans tous les cas, ce sera essayer de faire le plus proprement possible pour perdre le moins de temps possible et puis aussi se faire plaisir sur le vélo, essayer d'aller chercher le meilleur effort et avec une bonne gestion. De toute façon, ça reste aussi un effort assez court, donc même si on use de l'énergie, on peut quand même récupérer aussi. Puis ça servira pour la suite, c'est toujours intéressant de se mettre en bonne condition. C'est un beau chrono, je pense, et particulièrement après, c'est descendant jusqu'à la ligne. Donc ici, il faudra vraiment réussir à bien pousser et perdre le moins de vitesse possible avec un gros braquet. Et j'ai quelques coureuses en tête, je pense qu'elles vont écraser les pédales sur ces parties-là.
4: Marion Bunel, originaire de Bernay, c'est surtout une grimpeuse, elle. Faudra surtout surveiller, Pascal, les performances des spécialistes de cette discipline du contre-la-montre, la néerlandaise Demi Vollering ou encore la Suisse Marlène Rösser. Le maillot jaune est porté aujourd'hui par la Norvégienne Sigrid Hogset. En football, les joueurs du HAC sont à Ipswich en Angleterre, au nord-est de Londres, pour leur quatrième match de pré-saison. Match contre cette équipe promue en première ligue, en première division anglaise. La rencontre est programmée à 20h45 ce soir. Et puis, les habitants de Grand-Queville dans la métropole de Rouen vont devoir encore s'armer de patience s'ils veulent faire quelques brasses à la piscine Camille Muffa. Piscine fermée depuis mai dernier, des travaux ont été réalisés, un filet de protection a été installé. Tout s'est bien passé, mais des analyses doivent être faites dans le sous-sol du bâtiment. Et pour l'instant, la ville ne sait pas quand elle rouvrira.
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4: C'est dommage parce que vu les chaleurs qu'on attend encore aujourd'hui, se baigner c'est quand même approprié.
3: On aura moins chaud demain d'ailleurs, ouais. On va plus revenir dans des températures de saison. Alors aujourd'hui nous aurons chaud avec quand même en toute fin de journée localement quelques gouttes possibles, notamment sur le Pays de Caux, la Gloanaise, le Lieuvin et le Roumois. On a un vent d'ouest, sud-ouest modéré pour aujourd'hui. Les températures, encore un très bon niveau. Alors là on respire le mieux comme souvent, c'est le bord de mer, 24 à Dieppe, 26 au Havre, 27 cet après-midi à Doudeville, 28 à Neuchâtel, 29 dans la Venise normande à Pont-Audemer, 30 à Rouen, jusqu'à 31 cet après-midi à Évreux.
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3: Bonjour à tous, j'espère que tout va bien. On passe la matinée ensemble, je vais vous dévoiler le programme. Après Obispo, tout de suite, avec ici.

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0: Bonjour à tous, j'ai le plaisir de vous accompagner jusqu'à 11h. Les bons moments de bienvenue chez vous à retrouver. On a par exemple en tout début d'année parlé du mariage. Alors le mariage, ringard ou à la mode? Bah plutôt à la mode. Hein. Je le rappelais, et Isabelle, on a battu des records en termes de nombre de mariages en 2025 avec pas moins de 270 000 mariages célébrés. Et en début d'année, Isabelle Lebrun recevait Fanny Fontaine. Son métier, c'est wedding planner. Si ça vous parle pas, wedding planner, c'est quelqu'un qui construit votre mariage de A à Z. Voilà, elle tient une agence. On va la retrouver dans quelques minutes avec de nombreux invités, mais tout de suite, on s'offre Gomain Serres et c'est son nouveau titre. C'est un peu le fils caché de Renaud Gomain Serres. Nouvelle chanson pour vous souhaiter une excellente matinée et de très bonnes vacances si vous avez la chance d'en prendre.

0: Le nouveau titre de Gauvin Serz avec votre radio locale. 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
0: Et c'est le mariage dont nous parlons ce matin dans Bienvenue chez vous, puisque le mariage, contrairement aux idées reçues, est toujours quelque chose de tendance. On se marie toujours beaucoup en France et en Normandie. En début d'année, Isabelle Lebrun recevait Fanny Fontaine, qui est wedding planner. Son agence, basée près de Rouen, s'appelle De Rêve et d'Amour, tout un programme. Alors à quoi correspond précisément ce métier de wedding planner?
2: Le métier de wedding planner, c'est vraiment l'accompagnement des mariés dans toute l'organisation du mariage de A à Z. Donc après, on a différents services qui vont permettre d'organiser dans l'intégralité dès le début des préparatifs, de gérer la décoration. Moi, je suis aussi officiante de cérémonie laïque, donc je peux aussi célébrer des mariages. Et puis, on a aussi des nouvelles formules comme la coordination du jour J, qui consiste à accompagner les mariés uniquement le jour de leur mariage pour leur permettre vraiment de vivre ce jour de façon sereine, en toute tranquillité, et d'avoir confiance en l'ensemble de leurs prestataires.
3: Mmh. Et les mariages laïques, ça se fait de plus en plus ?
2: Oui, on voit de plus en plus aujourd'hui. Il y a toujours, bien sûr, des mariages religieux pour les personnes qui le souhaitent, mais ça consiste vraiment à créer une cérémonie personnalisée sur l'histoire du couple, et on voit cette tendance de plus en plus s'installer chez nous en France.
3: Je lisais l'autre jour dans un journal que le nombre de mariages repart légèrement à la hausse, et cela depuis le Covid. Alors déjà en 2025, 1,4% de plus de mariages par rapport à 2024, et 10% de plus qu'avant le Covid. Alors on se souvient que jusque dans les années 70, pour former un couple, il fallait se marier. Bon, c'était un peu la condition pour vivre ensemble. Maintenant, c'est complètement différent. Il y a des personnes qui vivent d'abord assez longtemps ensemble avant de sauter le pas.
2: Oui, tout à fait. La majorité de mes clients, en tout cas aujourd'hui pour les mariés, sont des personnes qui vivent déjà ensemble depuis plusieurs années. On a ce côté prendre le temps de se connaître et d'être sûr avant de passer à l'engagement. Mais ça reste effectivement une tendance. Alors je pense que le Covid effectivement a permis à chacun d'avoir cette envie de se retrouver, de pouvoir profiter de ses proches. Et le mariage est vraiment cette possibilité de rassembler tout le monde autour de soi.
3: On entend dire aussi qu'on se marie plus tard, à un âge plus avancé. Est-ce que vous le confirmez ?
2: Aujourd'hui, on n'est plus effectivement dans la période de l'ancien temps où c'est les parents qui mariaient les enfants. La majorité de mes clients payent eux-mêmes leur mariage. Ils sont déjà dans la vie active, ils vivent ensemble. Donc on a effectivement des personnes en couple depuis des années et donc qui se marient peut-être plus entre 30 et 40 ans qu'auparavant.
3: Est-ce que les mariés que vous coachez, entre guillemets, sont exigeants parce que c'est le plus beau jour de leur vie? C'est ce qu'on dit, hein?
2: Bien sûr, on est là pour travailler sur le plus beau jour de leur vie. Un mariage, c'est aussi un investissement, on va pas se le cacher.
3: C'est un budget, oui.
2: Voilà, tout à fait. Donc il faut que tout soit parfait. Et c'est aussi l'avantage, en fait, de faire appel à une wedding planner, c'est qu'on travaille sur des prestations sur mesure pour vraiment créer le mariage de leurs rêves.
0: Ici Normandie avec Isabelle Lebrun qui reçoit Fanny Fontaine. On les retrouve toutes les deux dans 2 minutes.
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0: Peut-être avez-vous décidé de vous marier cette année pour éviter les contraintes, soucis et autres désagréments dans les préparatifs. Pourquoi ne pas faire appel à une agence de wedding planner qui va tout planifier et organiser pour vous? C'est le cas de Fanny Fontaine, dont l'agence de rêve et d'amour est basée près de Rouen. Nous la recevions en début d'année au micro d'Isabelle Lebrun.
3: Est-ce que ça arrive qu'on fasse appel à vous, des gens qui habitent, je sais pas moi, à Paris par exemple, mais qui veulent se marier en Normandie? C'est possible ça?
2: Oui, tout à fait. Le principe du wedding planner, c'est vraiment d'accompagner les mariés à créer leur mariage, à trouver leur prestataire. Et c'est justement cette capacité d'être sur place qui peut faciliter le mariage pour les personnes qui sont effectivement en région parisienne, mais même aussi beaucoup plus loin. J'ai déjà eu des clients qui étaient à l'étranger, leur permettre de trouver leur prestataire en étant ici sur place, leur facilite l'organisation.
3: D'accord. Puis là, la Normandie est belle hein, pour accueillir un beau mariage. François, vous êtes en ligne avec nous. Bonjour François.
7: Bonjour.
3: Alors, vous... Ah, oh, qui est à vos côtés?
7: C'est mon épouse, Mélanie. Oh,
3: Mélanie, d'accord. Bonjour Mélanie et François. Vous êtes un de tout jeune marié, je crois.
7: Oui, on s'est mariés le 20 septembre 2025.
3: D'accord. Et vous étiez ensemble depuis longtemps?
8: 16 ans.
7: 16 ans, oui.
3: 16 ans, d'accord. Et vous aviez souhaité attendre un petit peu avant de sauter le pas?
7: Oui, pendant quelques années, on se posait pas vraiment la question. On se disait qu'on n'était pas de la génération mariage, entre guillemets. Et puis, voilà, on vivait ensemble depuis des années, on avait déjà deux enfants, et puis au bout d'un moment, on a changé d'avis, on a voulu franchir ce pas. Alors moi j'étais déjà décidé depuis quelques années, mais Mélanie beaucoup moins. Donc c'est plutôt elle qui a changé d'avis sur le tard, et puis qui a fini par me demander en mariage au bout de 15 ans de vie commune. Ouais.
3: Alors je crois que vous vous connaissez avec Fanny. Vous êtes occupée du mariage, c'est ça, de François?
2: Tout à fait, je suis la wedding planner de Mélanie et François.
3: Ah d'accord. Et pour quelle raison vous avez souhaité faire appel à Fanny, à quelqu'un qui organise votre mariage?
8: On est absolument nul en organisation.
7: On a conscience d'être mauvais en organisation. On voulait absolument pas avoir un loupé le jour de notre mariage. C'était quand même une sécurité d'avoir quelqu'un comme Fanny avec nous, avec son expérience, qui connaît aussi les prestataires avec lesquels elle a l'habitude de travailler et qui pouvait nous proposer des gens fiables aussi, parce que on voulait pas avoir un loupé, le DJ qui est mauvais, le traiteur qui est mauvais, ou se retrouver dans une salle avec des choses qui nous plaisaient pas, qu'on n'aurait pas vu. Donc c'était quand même une vraie sécurité d'avoir Fanny avec nous.
3: Et au final, ça s'est super bien passé.
8: C'était une grosse charge mentale, quoi.
3: Bah oui. Ouais.
8: Un stress en moins de savoir qu'il y avait Fanny qui pilotait le truc, et puis.
3: Ouais. Alors, on l'a évoqué un petit peu tout à l'heure avec Fanny, bah c'est un budget aussi, le mariage. Ouais. Voilà, il faut anticiper ça, il faut prendre ça en compte aussi, François.
7: Oui, bah c'était aussi ce qui a motivé notre choix de faire appel à une wedding planner, tenir le budget, parce qu'on entend aussi beaucoup de gens qui commencent à organiser leur mariage avec un certain budget, et puis qui explose le budget, qui doivent aller voir la banque à la fin parce que ça rentre plus dans le budget fixé. Donc c'était quand même aussi l'opportunité de cadrer les choses aussi financièrement. Oui.
0: Le mariage à l'honneur dans Bienvenue chez vous avec Ici Normandie ce matin, et la tête dans les années 80 tout de suite avec Nick Kershaw. Bonne matinée à tous.

0: chanson préférée avec Ici Normandie et c'est Annick Kershaw.
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0: En 2026, le mariage, c'est tendance. Nous évoquions cette thématique en début d'année dans Bienvenue chez vous avec Isabelle Lebrun, en recevant Fanny Fontaine, qui tient une agence qui s'occupe de tous les préparatifs de votre mariage.
3: Alors Claire Duguet est aussi avec nous ce matin. Bonjour Claire.
4: Bonjour.
3: Vous, vous êtes spécialisée dans les robes de mariée, les costumes de mesure, vous êtes installée sur Évreux. Est-ce qu'on se marie toujours en blanc ou il y a des tendances qui évoluent?
4: Alors, globalement, on se marie toujours, alors pas en blanc, parce que le blanc-blanc est quand même symbole de virginité, et ça, pour le coup, c'est quand même passé de mode.
3: D'accord.
4: Mais en blanc cassé, ivoire, champagne, parfois quelques notes de couleur, mais ça reste quand même plutôt rare.
3: D'accord. Et est-ce qu'il y a toujours le rituel, la mariée qui vient avec sa maman, discrètement, comme ça, choisir sa robe?
4: Alors, oui, mais pas pour toutes, parce que si il faut venir en fait accompagner de gens avec qui le courant passe très bien et avec qui on est en osmose. Et dans toutes les familles, c'est pas toujours...
3: D'accord.
4: Donc, je préfère une mariée toute seule. Voilà, effectivement, les mariés sont moins jeunes qu'avant. Donc, quand on a 35-40 ans, on sait très bien ce qu'on veut. Oui. Je préfère une mariée seule, qu'on va conseiller avec goût pour lui trouver une robe qui la met en valeur, etc., qu'une mariée avec des accompagnantes ou une maman qui avec lesquelles il y a un peu de tension et du coup, elle sera pas zen, épanouie. Et nous, on a besoin de quelqu'un qui se fasse plaisir.
3: Oui.
4: Parce qu'on la force pas à se marier. Hein. Elle est heureuse de se marier.
3: Oui.
4: Voilà.
3: Mais Claire, donc on marque le coup quand même avec une belle robe, un beau costume. Ça, c'est vraiment important.
4: Oui, tout à fait. Alors, même s'il y a plutôt deux types de mariages, on a des mariages en petit comité, avec des délais parfois assez courts, qui vont se passer ou chez soi, ou au restaurant, 15-30 personnes. Cette semaine, j'en ai eu 3 comme ça. Pour les 2 ou 3 mois qui viennent, on va partir sur des combis pantalons ou des tenues plutôt sobres, élégantes qu'elles peuvent même remettre après. Et puis on a les mariés qui organisent The Beau Mariage, qui peuvent faire appel à Fanny par exemple. Je pense que Fanny fait moins de tout petit mariage. Et du coup là, on est plutôt sur des mariés qui vont s'y prendre 12 mois, 15 mois, parfois 18 mois en avance. Des grandes robes.
3: Et ça peut monter à un certain prix.
4: Oui, tout
3: une
4: à fait.
3: Robe de mariée, alors,
4: oui, en gros, on est entre 1 000 et 3 000 euros pour une robe de mariée. Et bien entendu, ça dépend de ce qu'on recherche.
3: Bien sûr.
4: Et de l'effet qu'on veut donner. Et puis des fois, on s'est fixé un budget. Et puis dans son budget, il n'y a rien qui correspond. Donc, il faut se laisser quand même guider. Et puis on se rend compte qu'en fait, la robe qui nous fait rêver, c'est pas le premier prix. Mais c'est toujours la problématique de se fixer un budget au départ et de réussir à le tenir. Il faut se dire le plus important pour moi, c'est quoi? C'est le lieu, c'est le nombre d'invités, c'est mon apparence, la robe, parce que je suis quelqu'un d'élégant et que j'ai envie de toujours donner une bonne image. J'ai des mariés qui vont me dire « Oh là, moi, la traîne, je m'en fous, je veux pouvoir danser le rock, coupez-moi tout ça, la combi pantalon, ça me va ». Voilà, il faut juste comprendre qui on a en face de nous, et là, d'un seul coup, les portes s'ouvrent.
0: Nous parlons de mariage ce matin avec Isabelle Lebrun et ses invités. Je vous offre tout de suite un message personnel et juste après, on y retourne.
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0: Froissart avec Ici Normandie, message personnel.
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0: Et si vous alliez déjeuner demain sur un hippodrome en assistant bien sûr aux courses? Je sais pas si ça vous est déjà arrivé. C'est ce que vous offre tout de suite en tout cas votre radio ici. L'occasion de découvrir ou de redécouvrir l'hippodrome de Mauconchy, qui est un véritable temple du trot en province. On est bien sûr en Pays de Bray, dans un écrin de verdure, l'hippodrome de Rouen-Mauconchy, qui est l'un des hippodromes les plus accueillants de France. Ah ouais, sincèrement, bonne ambiance, entièrement dédiée au trot, et tout au long de l'année, il y a bien sur des courses. Alors là, elles prennent une saveur particulière pendant l'été. Donc le prochain rendez-vous, c'est demain à partir de 11h pour une ambiance estivale avec plein de surprises au programme, notamment pour les plus jeunes. 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C'est Liam qui vous accueille au standard. Bonne chance.
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0: tendance en France. Si je prends mon exemple, moi je suis pas marié, je vis dans le péché depuis 20 ans, mais je vais peut-être succomber à un moment, hein, voilà. Puis alors, pour le coup, mon fils va assister à mon mariage, donc ça serait pas mal. On fera peut-être ça un moment. En tout cas, la thématique du mariage était à l'honneur en début d'année, avec Fanny Fontaine au micro d'Isabelle Lebrun. Fanny, c'est spécialisée dans l'organisation de votre mariage de A à Z.
1: Alors je crois que vous allez vous occuper du mariage de Eva, qui est avec nous. Bonjour Eva.
2: Bonjour.
1: Vous connaissez, c'est ça, avec Fanny également?
2: Oui, c'est ça.
1: Ouais. Et c'est prévu pour quand le mariage?
2: Le 8 août 2026.
1: Oh, bah ça va venir vite tout ça.
2: C'est ça.
1: Et ouais. Et vous, comment se prénomme l'heureux, le futur?
2: Antoine.
1: Eva et Antoine. Alors, expliquez-nous. Vous avez décidé de vous marier quand ça? Comment ça s'est fait? Vous êtes en couple depuis longtemps?
2: Alors, ça fera 8 ans cet été, justement, qu'on est ensemble avec Antoine. On a eu 2 enfants, et c'est à la naissance du deuxième, où ça a été un peu comme une évidence de continuer la suite des choses par un mariage. Il n'y a pas eu de vraie demande, hein, c'est pas du tout dans la personnalité de mon futur mari. Mais voilà, c'est une décision commune, et on est très heureux de vivre cette journée. Cet été.
1: Et comment vous organisez avec Fanny pour justement le préparer, ce mariage?
2: Eh bien, on s'est déjà rencontrés pour les rendez-vous prestataires. On communique beaucoup par message, visio. Et puis, je pense que ça va le faire, quoi.
1: Ça vous rassure d'avoir quelqu'un qui, justement, organise un peu tout ça?
2: Ah oui, totalement. J'ai 2 enfants, j'ai beaucoup de choses à penser et j'adore l'organisation, mais d'avoir quelqu'un qui peut nous donner un coup de main. Je rejoins le témoignage de tout à l'heure qui disait ça a un côté sécurité et on repose tout un peu sur Fanny du coup.
1: Et ça va se passer où alors le mariage le 8 août?
2: Ça va se passer à la Grange 1868.
1: C'est où ça?
2: À Saint-Germain-sous-Cailly.
1: D'accord. Il a fallu réserver longtemps à l'avance, Fanny?
2: Oui.
1: Oui, hein, c'est pas. Ça? Non, Eva, oui.
2: Cet été, je crois, oui.
1: Ah ouais, c'est ça, Fanny, parce qu'il faut réserver longtemps à l'avance. C'est ça le problème des mariages aussi, de trouver des salles?
3: Oui, tout à fait. Alors, comme disait Claire tout à l'heure, ça dépend du type de mariage qu'on veut aussi et de la saison, bien sûr. Mais un mariage comme celui d'Eva, où on est en plein mois d'août, évidemment, avoir un type de domaine comme la Grange 1868, il faut s'y prendre un an et demi à l'avance facilement pour pouvoir avoir la date qu'on souhaite, en tout cas.
1: Ouais. Et il y aura du monde? Eva?
2: C'est entre 100 et 150 personnes.
1: Ah ouais, ce sera un gros mariage, donc un gros budget aussi, alors.
2: Oui, c'est ça. C'est ça, mais bon, voilà, c'est une fois dans notre vie, normalement, et je suis très heureuse de partager cette journée avec toute ma famille, nos amis, et pour moi, c'était important.
0: Eh bien, plein de bonheur. À vous, on reparle mariage une dernière fois ce matin dans quelques minutes. Avant ça, j'ai une bonne chanson pour vous. Je suis sûr que vous allez la chanter à la maison. Alors, va falloir chanter un peu créole, hein, je vous préviens.
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0: J'essaye de vous faire le titre ou pas? Zoukla Cécel, médicament Nouni. Ah, finalement, c'est plus facile à dire qu'à lire. Ben oui. Vous avez reconnu Kassav avec votre radio locale ici, Normandie.
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0: Le mariage, plus que jamais tendance dans notre pays et bien sûr chez nous en Normandie. Dernier rendez-vous ce matin avec Isabelle Lebrun et son invité.
2: Fanny est wedding planner, organisatrice de mariage, de cérémonie. Vous êtes, je crois, installée sur Rouen, mais vous faites toute la Normandie, en fait.
3: C'est oui, ça, tout à fait. Hein, je suis basée dans l'agglomération rouennaise, mais je travaille sur l'ensemble de la Normandie.
2: Il y a un truc original qu'on vous a demandé un jour, non?
3: Chaque mariage est des mariages. En tout cas, mes services sont des prestations sur mesure, donc on a toujours des cas particuliers.
2: Un jour où il s'est passé un truc qui devait pas se passer, ou je sais pas, il y a pas eu des couacs, des trucs.
3: On a toujours. Alors, on est là pour travailler et justement réparer les couacs. En tout cas, quand il y en a pour que les mariés les voient pas, donc il y en a toujours. Après, des anecdotes, on en aurait des milliers, mais non, il y a pas de. En tout cas, pas toujours racontable à la radio.
2: Bien, d'accord. Alors Mathilde est là aussi. Avec nous. Bonjour Mathilde.
4: Bonjour.
2: Alors vous nous appelez de Barentin, donc on n'est pas très loin de Rouen. Qu'en est-il pour vous Mathilde? Mariée, vous allez vous marier, quelle est votre situation?
4: Oui c'est ça, du coup là on est fiancés et puis on se marie avec mon fiancé cette année en fin d'année.
2: Ah vous avez d'abord fait les fiançailles comme il faut alors?
4: Oui c'est ça.
2: D'accord. Et c'est important justement de faire tout ce rituel entre guillemets, fiançailles, mariage ensuite?
4: Pour nous c'était important, surtout pour moi, d'avoir d'abord officiellement la demande en mariage et puis après programmer ensemble le mariage à deux, quoi.
2: Et comment s'appelle le futur marié?
4: Il s'appelle Simon.
2: Et il a fait correctement sa demande en mariage?
4: Oui, très très correctement. Il a préparé ça pendant plusieurs mois, c'était vraiment une surprise et il a vraiment bien travaillé.
2: Et on peut savoir, ou alors c'est indiscret, vous demandez comment ça s'est passé?
4: Non, pas du tout. En fait, il m'a fabriqué un calendrier de l'Avent personnalisé où chaque jour, il y avait un petit cadeau. Et puis, la demande en mariage, c'était le jour de la 20e case. Voilà.
2: Super. Et donc, forcément, vous avez dit oui. Vous êtes en couple depuis combien de temps?
4: Ça fait bientôt 6 ans et demi qu'on est ensemble.
2: Et donc, l'envie de franchir le pas, le mariage, ça reste symbolique, mais ça reste quelque chose donc forcément d'important qui va vous lier davantage. C'est un peu comme ça que vous pouvez le voir?
4: Oui, c'est ça. C'est pour nous l'occasion d'officialiser, on va dire, notre relation devant nos proches et de fêter notre relation, notre amour.
2: Et c'est prévu pour quand?
4: Le 10 octobre 2026. En fait, on s'était dit que c'était bien d'avoir quelqu'un pour organiser, pour nous trouver les prestataires et puis nous guider dans tout ça, parce que c'est vrai qu'on peut vite être perdu quand on ne connaît pas ce milieu-là. Et pour l'instant, on regrette pas du tout son accompagnement, en tout cas.
2: Et je peux vous demander vos âges respectifs?
4: Oui, alors moi j'ai 24 ans et mon conjoint il a 28 ans.
2: D'accord, donc c'est pas trop tôt pour se marier, 24 ans.
4: Non, moi j'ai toujours voulu être mariée plutôt jeune. Je m'étais toujours imaginée être mariée avant 25 ans, donc comme ça, ce sera fait.
2: Tous nos vœux de bonheur, donc déjà pour le mois d'octobre, pour le mariage.
4: Merci.
2: Et merci du coup de fil ce matin, Mathilde. Très bonne journée.
4: Merci beaucoup, à vous aussi.
0: Merci beaucoup, mesdames. Une émission qui vous a peut-être donné envie de convoler en juste noces. Ça m'a plein de bonheur, en tout cas si vous vous mariez là. Incessamment, bienvenue chez vous. Ça continue jusqu'à 11h. Et on a l'actu locale qui revient là dans moins de 10 minutes.

0: aussi avec ici Normandie, bienvenue. Si vous allumez la radio, c'était Je partirai. Lui, il revient pour l'actu local. Bradley de Souza dans 5 minutes, juste après Eros Ramazzotti.
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0: Bel été, bonnes vacances avec votre radio locale ici Normandie. C'était Eros Ramazzotti.
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0: Et l'actu locale tout de suite avec Bradley de Souza. Excellente journée à tous, il est 10h. Bradley, deux prélèvements illégaux dans un cours d'eau dans le département de l'Eure.
2: Dans le Radon à Garennes-sur-Eure, classé en alerte à la sécheresse, la préfecture annonce que des contrôles vont être renforcés. Mardi dernier, des agents de l'Office français de la biodiversité ont remarqué qu'un particulier et qu'une entreprise se servaient dans ce cours d'eau alors que c'est interdit. Des signalements ont été faits au parquet d'Evreux. Précision sur ici.fr. La sécheresse et des records d'ensoleillement qui ont été battus le mois dernier à Bernay dans l'Eure. 339 heures de soleil ont été relevées, le record daté de 2019. À Rouen, le record de 1990 a été pulvérisé. En juillet, on était à 340 heures de soleil contre 298. Vous avez toutes ces infos sur votre application ici. Il a avoué être l'auteur de plusieurs incendies le mois dernier dans le secteur de Darnétal, près de Rouen. Un jeune homme de 19 ans sera jugé le 23 septembre prochain. Mercredi dernier, il a été surpris en train de filmer des flammes. De plus, il avait un bidon d'essence sur lui. Le département de l'Eure est toujours en vigilance orange au départ de feux de forêt aujourd'hui, en risque élevé. Au total en France, 12 départements sont concernés par cette vigilance. Sur le Tour de France Femmes, c'est un contre-la-montre individuel qui attend les cyclistes aujourd'hui. 21 km en Bourgogne entre Gevrey-Chambertin et Dijon. Le premier départ est à 14h34 précisément. Le maillot jaune est sur les épaules de la Norvégienne Sigrid Hoeset. L'Heuroise Marion Bunel est 46e au classement général. En football, le Havre poursuit sa préparation avant la reprise du championnat. Les Ciels et Marines sont en Angleterre depuis samedi dernier, à Ipswich précisément, au nord-est de Londres, là où ils font un mini-stage. Ipswich, récemment promu en Première Ligue, contre qui les Havrais vont jouer ce soir pour leur 4e match de pré-saison. Le coup d'envoi est à 20h45. Et puis, on vous a mis une petite vidéo sur nos réseaux sociaux. Allez voir ces deux petits fennecs qui sont arrivés à Biotropica à Val-de-Reuil. Le parc animalier les a accueillis la semaine dernière. Ces renards des sables aux longues oreilles, ils ont en fait été saisis chez des particuliers qui n'avaient pas le droit d'avoir ces animaux sauvages chez eux. Et ils ont trouvé refuge à Biotropica.
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0: En fonction de l'heure d'ailleurs à laquelle on va à Biotropica, on peut assister au goûter des animaux.
2: Ah ça, oui, c'est vrai.
0: Il y a notamment les petits. Donc ouais. Allez à Biotropica. Je salue toute l'équipe d'ailleurs, c'est vraiment très sympa. Ben, ça va se passer en plus au soleil aujourd'hui. Oui. On sortira peut-être localement le parapluie en fin de journée, notamment en Pays de Caux, dans le Roumois, dans le Lieuvin. Enfin, je vous le dis, ce sera très très local. C'est quelques gouttes possibles. Sinon, avant ça, un temps sec et ensoleillé. On a un vent de secteur ouest plutôt modéré. Aucune vigilance aujourd'hui en Normandie. Des températures encore chaudes, en particulier dans les terres, ça va retomber un peu demain. En bord de mer, ça va encore. 24 à Dieppe, 26 au Havre cet après-midi. Dans les terres, 27 à Monville, 28 pour Ferrières-en-Bray, 29 pour le Marais-Vernier, 30 à Rouen, jusqu'à 31 à Évreux.
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0: Il y a des chansons comme ça qui vous donnent la patate pour la journée. Bah tenez, j'en ai trouvé une. Elle est pour vous. Jean-Jacques Goldman avec Ici Normandie. 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Encore.

0: Encore un matin et Jean-Jacques Goldman avec Ici Normandie.
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0: Bienvenue chez vous jusqu'à 11h et dans quelques minutes, nous recevrons le docteur Cauchois, chirurgien dentiste, pour évoquer le blanchiment des dents. Alors, bonne ou mauvaise chose, nous vous le dirons. Avant 11h, nous accueillerons également Karine Boué. Karine, responsable du centre équestre de la SCIE à Longueville-sur-Scie, tout près d'Auffay et de Dieppe. Quels sont les bienfaits de la pratique de l'équitation? Nous allons tout savoir. Il y aura également, avant 10h30, les conseils de grand-mère. On vous propose ça tout l'été. On va s'intéresser aux tailles pour les vêtements de bébé. C'est parfois un vrai casse-tête hein, pour les bébés en année ou en mois, trouver le bon vêtement. Voilà, plein de belles choses avec Ici Normandie. Et pour la musique, c'est tout pareil. Et notamment, ah bah là, on sort les cuivres. Hein. On sort les cuivres, c'est un peu Earth, Wind & Fire, mais Earth, Wind & Fire 2026 avec le grand Bruno Mars. Il est incontournable. Et c'est son nouveau titre qu'on écoute tout de suite avec Ici Normandie.

0: My Soul, le nouveau titre de Bruno Mars avec ici Normandie.
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0: Avez-vous déjà testé ou avez-vous envie de tester le blanchiment des dents? On en parle tout de suite, Isabelle Lebrun.
2: Avoir les dents blanches, il paraît que c'est très tendance, il y a des articles dans les magazines. Alors qu'en pense Dr Cauchois? Vous êtes chirurgien dentiste dans la métropole rouennaise, c'est vrai que c'est tendance?
3: C'est tendance. Maintenant, il faut faire attention, parce que c'est vrai que très souvent, les patients viennent parce qu'ils voient à la télé l'ultra bright, les dents tout alignées, vraiment très très blanches. Bon, déjà, moi personnellement, je trouve ça moche. Comme la plupart de mes confrères, on vous dira, je pense tous la même chose, que ça fait très, très faux, très américain finalement. Et il faut savoir que ça, justement, c'est rarement un blanchiment dentaire. C'est très souvent des facettes, voire des couronnes, donc des mutilations au niveau des dents. Donc il faut faire très attention à ce qu'on voit et la réalité.
2: Mais comment on arrive à blanchir les dents et est-ce que c'est efficace et durable?
3: Alors oui, heureusement, on peut. Alors déjà, il y a les effets jaunissants quand même, dont il est important quand même de parler. Pourquoi?
2: Oui, mais justement, oui, j'allais vous poser la question, pour que les dents jaunissent.
3: C'est ça, voilà. Exactement. Alors déjà, à la base, on n'a pas tous la même teinte de dents dès le début, tout simplement. Il y a un terrain familial, il y a également des maladies qui peuvent créer des dents plus ou moins jaunes. Mais donc, on a déjà une teinte à la base qui peut être blanche, là où on a un petit peu de chance, un peu plus jaune, voire un peu plus grise. Donc ça, c'est pas forcément très top. Et avec l'âge également, donc les dents jaunissent. Alors essentiellement, on connaît tous les colorations extrinsèques dues au café, au thé, au tabac. Ce qu'on sait moins, c'est le curry, le vin rouge, enfin tout ce qui est colorant finalement. Mais on a aussi les colorations dues au vieillissement. Ça, c'est tout à fait normal. C'est tout simplement l'émail qui s'use avec le temps, avec la nourriture, avec l'âge tout simplement aussi, qui s'use. Et donc, il laisse apparaître de plus en plus la dentine. Et il faut savoir en fait que ce qui donne la teinte, c'est l'émail justement qui est plus ou moins blanc. Mais lorsque ça s'use, la dentine, elle est jaune, plus ou moins jaune. Et donc, évidemment, si l'émail s'use, la dentine apparaît et donc les dents deviennent de plus en plus jaunes avec l'âge.
2: Alors venons-en au blanchiment, comment ça peut se passer ça?
3: Alors on a deux types de blanchiment, on a soit le blanchiment, vaut mieux dire éclaircissement, parce que là encore je précise bien toujours à mes patients, vous n'aurez pas un blanc lavabo, vous ne l'aurez pas avec un blanchiment, ou alors il faut vraiment le faire très très longtemps, et là ça devient délétère pour les dents, donc non, il faut avoir un éclaircissement, et là c'est efficace, ça se fait de deux façons, soit en ambulatoire, soit au fauteuil de chez votre dentiste, à savoir toutefois que nous dentistes, maintenant, on fait de plus en plus de l'ambulatoire, tout simplement parce que ça prend moins de temps pour le patient, il n'a pas besoin d'être immobilisé sur le fauteuil pendant 2 heures, et c'est tout aussi efficace finalement. Certes, on n'a pas un résultat immédiat tout de suite, mais au bout d'un mois, finalement, vous allez avoir le même résultat avec l'ambulatoire qu'avec les séances au fauteuil, avec un coût qui est moins important également que lorsque c'est fait au fauteuil.
2: Et alors, ambulatoire, c'est-à-dire, qu'est-ce qu'on a à faire chez soi?
3: Alors, le dentiste va déjà vous voir au préalable pour vérifier que tout va bien au niveau des dents, qu'il n'y ait pas de caries, qu'il n'y ait pas de problème de parodonte, donc des gencives. Et ensuite, il va faire des empreintes de vos arcades dentaires, avec donc des empreintes classiques à la patte, ou maintenant de plus en plus avec une caméra scanner, qui va envoyer chez le prothésiste, qui va fabriquer des gouttières qui donc vont être bien adaptées à vos dents. De là, vous revoyez votre dentiste, il vous donne les gouttières, il vous explique comment faire et il vous fournit donc le produit adéquat.
2: Merci docteur Sandrine Cauchois, je rappelle que vous êtes chirurgien-dentiste dans la métropole rouennaise.
0: Merci mesdames. Allez, faites-moi un beau sourire, on prend la photo. Ah lui, il a des belles dents. Hein. Vous n'avez qu'à demander à Adriana. Hein. Ah, il a un sacré sourire. Marc Lavoine, ça c'était son premier tube, pas le plus gros, hein, parce qu'il y a eu les yeux revolver après, mais néanmoins, premier tube pour une begin avec toi, avec ici.
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0: chansons préférées avec Ici Normandie et Marc Lavoine pour une begin avec toi. Il y a de très beaux marchés nocturnes organisés cet été chez nous. J'ai fait une petite sélection que je vous dévoilerai à 10h30, c'est promis.
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0: Chanteuse galloise avec une voix remarquable, elle nous a quittés il y a pas longtemps. C'était le 8 juillet dernier avec une splendide carrière, puisque au total elle a enregistré 20 albums studio, près de 80 singles, beaucoup se sont illustrés partout dans le monde, en particulier celui-ci. It's a Heartache avec Ici Normandie.
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0: Les conseils de grand-mère, c'est tout l'été avec Ici Normandie, en compagnie de Pierre Nus.
3: Ça fait maintenant quelques années que j'ai découvert les rayons bébés dans les magasins de vêtements. Bah oui, la famille, les amis. Moi, j'ai l'âge où il y a 2 ou 3 naissances chaque année dans mon entourage. Et si on ne voit pas tout de suite le nouveau-né pour le cadeau, ça devient un vrai casse-tête avec les tailles. On passe notre temps à se demander s'il faut prendre plus grand, est-ce que ça va pas être trop grand, histoire d'optimiser le temps pendant lequel les bébés pourront porter tel pull ou tel pantalon. Et pour les pantalons, justement, il faut être quand même assez fort en division. Parce qu'il y a des tailles en 18 mois, 24 mois, 36 mois. Alors moi, pour faire simple, j'ai pris du 2 ans. Bah oui, je me suis dit, il y a des tailles en mois, des tailles en années, c'est dans les rayons, on va prendre ça. Je me suis dit que c'était plus simple, que c'était pareil, et pas du tout. Pas du tout, ma maman m'est tombée dessus encore une fois, c'est pas du tout pareil qu'elle m'a dit. Quand bébé porte encore des couches, il faut choisir la taille en mois. Et quand bébé est propre, c'est la taille en année qu'il faut acheter. Quand il y a une taille en mois sur le vêtement, eh bien, il est conçu pour offrir assez de place autour de la taille et des hanches pour s'assurer que le port de la couche reste confortable sans que ça soit trop serré, tout en permettant à votre enfant de jouer librement. Et en plus, les vêtements en moire sont généralement plus faciles à enfiler avec des boutons pression. Tous ceux qui ont déjà fait du catch, tenté d'habiller son bébé, préfèrent les boutons pression. Et pour les bébés propres, eh bien hop, vous prenez la taille en AD. Merci ma maman.
0: Merci ma maman, absolument Pierre Nus, qui revient demain, même heure, avec Ici Normandie. Un souvenir tout de suite, Chanteurs sans frontières, c'était dans les années 80, j'avais été voir le concert. D'ailleurs, c'était en 85 au parc de la Courneuve, tout près de Paris. Et j'étais épaté, parce qu'il y avait Johnny, il y avait Renaud, il y avait Cabrel, il y avait Balavoine, tenez, on va les écouter, il y en a d'autres. Chanteurs sans frontières, avec Ici Normandie.

0: Chanteur sans frontières avec ici Normandie. Je vous disais qu'il y avait eu un concert à la Courneuve en 85 avec plein d'artistes. Alors il y avait Renaud, mais Renaud il était pas sur le disque parce que il devait participer à l'enregistrement du disque. Mais il venait de perdre sa maman à cette période, donc voilà, il a été obligé de dire qu'il pourrait pas être là. Mais il a quand même bien rattrapé le coup, Renaud, puisque en direct dans l'émission Le Jeu de la Vérité, voilà, pour expliquer un peu son absence ou en tout cas l'excuser, il a signé un chèque de 100 000 francs. Bah, c'était des francs à l'époque. À l'ordre de Médecins sans frontières. Ici Normandie, 10h30.
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0: On va parler de la pratique de l'équitation dans quelques instants avec Karine Bouet, elle est responsable du centre équestre de la Scie à Longueville-sur-Scie. La pratique de l'équitation, ça a plein de bienfaits, vous allez l'entendre. Nous aurons également un test. Vous savez que les animateurs et animatrices d'ici Normandie ont testé différentes activités originales cette année. Ludivine, par exemple, qui a testé un espace de coworking, donc un espace de travail partagé hybride, installé dans l'ancienne Banque de France à Évreux. Et puis, en tout petit peu, à 11h, on retrouvera également Muriel Jourdan, ses tendances. On parlera de portable. Ouais, portable en vacances. Est-ce que c'est facile de se déconnecter ou non? Voilà, plein de bonnes choses. Vous restez avec nous, ici Normandie.
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0: 12 avec Ici Normandie, la lettre.
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0: Bienvenue chez vous et on fait un petit tour à cheval avec Isabelle Lebrun.
3: On fait du cheval aujourd'hui. Bonjour Karine Boué.
4: Bonjour.
3: Vous êtes responsable du centre équestre de la Scie, c'est à Longueville-sur-Scie. On est au nord d'Auffay en direction de Dieppe pour vous situer. Karine, vous qui connaissez bien le monde de l'équitation, vous avez beaucoup de jeunes enfants qui s'inscrivent ?
4: Ah bah oui, on a des jeunes enfants. On commence du baby poney vers 2 ans et demi, surtout c'est quand ils sont demandeurs, puisque l'enfant il peut faire cette activité correctement que s'il en a envie. Donc ça c'est clair, on reçoit ces enfants-là et jusqu'à après jusqu'à des personnes qui ont 70 ans.
3: Oui, voilà, jusqu'à plus d'âge presque, hein. Mais alors 2 ans et demi, ça me semble tôt. Et vous dites que c'est vraiment l'enfant qui doit le demander parce que sinon ça passerait pas bien avec le cheval.
4: Oui, il faut que l'enfant soit demandeur. Bien sûr, il faut que l'enfant soit demandeur. Il faut qu'on voit bien. Souvent, on propose aux parents de venir déjà au centre équestre, regarder s'ils sont attirés ou pas. Et après, l'équitation sur poney à cet âge-là est très particulière. C'est-à-dire qu'on ne fait pas que du poney. On est beaucoup autour du poney, autour des jeux, autour de tout ce qui contribue au développement de l'enfant, que ce soit physique, psychomoteur, affectif et psychologique.
3: Mmh. Et justement, il y a des bienfaits. Quels sont les bienfaits de l'équitation pour les enfants et même les adolescents?
4: Ah oui, alors complètement. C'est-à-dire que ça développe plein de possibilités, notamment la confiance en soi, hein. Les enfants avec le poney, ils vont essayer d'aller un petit peu vers le défi. Ça développe l'autonomie, la responsabilisation, puisqu'ils ont leur poney avec eux. Ce n'est pas que des activités à cheval, ce sont aussi des activités à pied. Donc, on arrive à leur faire créer un lien unique avec le poney, qui devient un partenaire. Donc, ils développent des relations de confiance, du respect du vivant, ils apprennent à se maîtriser, à essayer de rester calme. Et surtout, comme ces activités de groupe, ça permet aussi aux enfants de partager une activité commune.
3: Bien sûr, c'est du partage. Et puis gérer ses émotions, parce qu'on peut être impressionné aussi par un cheval, par un poney.
4: Bien sûr, parce que si on se remet à la taille d'un enfant de 2 ans et demi, 3 ans, ben le poney, c'est comme quelqu'un de 10 ans qui voit un cheval, quoi. Donc ça permet vraiment d'être sur des relations de confiance, à la fois par rapport au poney, mais grâce à l'enseignant. Donc c'est vrai, ça devient vraiment un triangle.
3: Mmh. Donc que ce soit, on va dire, pour le physique aussi, hein, pour les enfants qui grandissent, et le mental, on ne peut que conseiller l'équitation.
4: Complètement.
3: C'est pas vous qui allez me dire le contraire, Karine.
4: Non, parce que j'y crois.
3: Et vous êtes née dans l'équitation, vous avez toujours fait du cheval depuis tout petite, en fait, vous avez découvert cet univers?
4: Alors, pas du tout. Moi, j'ai commencé très tard, l'équitation, puisqu'à l'époque, c'était quand même réservé à une certaine classe sociale, entre guillemets. Donc, j'ai dû vider des boxes et rendre des coups de main pour pouvoir monter un peu gratuitement adolescente. Et puis, comme j'étais passionnée depuis toujours, ben voilà, j'ai réussi, à la force de mes bras et de mon mental, à faire de ce club ce qu'il est.
3: Karine Boué, responsable passionnée, hein, du centre équestre de la Scie à Longueville-sur-Scie. Merci d'avoir passé ce moment avec nous ce matin. Merci Karine.
4: C'était un grand plaisir. Merci, au revoir.
0: À bientôt mesdames.
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0: Un petit topo sur les plus beaux marchés nocturnes organisés cet été chez nous, je vous l'ai promis. Au plus près, il y a le marché nocturne de Dieppe. C'est ce vendredi de 17h à minuit avec une 50aine d'exposants attendus. Rappelons qu'en 2020, le marché hebdomadaire de Dieppe a été élu plus beau marché de France. On s'en souvient, hein, on avait voté pour ce marché. Vendredi 7 août, c'est le marché artisanal d'Allouville-Belfosse qui vous tend les bras. Plus de 60 exposants attendus avec également animation et food truck. Le mardi 11 août, c'est le marché nocturne de Vol des Roses qui porte d'ailleurs un très joli nom puisqu'il s'appelle le marché aux étoiles. Gros marché, hein, puisqu'il y a plus de 100 exposants qui sont attendus. Le rendez-vous est fixé entre 17h et 23h30. À ne pas rater non plus dans l'heure, même si c'est un peu plus loin, le marché nocturne de Nonancourt, programmé le 28 août de 18h à 22h. C'est sur le parvis de l'église. Bon marché nocturne à tous.
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0: Voilà comme ça on l'a fait, ça.

0: sur les pointes, hein, pour le coup. Ballerina Girl, c'était Lionel Richie avec Ici Normandie.
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3: Aujourd'hui, je teste un espace coworking hybride installé dans l'ancienne Banque de France d'Évreux. Je suis à la Filature, rue Victor Hugo, et je retrouve Rodolphe Durand, le responsable des lieux. Alors, comment la Filature est arrivée ici?
4: Pendant quasiment un an, on a cherché un bâtiment et on a eu cette chance énorme que la Banque de France ait mise en vente. Et donc, d'accord, on s'est positionné pour y faire un espace de coworking hybride. Et c'est nous qui avons remporté le projet. On a voulu conserver le côté patrimonial du bâtiment. Les coffres-forts ont plus de 100 ans. Et donc, d'accord, tout ce que tu vois autour de toi, ça a plus de 100 ans. Si les auditeurs pouvaient nous voir, ils verraient qu'on est justement dans un de ces coffres. Il y fait frais. On essaye, nous, d'accueillir ici toutes les entreprises, quelle que soit leur taille, d'accord, de l'auto-entrepreneur à la multinationale. Et surtout, les usages dont on peut avoir besoin en entreprise. De l'open space, du bureau, de la salle de réunion et de quoi faire de l'événementiel jusqu'à, d'accord, 200 personnes. Et ils vont également avoir accès à l'espace restauration. S'ils veulent venir avec leur propre gamelle, ils vont pouvoir venir, ils vont pouvoir faire préchauffer le plat, déjeuner avec d'autres personnes. Ils vont même pouvoir accéder, en ce moment, c'est extraordinaire, au rooftop.
5: Avec vue sur le centre-ville d'Évreux.
4: C'est incroyable. Ouais, on a vu sur Saint-François d'un côté, la cathédrale
5: Notre-Dame
4: et puis Saint-Aurin.
5: D'accord.
4: On est dans un environnement très très sympa.
5: Après, j'ai vu qu'il y avait aussi un petit coin détente.
4: Effectivement, on a un corner coffee, le café, le thé sont à disposition. On a juste un problème avec le corner coffee, c'est que les gens amènent souvent à manger et j'ai du mal à préparer mon body summer. Dans le terme coworking, ça, c'est aussi une partie intégrante. C'est-à-dire qu'il faut animer le lieu, il faut justement mettre en relation les gens. Donc ça se fait par différents moments. Un petit déjeuner où on invite tout le monde et puis voilà, les gens se présentent et peuvent se faire un peu plus connaissance. On fait des repas à coût partagé. Donc par exemple, la semaine prochaine, on fait un barbecue,
5: d'accord,
4: pour que les gens justement puissent se nourrir, on va dire, d'informations différentes. Je vais prendre l'exemple de l'English Corner. Mm-hmm. Une fois par mois, pendant 2 heures, en fin de journée, on ne parle que l'anglais, avec quelquefois des anglophones qui viennent aussi, et on fait des jeux, on discute, juste pour pratiquer son anglais, en toute bienveillance.
5: Tout est vraiment fait pour
4: favoriser... Et c'est pour ça qu'on a de plus en plus d'entreprises qui viennent dans des lieux comme le nôtre, parce qu'elles ont bien compris que, un, on s'occupait de tout, et sur Évreux, on va jusqu'à 50% moins cher qu'un local classique. Et pour les collaborateurs, c'est plutôt agréable, parce que on est collègues sans vraiment l'être, mais voilà, il y a beaucoup d'échanges, on est presque un peu des psys, quelquefois, où les gens viennent nous raconter un petit peu leurs problématiques. Je trouve ça très, très enrichissant, à la fois pour nous et puis bien sûr pour nos utilisateurs.
3: Et vous proposez aussi un escape game grandeur nature dans un des coffres, non?
4: Oui, il y a un escape game chez nous pour proposer aux entreprises qui vont avoir fait une réunion dans la journée, de dire, ben voilà, sur 30 minutes, de pouvoir faire un escape game.
5: Donc finalement, c'est plus qu'un espace coworking. On réseaute et on travaille.
4: Exactement.
5: Dans une bonne ambiance.
4: Exactement.
5: Tout ce qu'on avait besoin de savoir. Merci beaucoup.
4: De rien.
1: Voilà, lieu à découvrir si vous ne le connaissez pas, nous a donné envie, Ludivine, donc espace de coworking hybride dans l'ancienne Banque de France à Évreux. Est-ce que quand vous partez en vacances, vous déconnectez de votre portable ou pas? Bah justement, on va évoquer cette thématique avec Muriel Giordan dans Ses Tendances. Avant ça, Phil Collins, pour tous les petits cœurs amoureux qui écoutent ici, voici Two Hearts. Bonne matinée à tous.

0: La légende de Jimmy Plamondon sur le coup avec Vientel et ici Normandie. Alors, c'est tendance, on se met le petit jingle. Allons-y, il est là, il est pas là. On va le faire sans jingle avec Muriel Jordan et on va s'intéresser au surnom que les grands-parents n'apprécient plus trop.
1: Ouais, vous avez remarqué ça? De plus en plus de grands-parents ne veulent plus qu'on les appelle papy, mamie, pépé, mémé. Ils veulent plus de cette étiquette qui les vieillit. Beaucoup choisissent des petits surnoms un peu moins vieillots. Direction la rue pour enquêter. Bonjour madame, est-ce qu'on peut vous appeler mémé, vous?
2: Je suis pas une mémé, je suis une mamie. Je trouve que c'est beaucoup plus élégant de dire mamie. Mémé, ça fait ancien temps. Et puis ça me vieillit aussi. Moi, je suis dynamique et mamie, je préfère mamie.
1: Et vous avez quel âge?
2: 73 ans.
1: Et vous, madame? C'est démodé d'appeler encore pépé, mémé?
3: Oui, bien sûr, c'est démodé. Ça fait 19e siècle. Et puis, comme nous sommes dans une culture anglo-saxonne, n'est-ce pas? C'est mieux d'appeler les gens mamie.
1: Pas de petits-enfants qui vous appellent comme ça?
3: Pas pour le moment.
1: Pas pour le moment. Mais si demain, ils vous appellent mémé, vous les engueulez?
3: Oui.
1: Ah, vous voyez, hein, les grands-parents, enfin certains, surtout les grands-mères, veulent davantage échapper à l'image vieillissante de la grand-mère qui porte des charentaises et qui tricote.
0: Alors Muriel, il y a les surnoms qu'on veut oublier, puis il y a les nouveaux surnoms que nous adoptons.
1: C'est ça, c'est pour cette raison qu'on voit de plus en plus fleurir des petits surnoms comme Mamina, Papilou, Granny, Papé, Mamina ou encore Manisha. Cette jeune fille de 19 ans confirme.
4: Ma grand-mère, je l'appelle Mamival parce que, puisqu'elle s'appelle Valérie, elle veut qu'on rajoute une sorte de petite virgule parce que quand on lui dit qu'elle s'appelle Mamie, ça, elle prend 15 ans facile.
1: Il arrive que ces diminutifs soient choisis par les petits-enfants eux-mêmes et parfois en amont par les parents eux-mêmes qui anticipent avant de devenir grands-parents, avant la naissance du premier enfant. Une façon pour eux de dire qu'il est hors de question d'être appelé pépé ou mémé.
4: Avec mes parents, ça nous arrive souvent de parler de quand on aura des enfants. Et ma mère, elle a dit qu'elle ne voulait pas se faire appeler mamie ou papy parce qu'elle pense que ça va trop la vieillir. Et donc, elle réfléchit déjà à des noms. Elle a déjà trouvé un surnom pour mon père. Elle veut l'appeler Papy Sky. Et elle cherche encore quelque chose. Et elle veut que ce soit quelque chose en rapport, soit par rapport à sa passion, à sa personnalité.
2: J'ai dit à mes enfants, le jour où j'aurai un petit-fils ou une petite-fille, surtout, je ne veux pas qu'on m'appelle mémé. N'importe quoi, mais pas mémé.
1: Ces nouveaux surnoms renforcent parfois la complicité. Ils peuvent créer des liens plus forts et transmettre quelque chose de différent, de plus original que papy ou mamie. Même si au final, qu'importe le nom. Évidemment, ce n'est pas le nom qui va vous vieillir. Puisqu'avoir des petits-enfants, de toute façon, ça va vous offrir une seconde jeunesse. Mais au moins, vous voilà prévenus. Si les grands-parents ne veulent plus qu'on les appelle papy et mamie, n'insistez pas. Hein, faudrait pas pousser mémé dans les orties.
0: Voilà, merci Muriel Jordan. Un nouveau sujet tendance. Demain, même heure. Bonjour Thino Brumand.
5: Bonjour Pascal.
0: Alors grâce à vous, on va gagner de l'argent pour se faire plaisir en bricolage ou en déco.
5: Et oui, c'est ce que j'allais dire, ou en déco, parce qu'à Monsieur Bricolage, il y a plein de choses hein, pour habiller son appartement, sa maison. Un bon d'achat donc d'une valeur de 50 euros, c'est ce qu'on va gagner dans notre blind test de l'été aujourd'hui.
0: Bonjour, bonjour. Bon, ah, très bien, moi aussi j'adore.
5: C'est super.
0: Avec des petites thématiques encore.
5: Ouais, toujours des thématiques. Aujourd'hui on aura de l'été 77, été 2000. Et on aura même des séries à l'ancienne.
0: Je reste collé au transistor. Salut Montino, bonne émission. À plus.
5: À plus.
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5: Vous écoutez votre radio en Seine-Maritime et dans l'Eure, ici Normandie, il est 11h. Les infos, c'est avec Emma Steven. Bonjour Emma.
10: Bonjour à tous. Il filmait les flammes et avait un bidon d'essence sur lui. Interpellé par la police il y a une semaine, un jeune homme de 19 ans a avoué être l'auteur de plusieurs incendies le mois dernier dans le secteur de Darnétal, près de Rouen. Il sera jugé le 23 septembre prochain. L'Eure, toujours en vigilance orange au départ de feux de forêt, un risque élevé qui concerne au total 12 départements. L'Eure, où la préfecture annonce des contrôle renforcé après avoir constaté des prélèvements illégaux dans le radon à Garennes-sur-Eure, classé en alerte à la sécheresse. Des agents de l'Office français de la biodiversité ont remarqué qu'un particulier et qu'une entreprise se servaient illégalement dans ce cours d'eau. La sécheresse est des records d'ensoleillement battus en juillet à Bernay dans l'Eure, 339 heures de soleil. C'est plus que le record de 2019 et à Rouen, 340 heures, 40 heures de plus que le record de 1990.
5: Encore un peu de patience pour les nageurs de Grand-Queville.
10: La piscine Camille Mulfa, fermée depuis le 23 mai, ne peut pas encore rouvrir. Les travaux de protection des bassins sont terminés, mais des investigations supplémentaires doivent être faites au sous-sol. Pas de date de réouverture à ce stade. Avant la reprise du championnat de Ligue 1 de foot, la suite des matchs de préparation pour le Havre, les Ciels et Marines sont en Angleterre et affronteront à 20h45 Ipswich, un club du nord-est de Londres récemment promu en Première Ligue. Quatrième étape du Tour de France femmes cet après-midi et un contre-la-montre individuel en Bourgogne. 21 km entre Gevrey-Chambertin et Dijon. Premier départ à 14h34. L'Heuroise Marion Bunel est 46e au classement général. Le maillot jaune, lui, est sur les épaules de la Norvégienne Sigrid Hauxset. Et puis c'est à voir en vidéo sur nos réseaux sociaux l'arrivée de Fenny et Zerda au parc animalier Biotropica à Val-de-Reuil. De petits Fennec, ces renards des sables aux longues oreilles, ont été saisis chez des particuliers qui n'avaient pas le droit de les détenir. Il est 11h03 sur ICI Normandie.
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5: Un petit tour de la météo.
10: Ouais. Je vois que c'est couvert là sur Rouen.
5: Ouais, ça
10: va. Il a l'air de faire surtout très chaud.
5: Ouais, il va faire chaud aujourd'hui, ça c'est sûr. En tout cas, globalement, à part sur la métropole rouennaise, c'est plutôt une belle journée hein, qui nous attend. Actuellement, on a 26 degrés pour Rouen, 23 à Dieppe, 22 degrés au Havre, 27 pour Évreux. Alors justement, il y a quand même de quelques risques de faibles averses dans l'après-midi, notamment au-dessus de la métropole rouennaise, au-dessus de Brionne et de Verneuil, d'Avre et Diton, mais ce sera que passager. Ne vous inquiétez pas puisque les éclaircies seront de retour en fin de journée, début de soirée sur l'ensemble du territoire. Et pour les températures de cette deuxième partie de journée, il faut s'attendre à 31 degrés pour Rouen, 30 à Évreux, 24 à Dieppe et 25 degrés au Havre.
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5: Notre blind test de l'été jusqu'à midi. Bonjour, on joue. Appelez-nous pour participer dès maintenant. 02 35 07 66 66. J'ai besoin de 5 candidats. Voici Jeanne Masse. Toute première fois.

0: écoute, première fois Jeanne Masse sur votre radio ici Normandie.
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0: Meilleur moment de la matinée, à mes yeux du moins, parce que c'est le moment où on joue, c'est le moment où on s'amuse, et ça, ça fait plaisir. Notre blind test de l'été vous joue, on joue jusqu'à midi avec un magnifique cadeau à remporter pour les bricoleurs ou pour ajouter un petit peu de déco à la maison. Un bon d'achat de 50 euros à valoir dans la boutique Monsieur Bricolage de Rouen, située rue du Général Leclerc. J'ai besoin de 5 candidats, il y aura 5 extraits par candidat, je vous les passe. Vous me dites quel groupe, quel artiste chante. C'est un point par bonne réponse. Chaque candidat aura un thème. Ça peut être des titres de l'été 2002, des titres de l'été 77, mais ça peut être aussi un thème série à l'ancienne où on va jouer avec des génériques et il va falloir trouver les séries qui correspondent. Je vous le dis parce que ça va être le cas aujourd'hui. Donc je vous l'annonce. Les autres thèmes, je les garde pour moi. Vous le saurez en temps voulu. Pour participer, vous nous appelez dès maintenant 02 35 07 66 66. Et notre premier candidat du jour est à Rouen et c'est Eric.
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0: Bonjour Eric.
3: Bonjour Tino.
0: Alors Eric, le blind test, c'est quelque chose que vous connaissez un petit peu parce qu'il me semble que cette semaine vous avez des quiz musicaux de prévu.
3: Oui, il y a des quiz musicaux, oui, mais bon, c'est vaste, hein, on va voir. Hein.
0: Oui, bah c'est sûr, on va jouer avec le thème été 2002. Est-ce que déjà c'est un thème qui vous parle un petit peu?
3: Bah, 2002.
0: Ouais.
3: Pas trop.
0: Bon, bah on va voir ça. Un point oui, par verra. Bonne réponse. Oui. Vous me donnez pas les titres. Hein. Moi, je veux uniquement les artistes ou les groupes qui chantent. C'est bon pour vous, Eric ?
3: D'accord.
0: Allez, c'est parti. Été 2002.

0: Aïe, aïe, aïe, mais qu'est-ce qui s'est passé, Eric?
1: Le vide total.
0: Ah là, c'était pas votre thème, été 2002. Hein.
1: Ah non, c'était pas le jour.
0: Non, j'ai compté 0 point. J'ai compté 0 oui, point, oui, Eric. Bah,
1: oui. Bon, moi aussi, malheureusement.
0: Malheureusement. Bon,
1: ça reste de la chance pour les autres.
0: Ben, exactement, et ça, c'est bien de le dire, c'est sympa pour eux. On fait quand même le petit récap ensemble. Au début, c'était Indochine, avec J'ai demandé à la Lune.
1: Oui, alors j'avais pas le nom, mais j'avais le groupe, je voyais bien ce que c'était, mais j'avais pas le trouvé.
0: Ah ouais, bah des fois ça revient pas, on l'a sur le bout de la langue comme ça et ça veut pas sortir. Ouais. Bon, c'était donc Indochine, ensuite c'était Jennifer avec Au Soleil. On a eu Calogero en apesanteur, Natacha Saint-Pierre et Pascal Obispo avec Tu Trouveras. Et le groupe en dernier c'était les Last Ketchup avec The Ketchup Song. Voilà. Bon, bah c'est pas grave parce qu'au moins on peut se dire que ça fait un entraînement pour revenir jouer plus tard. Et tout déchirer la prochaine fois, alors Eric. Je compte sur vous.
1: À suivre, d'accord. Merci, bonne journée à vous et bonne chance aux autres collègues.
0: Mais merci beaucoup à vous aussi, Eric. Très bonne journée et très belle semaine à vous. À bientôt, Eric. C'est jusqu'à midi qu'on joue à notre blind test de l'été. On joue. Bon. Pour la prochaine personne, nos prochains candidats, normalement ça devrait pas être très compliqué de battre notre premier candidat du jour, Eric, avec 0 point. Voici Earth, Wind & Fire, September.

0: Ça fait du bien là de bouger un petit peu sur Air Sweden Fire avec September.
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0: Notre deuxième candidat, c'est Mathieu qui est avec nous à Notre-Dame de Bliquetuy. Bonjour Mathieu.
3: Bonjour, comment allez-vous?
0: Ça va magnifiquement bien. Et vous alors?
3: Bah, très très bien, il fait beau, on profite encore une fois du soleil.
0: Bah oui, complètement. Vous êtes au travail là, c'est ça? En petite pause?
3: Exactement, ouais. Je me suis arrêté pour jouer avec vous.
0: Bon, bah ça me fait extrêmement plaisir. Qu'est-ce que vous faites dans la vie, Mathieu? Vous voulez nous dire?
3: Oui, je conduis un camion avec un bras de grue pour pouvoir faire mes chargements et déchargements.
0: Et là, vous venez d'arriver chez un client?
3: Ouais, exactement. Donc, vous me permet de...
0: Vous vous êtes dit, on prend 5 minutes, voilà. Exactement, pour potentiellement gagner ce bon de 50 euros à valoir chez Monsieur Bricolage à Rouen, ouais. Rue du Général Leclerc. Alors, on va jouer, Mathieu, avec le thème Californie, California. C'est-à-dire que dans chaque titre, il y aura soit le mot Californie, soit en anglais California. Ouais. Évidemment, on se rappelle bien des règles. Je ne veux pas les titres, je veux uniquement les artistes.
3: Les interprètes.
0: Exactement. Exactement. Est-ce que c'est bon pour vous, Mathieu? Normalement, ça devrait pas trop être compliqué de battre Eric, qui nous a fait chou blanc juste avant.
3: D'accord.
0: Donc je compte sur vous. Je veux du point. Okay. Là. Je veux du point, Mathieu. C'est parti?
3: Oui.
0: Californie, California.

Les mamans et les papas. Ah, ils sont là, les mamans.

0: On est pas mal, Mathieu, on est pas mal. On a fait plus de points que notre premier candidat, Eric.
1: Il m'est revenu après, mais...
0: Il vous est revenu, malheureusement, un peu tard.
1: Trop tard, ouais.
0: Malheureusement, exactement. Un peu tard. En tout cas, c'est bien parce que vous aviez quand même de l'avance. Parce qu'il y avait les Beach Boys en troisième place, avec California Girls. Ouais. Et à ce moment-là, vous m'avez dit les mamas et les papas. Ouais. Alors que c'était les derniers. Mais du coup, c'est bon. Vous l'avez eu quand même. Bon, on fait le récap parce que là, je suis parti en commençant par le troisième. Mais évidemment que c'était Eagles au début avec Hotel California. Ouais. Ça, il n'y a pas de souci. Vous me l'avez dit. Ensuite, c'était bien Julien Clerc. Mais malheureusement, vous m'avez dit un peu tard. Donc, je ne vais pas le comptabiliser.
1: Non, pas de problème.
0: Ensuite, les Beach Boys. Donc, c'est là où il y a eu la petite confusion avec les mamas et les papas. Mylène Farmer, vous l'avez eu avec California.
1: Oui.
0: Pas de souci là-dessus. Et donc, The Mamas and Papas. En dernier avec California Dream. Ça nous fait 3 points. C'est OK, 3 points. 3 points sur 5, c'est pas mal. C'est pas mal. On va voir ce que les autres nous font.
1: Voilà.
0: Et puis on verra bien. Et ça, c'est sympa. Dites-moi, Mathieu, quelle est votre radio en Seine-Maritime et dans l'Eure ?
1: Ici Normandie, bien sûr.
0: Très, très bonne réponse. Allez, très bonne journée à vous, Mathieu. À bientôt.
1: Au revoir.
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0: Voici une nouveauté, boulevard désert et carbone. C'est pas si facile. 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

0: fascine. Carbone et Boulevard Désert avec le titre C'est pas si facile. C'est une nouveauté sur votre radio ici Normandie. Je vous rappelle que on joue pour un bon d'achat de 50 euros à valoir dans la boutique Monsieur Bricolage de Rouen, rue du Général Leclerc. Pour ça, il faut faire le plus de points possible à notre blind test de l'été. Boujou, on joue, on continue de jouer jusqu'à midi. Et on va jouer à Auberville-la-Manuelle avec Stéphanie dans moins de 2 minutes.
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0: Est-ce que Stéphanie, notre troisième candidate du jour, va dépasser les 3 points de Mathieu juste avant? Nous sommes à Auberville-la-Manuelle. Bonjour Stéphanie.
6: Bonjour, on est à Autolovray, mais c'est pas grave.
0: Ah, bah alors on m'a mal indiqué. Comment vous m'avez dit alors?
6: Autolovray.
0: Bon, très bien, bah je le saurai alors. On m'a mal écrit, y a pas de souci. Bon Stéphanie, on est en vacances, on profite?
6: Oui, on profite.
0: En famille, on fait un peu de ménage là aujourd'hui à la maison avec les enfants. Ça va, ça se passe bien?
6: Oui.
0: Bon, bah magnifique.
6: Tout le monde donne un coup de main.
0: Ah bah ça c'est bien, faut s'entraider. Ils ont raison, vous avez raison. Été 77, c'est votre thème Stéphanie.
6: D'accord.
0: Qu'est-ce qu'on en pense? Ça donne envie? C'est pas mal?
6: Oui, c'est
0: okay,
6: pas mal.
0: Ok, 3 points à battre pour l'instant, les 3 points de Mathieu. Est-ce que on est parti Stéphanie?
6: On est parti.
0: Uniquement les artistes ou les groupes, hein?
6: Pas de soucis.
0: C'est parti.

0: Oh, ça partait très très bien. Dès le début, vous êtes partie comme, ouais, comme une flèche, Stéphanie. Alors, il y a quand même eu... J'ai pas compté
1: la
0: ça.
1: La bêtise, non.
0: Ah bah, c'était le titre. Hein. Mais bon, on va y revenir. Au début, c'était, bien sûr, Michel Polnareff. Lettre à la France. Ça, il n'y a pas de souci. On a eu, c'était un point. Bob Marley, ensuite Exodus, évidemment. Deuxième point. Michel Sardou, ça, il n'y a pas eu de souci non plus, 10 ans plus tôt. Alors, ensuite, vous m'avez dit Black Betty, oui, c'est le titre. Mais ouais, le groupe, c'est Ram Jam.
1: Ah oui, c'est vrai.
0: Et ouais. Et à la fin, alors, c'était Il a neigé sur Yesterday. Et vous m'avez dit...
1: Je crois que je me suis trompée, c'était Marie Le Forestier, mais je crois que c'est pas ça.
0: Alors, bon, je vais vous l'accepter. Je vais vous l'accepter parce que l'idée, elle est là. C'est Marie La Forêt.
1: Alors.
0: Je dis Marie Le Forestier. Bon. On est, ça va, c'est accepté. On a 4 points donc, Stéphanie. 4 points, c'est pas mal. Pour l'instant, vous prenez la tête du classement.
1: Bon, super.
0: Super. On va peut-être se retrouver alors tout à l'heure. Pour l'instant, je vous laisse. Je vous remercie d'avoir été avec nous. Je vous souhaite un bon ménage alors avec les enfants.
1: Ça marche. Bonne chance à tout le monde.
0: Très, très sympa ça, Stéphanie. À très bientôt, Stéphanie. Au revoir.
1: Au revoir.
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0: Bonjour, on joue notre blind test de l'été jusqu'à midi. Bravo Stéphanie, pas mal, hein, pas mal les 4 points. Je vous donne la météo des plages dans un instant après Laura Pausini avec la solitude innée.

0: Pausini, la solitude innée.
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0: Alors, quel temps il fait sur nos plages du littoral de la côte d'Albâtre? Nous sommes à Sainte-Adresse avec Martin qui est sauveteur. Bonjour Martin.
2: Bonjour.
0: Alors, comment ça se passe actuellement à Sainte-Adresse là? Est-ce qu'il fait beau? Comment est la mer? Est-ce qu'on a envie de se baigner?
2: Alors, il fait très très beau à Sainte-Adresse. On a une journée ensoleillée. À l'heure actuelle, elle est basse, parce qu'elle était basse à 9h53. Elle est en train de monter.
0: Ouais.
2: Nous avons quelques nuages en soirée. Nous avons un vent d'ouest-sud-ouest force 3 qui va tourner nord-ouest dans l'après-midi.
0: Ok, au niveau de la température de l'eau, est-ce qu'elle est bonne?
2: La température de l'eau, elle a 21 degrés mesurée ce matin.
0: Ah ouais, 21. Vous êtes baigné, Martin, ce matin?
2: Oui.
0: Et alors, c'est facile de rentrer?
2: Tous les jours. On a l'habitude.
0: Ouais, j'imagine que cet après-midi, ça va être assez cool de pouvoir se baigner, se rafraîchir.
2: Cet après-midi, ce sera un petit peu plus agréable puisqu'elle sera haute à 15h16, donc ce sera plus propice à la baignade.
0: On est sur un drapeau vert?
2: On est sur un drapeau jaune à l'heure actuelle parce qu'il y a pas mal de vent et du coup, des courants.
0: Et est-ce que
2: à la marée.
0: Ce vent, il va continuer dans l'après-midi?
2: Bah, il va tourner nord-ouest le soir, mais ça reste sur du force 3, donc on va voir. Le drapeau, on l'adapte en fonction des conditions.
0: Bon, très bien. Alors Martin, oui, je vous avais perdu, mais c'est bon, vous êtes revenu. Il n'y a pas de souci. Merci beaucoup Martin, en tout cas, je vous souhaite une excellente journée à Sainte-Adresse alors.
2: Bonne journée à vous.
0: Merci d'avoir été avec nous, à bientôt.
2: Au revoir.
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0: Allez, on continue notre blind test de l'été. Boujou, on joue jusqu'à midi. Pour l'instant, c'est Stéphanie, hein. Stéphanie qui est à la tête du classement avec ses 4 points dans quelques minutes. On va jouer à Grand Couronne avec Corinne. Corinne qui va peut-être essayer d'aller la chercher, Stéphanie. Peut-être nous faire un perfect. J'adore les perfects. Voici Francis Cabrel sur votre radio ici Normandie.

0: 11h36, vous écoutez Ici Normandie. C'était Francis Cabrel avec sa sarbacane.
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0: Quatrième candidate du jour, nous sommes à Grand Couronne avec Corinne. Bonjour Corinne.
3: Bonjour Tino.
0: Corinne, je vous sens de très bonne humeur. À mon avis, c'est parce que vous êtes en vacances, c'est ça?
3: Exactement.
0: Ah
3: voilà.
0: Oui, bah oui, ça fait, ça, c'est toujours bien les vacances, ça nous met toujours le sourire dès le réveil, dès le matin, dès la matinée. Qu'est-ce que vous faites de beau cette semaine pour ces vacances?
3: Alors, eh bien, écoutez, aujourd'hui, ça va être bord de mer, donc à Dieppe.
0: Ok, sympa.
3: Voilà. Et puis, des petites découvertes autour de Grand Couronne, donc ce week-end, Chalet du Lac, sur la base de loisirs de l'Égypte.
0: J'adore
3: Pose. Un chouette endroit, voilà.
0: Bah oui, c'est super. Moi, j'adore. Il y a plein de choses à faire à Pose. Franchement, on se pose toute la... Sans mauvais jeu de mots, tiens, d'ailleurs. Toute la journée, et on profite. Et bah, vous avez bien raison, Corinne. Bon, Corinne, on va jouer avec un thème un peu particulier. Je dois vous expliquer. On va jouer avec le thème série télé à l'ancienne. C'est-à-dire que d'habitude, moi, je recherche uniquement les groupes ou les artistes. Là, il va falloir me trouver les noms des séries. Voilà. Est-ce que c'est bon pour vous ?
3: Eh bien, je vais essayer.
0: Eh bien, je vous souhaite en tout cas de réussir. Il va falloir aller chercher soit l'égalité avec Stéphanie et 4 points, soit la surpasser avec 5 points imperfect. Ce serait génial. On est parti, Corinne ?
3: On est parti.
0: Série télé à l'ancienne.

Bon alors Corinne, on va faire le récap ensemble. On n'est pas sur 5 points, voilà, je vous le dis, mais ce que j'ai aimé avec vous Corinne, c'est que vous avez tenté à chaque fois, et ça c'est bien de le faire, parce que des fois, on n'a rien en tête, on ne sait pas vraiment, mais on ne tente pas non plus, alors que des fois il faut tenter, parce que bah, sur un coup de chance, ça peut être

0: Les deux motards,
1: exactement, à Los Angeles. Donc ça nous fait que 3 points, malheureusement, ce sera pas suffisant pour aller chercher Stéphanie avec ses 4 points. En tout cas, ça m'a fait plaisir. Et ça, c'est bien d'avoir un petit thème qui change aussi comme ça.
0: Mais oui, c'est très bien. Et puis l'important, c'est de participer. Hein,
1: exactement, voilà. Exactement. Vous avez totalement raison, Corinne. Merci en tout cas d'avoir été avec nous aujourd'hui. Je vous laisse profiter de vos vacances et puis de pause alors ce week-end.
0: Tout à fait, voilà. Eh bien, merci beaucoup.
1: Merci à vous. À bientôt, Corinne. Au revoir.
0: À bientôt. Au revoir.
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1: Elle était super, Corinne. Corinne sur série télé à l'ancienne. Bon, malheureusement, on n'a pas été chercher Stéphanie. Hein. Stéphanie qui est toujours en tête, hein, 4 points. C'est pas mal. C'est pas mal avec son thème été 77. Dans un instant, on va jouer avec le thème été 82 avec notre dernier candidat ou candidate du jour. Boujou en joue jusqu'à midi. 50 euros à valoir chez Monsieur Bricolage à Rouen. Voici George Harrison.

Vous écoutez votre radio locale ici Normandie, il est 11h45, notre dernier candidat s'appelle Sylvain, il est à Vaccueil, il arrive dans un instant, c'était George Harrison avec My Sweet Lord.

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0: Bonjour, on joue le blind test de l'été.
2: Bonjour Sylvain. Ah, bonjour. Sylvain. Ah, vous êtes avec nous. Vous êtes avec nous. Sylvain, c'est les vacances aussi pour vous.
3: Oui.
2: Mais on part pas parce qu'il y a du boulot à faire à la maison. Vous faites des travaux en ce moment.
3: Voilà.
2: Qu'est-ce que vous faites comme travaux?
3: Isolation extérieure, peinture, un peu tout. Tout ce qu'on a pour le temps de faire pendant l'année.
2: Bah oui, c'est ça. Donc au final, c'est des vacances pas tant reposantes que ça.
3: Pour travailler à la maison, c'est plus reposant quand même.
2: Oui, c'est sûr. Puis à tout moment, on peut faire une pause quand on veut. Voilà. C'est vrai. C'est un peu plus tranquille. Bon, Sylvain, on va jouer avec le thème été 82. Est-ce que ça vous parle?
3: Ok. Bah oui, on verra bien, de toute façon.
2: En antenne, vous me disiez que le thème qu'a eu Corinne juste avant, vous aurez plus...
3: J'avais les 5.
2: Ouais, vous aviez les 5, c'était tout droit pour vous. Bon, on va essayer de faire 5 points aussi sur été 82, alors, et aller chercher toujours Stéphanie hein, avec ses 4 points. On est parti, Sylvain?
3: C'est parti.
2: Uniquement les artistes ou les groupes, été 82.

0: Stevie Wonder.
1: Mais en fait, il faut vous mettre quel thème, Sylvain, pour que ce soit compliqué pour vous, là. Parce que sur série télé à l'ancienne, apparemment, vous aviez les 5 points.
0: Le thème California, non.
1: Ouais, là, ça aurait été plus dur, parce que là,
0: ouais.
1: Écoutez, Sylvain, c'est 5 points. Hein. C'est 5 points. On fait le récap ensemble, mais c'est tout droit, c'est imperfect. Au début, c'était bien Julien Clerc, ça vous me l'avez dit. Femme, je vous aime. Imagination, ensuite, avec Justin Illusion. Thierry Pastor, Le Coup de Folie, Gérard Blanchard avec Rocamadour et Stevie Wonder, Do I Do. Pour terminer, 5 points, c'est tout droit. Bravo Sylvain. Bravo, vous et prenez bon la merci. Tête. Vous prenez la tête directement du classement, vous dépassez Stéphanie avec ses 4 points. Et puis donc, puisque vous êtes notre dernier candidat du jour, vous êtes notre grand gagnant du jour. Bravo.
0: Et ben merci beaucoup.
1: Ben bravo à vous. Allez, pour vous donc cette carte cadeau, ce bon d'achat de 50 euros à valoir chez Monsieur Bricolage, rue du Général Leclerc à Rouen. C'est parfait ça pour les travaux en ce moment.
0: Ah bah oui, ça tombe très bien.
1: Bah ouais, ça tombe à pic. En tout cas, merci beaucoup d'avoir joué avec nous, Sylvain.
0: Eh ben merci à vous.
1: Je vous souhaite
0: bonne journée.
1: Une belle semaine, des beaux travaux. Et dites-moi avant de se laisser, quelle est votre radio en Seine-Maritime et dans l'heure, Sylvain?
0: Ici Normandie.
1: 5 points, 5 bonnes réponses. Et pour terminer, la cerise sur le gâteau, 7 bonnes réponses. Ici Normandie, bien évidemment. À bientôt, Sylvain. Au revoir.
0: Merci, à bientôt. Au revoir.
1: Bravo. Ah, j'adore quand on me fait des perfects comme ça, Sylvain. 5 points, c'était tout droit. Été 82, c'était son thème. Voici Florent Pagny avec la dernière chanson du monde. Les

0: Les états d'âme, Eric, Luna Parker sur votre radio, ici Normandie. Bon, c'était bien, on a eu des bons candidats aujourd'hui, et surtout Sylvain, bravo une fois de plus à lui, qui est reparti avec son bon d'achat de 50 euros pour Monsieur Bricolage à Rouen. Bravo à lui, 5 points imperfects, j'ai adoré. Vous restez avec nous dans 5 minutes, c'est toute l'actu locale.
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0: classique de Blondie avec Call Me.
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0: Merci d'être avec nous, vous écoutez votre radio ici Normandie, il est midi. Les infos, c'est avec Emma Steven. Il s'interroge sur l'augmentation des cas de cancer.
2: Le maire de Conches-sur-Ouche dans l'Eure a publiquement annoncé en fin de semaine dernière être lui-même atteint d'une tumeur au pancréas. Jérôme Pascaud, 49 ans, va entamer une chimiothérapie et prendre la parole sur cette maladie était pour lui nécessaire.
3: J'ai plein de gens qui sont venus me voir, des soignants, des médecins, des amis du corps médical qui me disent « Jérôme, tu fais partie de cette cohorte des 40-50 ans qui sont très impactés par les cancers aujourd'hui et il va falloir qu'on en parle. Il va falloir qu'on parle des facteurs environnementaux, le cas échéant, qui nous impactent, ce qu'on boit, ce qu'on mange, ce qu'on respire. Je dis pas que je suis une victime de ces facteurs environnementaux, peut-être qu'on le saura jamais. Néanmoins, je pense que c'est bien d'en parler pour s'interroger. Est-ce qu'on n'est pas là en train de vivre une forme de scandale sanitaire? Est-ce qu'on n'est pas là en train de vivre un moment de santé publique essentiel, important, sur lequel il faut qu'on ait des témoignages forts, à l'instar de ce qu'a publié Nicolas Maillet-Rossignol, le maire de Rouen, ou d'autres. J'ai 50 ans au mois d'octobre prochain. On est impacté, on a des modes de vie sains. Moi, je fume pas, je bois pas, pas une goutte d'alcool. Je suis sportif et je déclenche ce cancer. Alors, on se dit, peut-être que là, il y a une forme d'injustice. Oui, c'est vrai, mais pourquoi, moi, j'ai développé ce cancer. Donc, parlons-en. Écoutons la communauté scientifique et les médecins qui en parlent.
2: Jérôme Pascaud, le maire de Conches-sur-Ouche, dont le témoignage est à lire sur ici.fr. Elle n'arrivait pas à souffler dans les tilomètres et présentait des signes manifestes d'ivresse. Une femme de 62 ans a été interpellée peu après minuit à Elbeuf. Elle venait de percuter par l'arrière un autre véhicule avant de prendre la fuite à la vue de la police de Seine-Maritime. Interpellée et amenée à l'hôtel de police de Rouen, elle était positive à l'alcool. Lui est soupçonné d'être l'auteur de plusieurs incendies dans le secteur de Darnétal, près de Rouen. Un jeune homme de 19 ans a été interpellé il y a une semaine alors qu'il filmait les flammes et avait un bidon d'essence sur lui. Il sera jugé le 23 septembre prochain. Comme 12 autres départements, l'Eure reste en vigilance orange, au feu de forêt, vigilance aussi à la sécheresse. La préfecture annonce des contrôles renforcés après avoir constaté deux prélèvements illégaux dans le Radon à Garennes-sur-Eure. La baignade est pour l'instant interdite au niveau de la plage de Saint-Aubin-sur-Mer, près de Dieppe. Fermeture préventive depuis hier, décidée par la mairie. De la boue issue de la station d'épuration juste à côté a débordé de l'Ain. La mairie attend désormais les résultats des analyses de l'ARS. Ils doivent arriver dans l'après-midi.
0: Une quatrième étape redoutée sur le Tour de France.
2: Le contre-la-montre individuel cet après-midi. 21 km entre Gevrey-Chambertin et Dijon. Un gros test pour les cyclistes et le Roise Marion Bunel.
4: Je pense que tout le monde la redoute parce que c'est vrai qu'on peut facilement perdre du temps, mais d'un autre côté, on peut aussi en gagner. Après, moi, je sais que ce n'est pas ma discipline, donc dans tous les cas, ce sera essayer de faire le plus proprement possible pour perdre le moins de temps possible et puis aussi se faire plaisir sur le vélo, essayer d'aller chercher le meilleur effort et avec une bonne gestion. De toute façon, ça reste aussi un effort assez court, donc même si on use de l'énergie, on peut quand même récupérer aussi. Puis ça servira pour la suite, c'est toujours intéressant de se mettre en bonne condition. C'est un beau chrono, je pense, et particulièrement après c'est descendant jusqu'à la ligne, donc ici il faudra vraiment réussir à bien pousser et perdre le moins de vitesse possible avec un gros braquet. Et j'ai quelques coureuses en tête, je pense qu'elles vont écraser les pédales sur ces parties-là.
2: Marion Bunel qui partira à 16h23. Le début du contre-la-montre lui est à 14h34 et il faudra surtout surveiller les performances des spécialistes, notamment la néerlandaise Demi Vollering. En football, le Havre poursuit sa préparation avant la reprise du championnat de Ligue 1. Les Ciel et Marines sont en Angleterre, à Ipswich, au nord-est de Londres. Quatrième match de pré-saison. Le coup d'envoi est à 20h45. Et puis, c'est à Biotropica, à Val-de-Reuil, qu'ils ont trouvé refuge. Deux petits fennecs saisis chez des particuliers qui n'avaient pas le droit de les détenir. Ils prennent doucement leur marque. Leurs premiers pas sont à voir sur nos réseaux sociaux. Midi 4 sur ICI Normandie.
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2: De la chaleur pour
0: de la
2: aujourd'hui.
0: Chaleur, c'est ce qu'on aura, évidemment, de la chaleur. Une belle journée, hein, globalement, même si cet après-midi, on aura quand même des risques de faibles averses au-dessus de la métropole rouennaise de Brionne et dans le sud de l'Eure, du côté de Verneuil-Davre et Diton. Pour les températures actuellement, on a 26 degrés à Rouen, 23 à Dieppe, 22 ou à 27 pour Évreux. Et cet après-midi, c'est là que ça va monter un petit peu. Il faudra s'attendre à 31 degrés pour Rouen, 30 pour Évreux, 24 à Dieppe et 25 du côté du Havre. Merci d'avoir été avec nous. Belle journée à vous. Je vous laisse avec les meilleurs moments d'Otaquet. Valérie Damido, Eric Bastien.
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2: Bonjour à toutes et à tous. J'espère que vous allez bien en ce mardi. Bonnes vacances hein, si vous pouvez profiter de quelques jours de repos cet été. Dans tous les cas, nous sommes ensemble jusqu'à 13h pour profiter des meilleurs moments d'Otaquet avec Valérie Damido et Eric Bastien. Aujourd'hui, nous allons apprendre combien il y a de sillons sur un 33 tours, pourquoi le scarabée porte bonheur et comment une candidate qui se baigne dans une piscine se retrouve au journal télévisé. Voilà encore un programme bien sympa sur votre radio ici.
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2: Nous pensons également à vous si vous êtes touchés par les incendies, notamment aux habitants du Diwa dans la Drôme qui ont dû évacuer hier soir, aux services de secours et à nos collègues de vos radios locales qui se mobilisent chaque jour pour vous informer et vous soutenir. Musique maintenant avec Garou, seul sur votre radio ici.

0: Vous écoutez ici Seul Garou. Garou qui part en tournée à partir du mois de novembre. Il débutera ses concerts à Colombes, Saint-Paul-Trois-Châteaux et La Grande Motte. Valérie Damido et Éric Bastien sont maintenant avec Audrey d'ici Gironde, une vraie tête en l'air, contrairement à Guillaume d'ici Normandie. Alors Guillaume qui aimerait bien une souris, qui aimerait bien être une souris s'il devait être un animal, et une souris pour une raison spéciale, étrange, voire même bizarre. Alors, Guillaume et Audrey, vous êtes exactement à égalité, vous avez 3 points.
1: C'est beau, hein.
0: Tous les deux, c'est magnifique,
1: points.
0: J'ai envie de dire. Alors, il paraît que tout de même, tu as un défaut. Voilà. Alors, comme ça, on est archimaniaque. Qu'est-ce que ça veut dire, maniaque de quoi?
2: Ah, j'aime bien que les choses soient rangées à leur place, à leur emplacement, en fait.
0: Mais leur emplacement décidé par qui?
2: Ah, par moi.
0: Voilà. C'est-à-dire que si ta chérie, elle a décidé que ça se rangeait ailleurs, on t'aime pas.
2: Bah, on essaie de se mettre d'accord.
0: Ouais, on essaie de se mettre d'accord, ouais.
1: On se réunit le soir.
0: On se réunit le soir, on se, bon. Non, mais c'est vrai que, bon, tu sais, c'est-à-dire, c'est juste les objets dérangés ou tu fais le ménage aussi?
2: Les deux.
0: Ah oui, d'accord. Ah oui, donc on est, c'est... ils ont dû s'amuser, Emilien et Diego, quand ils étaient petits.
2: Je suis pas intervenu. Comme ça, il n'y avait pas de conflit.
0: Ah, t'es pas intervenu.
1: Non, mais ils étaient pas libres dans leur tête, hein.
0: C'était. M'étonnerait voilà. Bien que t'es pas intervenu. Mais bon, comment.
1: J'ai des boulettes de viande, dites donc, Valérie, j'ai trouvé. En Suède, boulettes de viande suédoise, mais il y a aussi du hareng, qui est une grande spécialité, ou enfin du gravlax.
0: Oh, mais le gravlax, on en mange ici, hein.
1: Ouais, ben voilà. En tout... Et le toast steken, c'est des crevettes mélangées avec de la mayonnaise, de l'aneth et des œufs de poisson servis sur des toasts.
0: Bon, ben voilà, t'as déjà un petit aperçu de ce que tu vas manger quand tu laisseras tes chiens à Emilien. Alors, si t'étais un animal, il paraît que t'aimerais bien être une petite souris. Et pourquoi faire, s'il te plaît? Parce que j'ai aimé l'explication. Pourquoi tu veux être une souris?
2: Pour aller dans la garde-robe des dames.
0: Quoi? Ouais, et grignoter quoi?
2: Des sous-vêtements.
0: Et voilà. Pam paradam, pam pam paradam.
1: Ils veulent manger des sous-vêtements.
0: Bah oui, des femmes. Enfin, de la sienne en l'occurrence.
1: Le gars est fétichiste, il y a un truc là.
0: Pas du tout, c'est qu'il aimerait être une souris. Voilà, il y en a qui veulent être des aigles royaux pour voler dans la prairie. Hein, il y en a qui veulent être des chevals fougueux. Et ben lui, il veut pas être un cheval fougueux. Ah, il veut être une petite chaud, souris qui va bouffer les culottes de sa femme. C'est magnifique.
1: Ah, il est chaud. Là.
0: Alors mon chat, tu vas marquer 3 points de plus avec une question ultra facile à choix multiples. Quel tube planétaire a fait connaître le groupe Los del Rio en 1993? La Soca Dance, la Macarena, la Lambada, la Erika Bastiana. Top chrono, qu'est-ce qui a fait découvrir Los del Rio en 93? Soca Dance, Macarena, Lambada, Erika Bastiana.
1: Gros tube, très gros tube.
2: Aïe. Je dirais Macarena.
0: Ah oui, mais c'est après les 10 secondes, mon petit cœur. Tu sais qu'on a un petit chrono, faut aller très
2: non,
0: vite.
2: Non, non.
0: Ben si, mon chat, c'est bien sûr que c'est la Macarena. Allez, toute la radio. Nanana, nanana, nanana. Tadara, tadara,
1: Margarita.
0: Bon, bah, pas de points. Hein. Il faut répondre dans les temps, mon chaton.
1: Ça termine tout, hein, les tubes. Vous avez vu, Macarena, Lambada, Margarita. Ouais, des tubes, hein. La Damida, moi je vais faire le tube La Damida pour l'été prochain. Namida. Voilà. Bon.
0: Il y a des jours comme ça.
1: Il y a de la gênance parfois.
0: Même Sarah ne peut pas du tout te sauver.
1: Bon, Audrey, j'ai une question. Audrey, si tu gagnes les 500 euros avec Gîtes de France, bah, quelle région de France tu aimerais visiter, toi, par exemple?
3: Moi, j'aimerais bien aller en Méditerranée, du côté de Agde. J'aime beaucoup là-bas.
1: D'accord. Voilà. Ouais, parce que toi, t'es Bordeaux, toi, t'es océan. Donc, Méditerranée, Agde. Ok, bah écoute, je te souhaite de trouver un petit gîte de France. Il y en a partout, hein, dans tout le pays. Donc, ça, il n'y a pas de souci de ce côté-là. Dis-moi, Audrey, on a des petits défauts, hein.
3: Oui.
1: J'ai entendu dire, on va écouter Annie Cordy.
4: Je serai toujours toute ma vie tête de linotte.
0: Oh, c'est pas un défaut, mignon.
1: Les têtes de linotte, tu es du genre à perdre tout, perdre les choses en permanence, c'est ça?
3: Ah oui, complètement. Je cherche très souvent mes clés, mon téléphone. Enfin, voilà. Vraiment, j'oublie tout, je me pose tout.
1: Quoi, tu fais pas attention? Genre, t'arrives, tu poses tes clés et 2 minutes après, tu sais plus où elles sont.
3: Bah, c'est ça, exactement. C'est ça.
1: Ah ouais, donc tu es toujours en train de chercher. Tu ranges tellement bien tes affaires que tu ne les retrouves pas.
3: Oui.
1: D'ailleurs, les places de concert?
3: C'est ça. Oui, oui, je les avais tellement bien rangés qu'au moment d'aller au concert, je ne trouvais plus mes places, donc je me les suis réimprimées. Après, je les ai retrouvées après.
1: Ouais, voilà. Ça va, tu t'es réimprimé. C'était un concert de qui, oui. D'ailleurs ? C'était qui, Eva ?
3: C'était Sarah Schwab. C'était une imitatrice
1: Qui
3: est vraiment superbe.
1: Voilà, produite par Patrick Sébastien. Tu aimes les voyages, le Maroc, la Tunisie, les Baléares, l'Espagne. Et tu aimerais aller où, ton rêve ?
3: Aux États-Unis. Moi, ça a toujours été mon rêve, depuis toute petite.
1: Ouais, la Dust Country, bien sûr. Ouais, les États-Unis, c'est l'American Dream. Je te souhaite de partir, effectivement, et de profiter de ce prochain séjour.
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0: Les Oies Sauvages, version Yann Muller dans la playlist de votre radio ici. Pour l'original, c'est évidemment Michel Delpech. Valérie Damido et Eric Bastien sont toujours avec Guillaume d'ici Normandie et Audrey d'ici Gironde qui nous racontent maintenant sur votre radio ici comment ils ont rencontré leur chérie.
1: Ici, nous sommes avec Guillaume qui a 3 points, Audrey qui a 6 points. Guillaume, on parlait de Audrey qui est tête de linotte, mais il paraît que t'es pas mieux, toi.
2: Non, je suis pas mieux.
1: Il paraît que t'es extrêmement tête en l'air.
2: Ça dépend. Je me suis rattrapé.
1: Non, ça ne veut rien dire, ça dépend, ça dépasse. Tu es tête en l'air, on nous l'a dit. Alors, qu'est-ce que tu oublies, par exemple?
3: On peut pas nous mentir.
2: Qu'est-ce que j'oublie à propos des clés sur le contact, par exemple?
1: Ah oui, mais c'est bien ça. Ça, c'est super. Comme ça, on peut plus facilement piquer ta bagnole. Ouais. Non, mais ça, c'est bien, c'est super, c'est pratique. Ça va, ça se passe bien dans ta vie de tous les jours quand tu oublies des trucs comme ça?
2: Bah après, sauf que là, en l'occurrence, c'était un modèle ancien de véhicule et les taquets sur les portières. Comme il y avait un caniche dans le véhicule, il avait fermé les portes en s'appuyant avec ses pattes.
3: Oui, mais c'est la faute du chien.
1: Ah,
3: bien sûr.
1: Le petit chien, heureusement qu'il était là. Ah là là là là là là là là là. Bon, alors, nous avons un petit son à te faire écouter parce que tu as rencontré ta femme en discothèque en 2002. Et en 2002, le tube, c'était ça.
3: C'est le truc pimenté, ça.
1: Ça, c'est la SketchUp.
3: Ah, j'étais convaincu que c'était les Spice Girls. C'est la SketchUp, ça. Oh là là.
1: Ah là là. Ouais, alors, il paraît que t'as rencontré Nadège en discothèque. Ça s'appelait comment, la discothèque?
2: Ça s'appelait Le France et ça s'appelle toujours Le France.
1: Ah d'accord, ok, eh ben c'est super. Donc, et alors comment ça s'est passé? On a fait comment? Bon, on se rapproche.
2: Ah bah, à cette époque-là, il y avait des slow.
1: Ah!
3: Eh oui.
1: Là. Voilà. Et alors?
2: Après, on prend un verre, généralement.
1: Non, mais je veux dire, t'as pas eu de mal à l'inviter, viens danser, tout ça, t'es pas timide, du coup?
2: Ah non, ça s'est passé convenablement.
3: Convenablement. Ouais.
1: Donc, ok, ça danse, et après, pof, pof, un petit coup, bim, bim.
3: Bah, convenablement, quoi.
1: Convenablement, quoi.
3: C'est normal, quoi.
2: Petit coup au bar, je précise.
1: Oui, bah, j'ai bien compris. Le petit... Oui, bon, tu fais bien ce que tu veux. Hein,
3: mais c'était pas convenable.
1: Ça, c'est pas convenable. Tu m'aurais pas dit convenablement si c'était un petit coup de 1 sur le bar. Alors, et donc, ça fait combien de temps que vous êtes ensemble? 23 ans. Et vous êtes mariés quand?
2: 2008.
1: Oh, c'est beau. Tu lui as demandé comment? À genoux, la bague et tout, ou pas du tout?
2: Pas du tout.
1: Ah oui, d'accord. Ok, t'étais dans la bagnole. Tu lui as dit, tiens, si on se marie, on paierait moins d'impôts. Non,
3: non, parce que les chiens avaient coincé la bagnole. Même la bagnole, ils ne pouvaient pas rentrer dedans.
1: Bien, allez, on va tout de suite te poser une question pour que tu marques 5 points. C'est une question qui, pour toi, va être d'une facilité enfantine. Je te fais écouter Sheila.
4: Écoute ce disque et il te dira.
1: Alors, on va parler de disque. C'est un peu ton rayon, donc j'ai envie de dire, si tu réponds pas bien à ça. Combien de sillons y a-t-il par face sur un disque 33 tours? Top chrono, 10 secondes. Combien de sillons par face sur un disque 33 tours?
2: Un seul.
3: Oh non. Oh là là.
1: Et oui, un seul, parce que c'est un sillon qui forme une spirale continue, du bord jusqu'au centre. C'est lui qui fait lire toute la musique d'une face, chanson après chanson. Bravo, tu as 5 points de plus, tu as 8.
3: Audrey, t'écoutes quoi comme musique, toi, à la maison? Et d'ailleurs, est-ce que t'as un tourne-disque un peu à l'ancienne?
5: Non, moi, j'ai pas de tourne-disque, non. C'est chez ma maman.
3: Okay. Et t'as un chanteur que t'aimes bien? Je crois que t'as un chanteur préféré, quand même.
5: Hein, oui, Jean-Jacques Goldman.
3: Bah oui. Ah, si tu pouvais partager le déjeuner ou passer un petit bout d'après-midi avec lui, tu serais pas contre, on est d'accord, Audrey?
5: Ah oui, complètement. Mais bon, je sais qu'après, il est très discret comme célébrité. Mais voilà, moi, j'ai toujours aimé depuis que je suis adolescente. Voilà, moi, j'ai toujours écouté Jean-Jacques.
3: Il faut y croire en son retour, peut-être un jour sur scène, en continuant de porter ton porte-bonheur d'ailleurs. Car tu as un porte-bonheur. Est-ce que tu peux nous en parler? Il est particulier.
5: Oui, c'est un scarabée qui vient d'Égypte, en fait. C'est une tante à moi qui m'a offert. Ouais. Et là-bas, c'est signe de porte-bonheur. Et du coup, je l'ai toujours sur moi. Voilà, bien depuis sûr. Qu'elle me l'a offert. Et il y a très longtemps que je l'ai maintenant.
3: Un beau symbole égyptien. Ouais. Ah oui, je te confirme. Oui. On va se dire un petit mot sur la rencontre. C'était pas au France. C'était pas convenablement. C'était pas au bar. Non, c'était sur Mythique.
5: Oui.
3: Alors, parle-nous de cette rencontre avec José, qui t'a 2 enfants. C'était il y a combien de temps?
5: C'était en on s'est rencontrés en 2011.
3: Ouais.
5: Du coup, pour la première rencontre, il a rien trouvé de mieux que de venir avec son meilleur ami. Il avait peur, mais moi, je suis venue toute seule, voilà.
1: Mmh. Et non, ce serait pas un boulet, ton José, là?
5: Des fois, un peu, il peut l'être.
3: Il a peut-être envie d'aventure, de multiples. Je sais pas, tout est possible.
5: Non, moi, j'avais pas envie.
3: Non, je sais pas, il est peut-être venu, il s'est dit, tiens.
1: Non, mais tout le monde n'est pas aussi pervers que toi. Lui, il avait juste la trouille d'être tout seul avec une gonzesse.
3: C'est moderne, un plan à trois,
1: allez,
3: ça
1: allez,
3: existe.
1: Allez.
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0: Don't Go Breaking My Heart, Elton John et Kiki D sur votre radio ici. Alors, que faire cet été? Quelles sont les sorties dans ma région? Quelles sont les activités disponibles à côté de chez moi? Où sont les bons plans dans mon coin? Réponse dans quelques secondes avec votre agenda de l'été. Et ensuite, on chantera à tue-tête avec Thierry Pastor, le coup de folie sur votre radio ici.
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3: Des livres à disposition gratuitement.
2: Tino Brumand.
3: Comme chaque été, les cabanes blanches et bleues de l'opération Lire à la plage vous accueillent pour des moments de détente dédiés à la lecture. Ça se passe dans 13 communes du département. La médiathèque départementale de Seine-Maritime met à disposition 13 000 livres pour tous les âges et pour tous les goûts. Le prêt des livres est libre et gratuit. Vous choisissez un livre, vous vous installez, vous lisez, vous profitez. En plus, il y a des espaces confortables, justement, pour profiter. Des terrasses avec des chaises longues qui vous invite à savourer ce moment agréable face à la mer, seul ou en famille. Les horaires d'ouverture, c'est tous les jours, y compris les week-ends et les jours fériés, de 11h à 19h. Pour les cabanes, vous en trouvez notamment à Criel-sur-Mer, à Dieppe, à Étretat, à Fécamp, au Havre, au Tréport, à Sainte-Adresse, à Saint-Aubin-sur-Mer, à Veules-les-Roses, à Yport, et j'en passe. C'est totalement gratuit, ouvert à tous, tout l'été, et c'est avec Ici Normandie.
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0: Les meilleurs moments de Taquet, c'est tous les jours cet été pour vous donner le sourire à l'heure du déjeuner. La suite, juste après Thierry Pastor, le coup de folie sur votre radio ici. La.

0: Le coup de folie Thierry Pastor dans la bande son de votre radio ici. Alors en déplacement professionnel, les rencontres sont parfois étonnantes. Catherine, d'ici Bourgogne, raconte à Valérie Damido et Eric Bastien avoir fait trompette dans une piscine avec un dictateur. Quant à Jean-Noël, d'ici Occitanie, il nous avoue être un mauvais perdant sur votre radio ici.
1: Figurez-vous qu'en 1974, Catherine est allée en Éthiopie.
2: Oui. D'accord.
1: Et il y avait une conférence au même moment entre les pays africains dans la capitale Addis Abeba. Du coup, le matin, Catherine va se baigner dans la belle piscine de l'hôtel. Et qu'est-ce qui se passe? Raconte-nous.
3: Eh bien, je me plonge dans la piscine et puis tout d'un coup, je vois arriver plonger un monsieur de couleur habillé en pyjama. Et tout d'un coup, quand je me baigne, je vois plein de caméras autour de moi. Je lui dis, c'est sûrement pas pour moi, c'est sûrement pour le monsieur. Et en fait, il s'agissait du président de l'Ouganda actuel. C'était le président Amin Dada. Bref, voilà.
1: C'est donc très sympa.
3: On était tous les deux tout seuls dans la piscine, bref. Et bon, je finis ma journée en rentrant à Paris. J'assiste à un repas de famille et ma maman qui était là, qui me dit, mais Catherine, tu m'avais pas dit que t'étais allée partie à Addis Abeba. Ben, j'ai dit, oui, je suis partie. On dit, on a vu un reportage sur Antenne 2, ça s'appelait Antenne 2 à l'époque. Et nous, on a vu une fille dans la piscine. Ben, je la félicite pas, la fille, hein, parce qu'elle avait un maillot de bain, on voyait toute sa poitrine.
1: Oh my god.
3: J'ai dit, maman, la fille, ma maman, c'était moi.
1: Elle a dit quoi ta mère?
3: Elle a dit bravo ma fille.
1: Ah bah bravo.
3: Bah écoute, on a des avantages, on les montre, hein. Puis voilà.
1: Bah surtout à Amin Dada, dictateur, tellement sympa.
3: C'était un petit peu voilà.
1: Et l'autre, lui, il s'est baigné en pyjama. Pourquoi?
2: Oui, c'est ce que j'ai retenu aussi.
3: À mon avis, il devait sortir de son lit et puis il est allé directement à la piscine, quoi.
1: Ah oui, d'accord.
3: C'est ce qui s'est passé.
1: Oui.
3: Je pense.
1: Bien, j'espère que tu vas avoir 5 points avec la question cash. Tiens, je te mets un petit extrait.

0: comment s'appelle le service officiel français d'information sur la prévision du trafic routier? Comment s'appelle le service officiel français d'information et de prévision du trafic routier? Top chrono, 10 secondes. Est-ce que tu le sais, toi, Jean-Noël?
1: Non, je réfléchis en même temps.
2: C'est l'indice.
0: Ah putain, j'ai cru que tu faisais la soupe.
2: Vous avez trouvé, attendez, vous avez trouvé avec mon indice?
1: C'est bison futé.
0: Bison futé, les gars.
1: Ah, oh, bison futé.
0: Créé il y a 50 ans, l'année où tu t'es mariée, ma Catherine. Ah. Voilà. Bon, c'est pas grave, mais tu sais quelque chose.
2: On va faire ça maintenant, des indices à la bouche pour... ça peut être pas mal. Bon, dis-moi, Jean-Noël, qu'est-ce que j'apprends? Parce que tu es très sympathique depuis midi, mais enfin quand même, je découvre que t'es têtu, que t'es un peu chonchon.
0: Ah, tiens, comme toi.
2: Ah oui, mais parce que c'est un compétiteur, en fait. C'est ça, hein?
1: Je suis un compétiteur, ouais.
2: T'es un gagnant.
1: Je suis un gagnant, voilà. Donc quand je joue aux jeux de société avec les enfants ou avec les filles, j'aime bien le jeu quand je gagne, quoi. Mais j'aime pas le jeu quand je perds.
2: Évidemment. Hein, mais est-ce que tu triches?
1: Jamais. Non. Ça fait pas partie de. Non, je ne triche pas.
2: Bon, si tu pouvais déjeuner avec quelqu'un à midi, tu choisis quelqu'un qui est un peu de qui est du sud aussi, un petit peu plus au sud que chez toi, c'est Julien Doré. Pourquoi? Tu le trouves cool, ce garçon?
1: En fait, c'est une découverte, en fait, parce que au moment du Covid, ses chansons passées, ce sont avant-dernier album.
2: Ouais.
1: Et elles étaient plutôt sympathiques. Donc, je suis allé en concert le voir avec Valérie à Toulouse.
2: Oui.
1: Et j'ai trouvé le personnage sympa, jovial, déconneur, tout ça. Et franchement, j'ai vu un beau concert. Voilà. Et je trouve que il est solaire, il est rayonnant, sympa. Et puis surtout, c'est un gars de chez nous, hein, c'est un gars de.
2: C'est ce que je disais.
0: Exactement. On l'adore.
2: Et alors, en parlant des concerts, un dernier mot. Pour tes enfants, tu passes un peu pour un fossile parce que t'as vu lui à Toulouse, Michael Jackson. Elle l'a vu en concert. En 92. Waouh, wow, pour la tournée Dangerous. Énorme souvenir, j'imagine.
1: Ben oui, parce qu'en fait, j'avais 18 ans. C'était la rentrée scolaire en septembre 92. Je venais avoir 18 ans, donc. Et en septembre, dans la même région, à 50 km près, il y avait Michael Jackson qui est passé à Toulouse.
2: Excellent.
1: Qui est plutôt rare.
2: Ben oui.
1: Il est passé qu'une fois.
2: Oui.
1: Et Dire Straits qui est passé une semaine après à Montauban.
2: Génial.
1: Et j'ai fait les deux concerts.
2: Ah, t'as vu du lourd.
1: Je regrette pas.

0: accompagner ce soir en concert à Vaison-la-Romaine, Marine Escroc sur votre radio ici. Valérie Damidot et Eric Bastien font à présent connaissance avec Alain d'ici Isère et Catherine d'ici Brézizel. Catherine qui est parfois surnommée Véro. Pourquoi? Comment? C'est une histoire de gâteau qu'elle nous raconte sur votre radio ici.
1: Ok, alors on accueille aujourd'hui Alain et Catherine. Comment ça va?
2: Bonjour.
3: Bonjour.
4: Bonjour.
1: Merci. Alain, t'es là?
4: Oui, je suis là.
1: Ah, c'est bien, mon chat. Tu joues avec moi, alors c'est pour ça que je m'inquiète un petit peu. Alors, t'es content, Alain, de participer, de gagner, de partir en Champagne?
4: Ben, participer, oui. Gagner, ben, on verra plus tard, on verra vendredi. Mais bon, oui, on joue, c'est pour gagner.
1: Ah, on joue, c'est pour gagner. Merci. J'aimerais bien que tu aies une petite mentale de winner. En plus, t'as vu, c'est un beau cadeau, c'est pour la Saint-Valentin.
4: Ah ben, c'est beau, ouais.
1: Avec Nicole, hein, parce que t'es mariée à Nicole. Dis donc, Nicole, elle va être contente.
4: Ben oui.
1: Ben voilà. Alors, tu as deux enfants, Caroline et Vincent.
4: C'est ça.
1: Et t'as combien de petits-enfants?
4: Deux. Oh, Rémi et Lucie, 17 et 13.
1: Ah ben, c'est magnifique. Alors, tu es retraité, mais tu as travaillé longtemps dans l'industrie du ski.
4: C'est ça.
1: Chez Rossignol.
4: Voilà, les skis Rossignol, oui.
1: Et alors, qu'est-ce que tu faisais chez Rossignol?
4: J'étais agent technique à la maintenance. Je m'occupais de l'outil industriel.
1: Et dis donc, pas mal. Et alors, est-ce que c'était intéressant? Est-ce que tu fabriquais des skis?
4: Moi, nous, on fabriquait, enfin, c'est l'usine qui fabriquait les skis, mais pour fabriquer des skis, il faut des machines, et les machines, il faut les entretenir. Donc voilà, moi, je m'occupais de l'entretien des machines.
1: Magnifique. Donc, tu continues à faire du ski? Évidemment.
4: Oui, tout à fait, je continue à faire du ski, oui.
1: Voilà.
4: Encore un peu, quoi.
1: Attends, c'est normal. Quand on a travaillé dans le ski, on bosse dans le ski. Alors, tu fais aussi du vélo, de la rando, et tu fais partie d'un club de vélo.
4: Voilà, c'est ça, je fais partie d'un club de vélo à Voiron.
1: Et où est-ce que tu habites dans l'Isère? À Bilieu.
2: Le 38.
4: C'est ça, Bilieu, oui. Au bord du lac de Paladru.
1: Ouh,
2: bah, il est sympa, je me suis baigné dans ce lac. Je me souviens très bien.
1: Eh ben, c'est super. Ouais. Eh ben, voilà. Bon, mon chat, on va tout de suite jouer. Tu vas marquer ton premier point maintenant. Attention, on va parler film d'horreur. Paramount a choisi le village d'Angoisse, en Dordogne, pour annoncer la sortie de son prochain film d'horreur. Est-ce que Paramount France va annoncer la sortie de son prochain film d'horreur dans la ville d'Angoisse, en Dordogne? Vrai ou faux? Top chrono, 5 secondes.
4: C'est faux. Je dirais que c'est faux.
1: Et non, c'est vrai. Scream 7 sort sur les écrans le 25 février. Et oui, et donc, et bah, pour l'opération marketing, et bah, on a choisi le village d'Angoisse. Pas de points.
2: Catherine est en Bretagne avec ici Brézizel. Bonjour, bonjour Catherine.
3: Bonjour Eric, bonjour Valérie, bonjour Alain et ainsi qu'à tous les auditeurs.
2: Voilà, très jolie voix dans le Finistère.
3: Merci. Exactement.
2: Ouais. Où ça? T'habites où exactement dans le Finistère?
3: Un petit village qui s'appelle Irvillac à côté de Landerneau, à une trentaine de kilomètres de Brest.
2: Bien sûr, on voit très bien. Bon, dis donc, là on gagne un beau séjour Saint-Valentin.
3: Oui.
2: Qu'est-ce que je vois? Que t'es célibataire?
3: Aïe, aïe, aïe.
1: Oh my God.
2: Alors, et ça te laisse le temps de trouver quelqu'un, mais tu peux aussi en profiter seul.
3: J'ai entendu la date, donc c'est bon.
2: Je te souhaite de trouver quelqu'un. Tu as deux enfants, comment s'appellent tes
3: alors,
2: enfants?
3: Alors, Elina, qui a 14 ans, okay. Et Loen, 10 ans.
2: Et Loen. Ça te tente, franchement, ce séjour? T'entends quand même la beauté, le champagne, les bulles?
3: Ah ouais, ça fait envie. J'avoue, là, ça fait envie.
2: La lingerie.
3: Donc, je connais pas, en plus.
2: Ouais, sympa quand même. T'as un chien qui s'appelle Rio.
1: Un chien qui s'appelle Rio. Un petit chien.
2: Et t'as plusieurs surnoms. Alors, il y en a un, c'est Cendrillon. Tu peux nous expliquer pourquoi?
3: Alors, Cendrillon, ça fait référence à des soucis de chaussures qui m'arrivent régulièrement. J'ai le chic pour toujours avoir une semelle qui part, un canon qui tasse, qui casse. Et du coup, voilà, on m'appelle Cendrillon.
2: Alors, attends, il n'y a pas que Cendrillon, il y a aussi ça.
3: Exact.
2: Cat size. Mais pourquoi cat size? T'as des yeux de chat comme ça un peu?
3: C'est ça, puis en référence au dessin animé, il y a plusieurs collègues qui m'appellent comme ça, c'est un surnom. Mais j'en ai plein d'autres, des surnoms.
2: Ouais, je sais, je vais juste en citer un dernier, qui est Véro, qui vient du fait que pour ton

0: Le pâtissier, non, écoutez ça, le pâtissier s'est trompé de prénom sur la pièce montée, il a écrit Véronique. Alors
1: exactement.
0: Tu t'appelles Catherine,
1: c'est là le prénom du monsieur était bon, mais le mien pas du tout. Un autre couple qui se mariait dans la commune à côté, et elle a eu à son mariage, par contre, mon prénom sur sa pièce montée.
0: Bon, allez, voici ta première question, Catherine. Autrefois, les canaris étaient utilisés comme détecteurs de gaz dans les mines. Top chrono, 5 secondes. Les canaris étaient utilisés comme détecteurs de gaz dans les mines. Vrai ou faux?
1: Allez. Je dirais faux.
0: C'était vrai, c'est très sensible au monoxyde de carbone et au grisou. Les canaris montraient des signes de détresse ou mouraient avant les humains, ce qui donnait l'alerte aux mineurs pour évacuer. 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

0: Paul Ketevas, Jeannette sur votre radio ici. Valérie Damido et Eric Bastien sont maintenant avec Dominique d'ici Alsace, à qui il arrive régulièrement des trucs quand elle est aux toilettes. Et Sébastien d'ici Occitanie qui a des qualités, des défauts que l'on découvre dans quelques instants sur votre radio ici.
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4: Alors Dominique, je tiens là ma petite Pierre Richard de l'année. Ah, c'est ma petite Pierre Richard de l'année. Ah, je vous raconte. En Italie, elle visite le musée du Vatican. Elle va faire pipi. Évidemment, comme toutes les filles, parce que vous les gars, vous comprenez rien. Hein, vous êtes debout avec votre zigigi là.
5: Oui, bah ça va.
4: Non,
5: bien.
4: S'assoit sur la cuvette. Pour s'asseoir sur la cuvette, qu'est-ce qu'on met? Du PQ. Et qu'est-ce qu'elle fait? S'assoit avec son PQ, mais elle repart avec un mètre de PQ derrière elle. T'étais contente ou pas?
6: Oui, oui. Ouais, toute la traîne du Vatican.
4: Bah oui, elle a descendu tout l'escalier du musée avec un mètre de PQ derrière elle. C'est magnifique, non?
6: Et soudainement, mon mari qui me dit « Ah, je crois qu'il y a un souci ». Voilà, j'avais à peu près fait, oui, les trois quarts d'escalier. Donc, je pense que j'ai amusé à la galerie.
4: Oh, bah écoute,
6: L'avantage, c'est quand même une anecdote dont on se souvient plus de 15 ans après et on en rigole, quoi.
4: Ah bah oui, c'est
5: le
4: dommage.
5: Le papa
4: que...
5: adoré, d'ailleurs.
4: Bah oui, le papa adoré. Et... Tu... Ça,
5: non, il est venu la bénir.
6: Et pour, je rajoute la petite anecdote. Mon mari, pas plus tard qu'hier, dans le TGV, voit une dame sortir des toilettes. Avec la même chose.
4: Eh ben voilà, bah oui, nous on a des problèmes les filles, hein, on peut pas se mettre debout pour faire pipi, c'est scandaleux. Alors on a quand même un truc avec les toilettes, hein, parce que un jour elle est dans les toilettes pour faire pipi aussi, mais chez elle.
5: Elle passe sa vie dans les toilettes ou quoi?
4: Bah, tout le monde, hein, dis donc, passe 10 ans de nos vies dans les chiottes.
5: Ah bah,
4: alors elle est dans ses petites toilettes, elle fait son pipi, mais il y a un câble qui l'énerve. Elle en a marre du câble, elle dit mais qu'est-ce qu'il fout là ce câble là? Il me gêne, je fais pipi, qu'est-ce qu'il fait? Elle le coupe, crac, coup de sécateur. Et c'était quoi le câble?
6: Eh ben c'était le câble, en fait, c'était une autre arrivée Orange, du réseau Orange Télécom, pour l'Internet.
4: Voilà,
6: donc,
4: bah
6: c'était
4: oui.
6: Un samedi, mon mari qui avait besoin absolument du réseau tout ce week-end-là, eh bien plus d'Internet, voilà.
4: Et il t'a remercié, il a dit c'est magnifique, bon.
5: C'était plus du Wi-Fi, c'était du non-fi, quoi.
4: Oh là là là là, je demande pardon à la France. Voilà. Sécurité ! Ma chérie, c'est la question à choix multiple qui peut te rapporter 3 points de plus. Je te pose la question, je te fais des propositions, t'auras 10 secondes pour me donner ton choix. Alors, tiens, une petite ambiance.
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4: Alors, mortel Adèle, pour parler, nous allons parler de vente d'objets. Écoute bien. Quels sont les objets les plus fréquemment vendus sur le Bon Coin? Les voitures, les canapés, les téléphones, les slips d'Éric Bastien.
5: Bien sûr, avec plaisir.
4: Donc, qu'est-ce qui est le plus fréquemment vendu sur le Bon Coin? Les voitures, les canapés, les téléphones, les slips d'Éric Bastien. Top chrono, 10 secondes.
6: Les voitures.
4: Eh bien, est-ce que c'est une bonne réponse? Oui!
5: Bravo!
4: Eh bien yes. Oui, bien sûr, bravo, 3 points de plus, ma chérie, 7! Il faut savoir que les slips de Bastien viennent
5: oui.
4: Juste après.
5: Oui, et d'abord. Sébastien, tu portes des slips ou des caleçons?
8: Des caleçons.
5: Des caleçons, très bien. Je rappelle qu'il y a de la lingerie Chantelle pour qui tu veux, et que tu es célibataire. Il y a personne en vue du côté de Toulouse, Sébastien?
8: Non, il n'y a pas le touche pour l'instant, non, il n'y a rien.
5: Bah écoute, si les gens t'écoutent à la radio, ils vont peut-être avoir envie de partir avec toi. Je te le souhaite, de rencontrer quelqu'un et d'être heureux. Sébastien, d'autant que Sébastien est un homme adorable, puisque Sébastien cuisine. Sébastien aime cuisiner, et quand un homme cuisine, un homme séduit. Surtout avec un petit tablier. Valérie, elle aime bien le petit tablier.
4: Moi, j'aime bien le cul à l'air avec le tablier.
5: Ah, le cul à l'air, carrément.
4: Oh, bah oui, sinon c'est pas drôle.
5: Ah, ouais. Donc le tablier et le cul de truc.
4: Bah, bien sûr.
5: Ok. Et il est comme ça, votre mari, il fait ça
4: Je vous pose des questions sur les fesses de votre femme.
5: Bon, alors ta spécialité, et ça, alors moi j'aime bien, c'est l'omelette aux pommes de terre.
8: Exactement. Alors, le gâteau pomme de terre, un peu revisité, parce qu'ils aiment bien que je mette une pointe d'ail, mes enfants, dedans. Je mets de la poudre d'ail dedans. Et du lait,
5: donc
8: je prépare les deux.
5: D'accord.
8: Et j'adore ça.
5: C'est un plat simple, et c'est vrai que voilà, si on rajoute un petit peu d'ail en poudre, c'est pas mal du tout. Un petit défaut, Sébastien, avant de jouer, je découvre que tu es un peu tête en l'air, mon Sébastien.
8: Pareil, t'oublies tout.
5: Tout le temps.
8: Oui, tout le temps. Même des fois, je cherche les objets que j'ai dans la main. Donc du coup, c'est récurrent, ça prend la tête et on perd du temps.
5: Mais pareil, t'es toujours en retard.
8: En retard, oui, toujours en retard, même pour aller au boulot.
5: Alors, en même temps, c'est raccord avec le métier que tu fais, hein.
8: Exactement.
5: Faire des amis à la SNCF, moi.
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0: Étienne Dao et Paul Tatou, merci d'avoir passé cette heure en compagnie de Valérie Damido et Eric Bastien pour les meilleurs moments d'Au Taquet. Ils reviennent demain avec des histoires de frisbee, d'achats compulsifs et de poupées Barbie, entre autres, sur votre radio ici.
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0: Très bonne journée avec votre radio ici. Il est 13h. Le journal Valentin Bertrand. Bonjour Valentin.
3: Bonjour Catherine, bonjour à tous.
0: À la une aujourd'hui.
3: L'angoisse face aux flammes qui se répètent, la Drôme à nouveau touchée par un incendie virulent. Quand en Gironde, certains s'étonnent de voir leur terrain miraculeusement épargné, alors qu'autour, tout a brûlé. Des incendies favorisés, on le sait, par les fortes chaleurs des dernières semaines. Eh bien c'est officiel, le mois dernier est le plus chaud jamais enregistré en France. Et puis, la favorite du Tour de France Femmes attendue au tournant aujourd'hui, Pauline Ferrand-Prévot, sera-t-elle au rendez-vous du contre-la-montre? Elle s'y prépare en tout cas.
0: Et c'est un nouveau foyer à la progression fulgurante.
3: Un feu parti dans un massif de pins dans la Drôme, 110 hectares parcourus en une journée à Bellegarde en Diwa, à seulement une trentaine de kilomètres plus au sud de Die, où plus de 4000 hectares ont brûlé le mois dernier. Pour limiter la progression des flammes, 5 avions, dont 2 Canadair, sont mobilisés sur place et une cinquantaine d'habitants évacués par précaution. Certains sont accueillis au café associatif d'Amélie Renaud, interrogée par ici Drôme Ardèche.
4: C'est très angoissant. Nous, pour le feu de Die, on a aussi fait partie des évacués. Là, ça touche le hameau juste derrière la maison. Donc du coup, il est partout, quoi. Il est vraiment partout, ce feu. On a reçu les habitants hier et habitantes qui venaient d'être évacués. C'est assez intense, émotionnellement. Parce que les gens se sont paniqués, le feu a progressé très très vite. Et du coup, nous on reçoit des gens qui s'inquiètent pour les animaux qui sont restés là-haut, pour j'ai pris ça, mais j'ai pas pris mes médicaments, et j'ai pas pris ci. Et si jamais la maison elle prend feu, enfin voilà, il y a énormément d'émotions, quoi.
3: Une nouvelle encourageante de la pluie est annoncée cet après-midi dans la Drôme. Dans le Var, le feu ne progresse plus. Dans le massif du Gros Bessillon, un millier de pompiers restent mobilisés, appuyé par des renforts européens.
0: Et en Gironde, la vie reprend son cours.
3: Les habitants des deux dernières communes évacuées sont de retour chez eux. Même chose pour les résidents de 8 campings épargnés par le feu, Caroline Félix.
5: Tout a brûlé autour du camping, mais les logements sont quasiment intacts. William, le directeur, en est encore tout ému.
6: Nous sommes des miraculés. Champions les pompiers, là. Ils ont fait du super boulot. Là, il n'y a rien à dire.
7: Ouais. Les pompiers s'étaient répartis un peu partout dans le camping aussi, avec des extincteurs pour éteindre toutes les cendres brûlantes qui arrivaient, qui mettaient le feu un petit peu partout.
5: Lui aussi a éteint 2 reprises de feu.
8: Oh la Nino !
5: Et il a nourri les chats de Sandrine. Elle retrouve son bungalow après 15 jours d'errance dans la région.
9: J'ai été évacuée 3 fois, mais je ne vais pas me plaindre quand je vois la misère qu'il y a sur le porche. La reprise, elle se fait, mais on a été choqués quand même en arrivant de le voir, la catastrophe. Hein. Maisons qui sont brûlées, toutes les personnes qui ont perdu leur bien.
5: En face, les restes d'un des 2 bungalows détruits du camping. Au milieu des cendres se dresse la carcasse d'un frigo calciné. Stéphane est un voisin du locataire.
10: Ils ont perdu tous leurs souvenirs, quoi. Ouais, y a tout qui était ici, quoi. C'est très triste.
5: Sa maison, à lui, n'a rien, si ce n'est cette odeur de brûlé qui imprègne les rideaux. Il va pouvoir reprendre le travail dans le camping d'à côté qui rouvre, lui aussi, presque comme un retour à la normale.
3: Et pour aider les sinistrés des incendies, Zazie, Renaud, Pascal Obispo ou encore Gaëtan Roussel vont donner de la voix lors d'un concert caritatif à l'Arkea Arena de Bordeaux le 27 août prochain. Le prix des billets et les dons des téléspectateurs seront intégralement utilisés pour la reconstruction. La reconstruction de la forêt qui commence par de nouvelles coupes d'arbres. Beaucoup sont restés debout, mais les dégâts causés par les flammes sont une menace à retardement. Un bilan de santé de la forêt va donc démarrer dès cette semaine, Marie Mutrici.
11: Un arbre qui a brûlé est un arbre fragilisé, explique Bruno Lafont. Le maire de Biganos, sur le bassin d'Arcachon, préside la DFCI, l'Association de défense des forêts contre les incendies en Aquitaine.
12: Ce qu'il ne faudrait pas, c'est que ces arbres qui sont en train de se consumer par les racines sous le sol n'ont plus de tenue. Et donc, au premier coup de vent, ils peuvent tomber. Il faut le faire, c'est indispensable. Ça serait quand même un peu ballot que là, on ait un accident par un arbre qui est tombé après l'incendie.
11: Une opération de sécurisation déjà menée en 2022 lors de l'incendie de Landiras et de la teste de bûche qui va prendre du temps, ajoute-t-il.
12: À la fin de la semaine, on donne les lieux. Et il faut que dans les 15 jours, 3 semaines qui suivent, il faut qu'on les finisse. Mais malheureusement, le mois d'août sera fini, mais enfin.
11: À la préfète de Gironde, qui demande à la filière bois de réfléchir à rebâtir une forêt différente, il rappelle le plan proposé il y a 4 ans déjà. Outre la diversification des essences, il s'agit de ne pas boiser jusqu'au bord des voies, des fossés ou des pare-feux. Laisser un peu de distance quand on plante pour éviter que les cimes des arbres se rejoignent et favorise la propagation des flammes en cas d'incendie.
3: Marie Mutrici d'ici Gironde.
8: 13h05, des incendies à répétition, des canicules et des sols desséchés. Le mois de juillet 2026 est le plus chaud jamais enregistré en France.
3: Constat dressé par Météo France avec une température moyenne de 24,9 degrés, soit 4 degrés au-dessus de la normale de saison. Le record d'août 2003 est même dépassé. Une chaleur qui dure encore aujourd'hui avec 16 départements en vigilance orange, du Var jusqu'au territoire de Belfort. Et conséquence, la grotte de glace de l'Aiguille du Midi, passage bien connu des alpinistes et des skieurs pour rejoindre le glacier du Mont-Blanc, va rester fermée aujourd'hui. Sa voûte est fragilisée par les récents passages au-dessus de la barre des 0 degré, une fermeture rarissime, Marie Ameline, d'ici Pays de Savoie. La dernière fois, c'était lors de cette fameuse canicule de 2003.
13: Même à 3800 mètres d'altitude, la glace fond à vue d'œil. C'est l'observation attentive de la grotte de glace de l'Aiguille du Midi, cette petite voûte de quelques mètres qui relie la sortie du téléphérique et la vallée blanche, qui ont décidé la compagnie du Mont-Blanc et son directeur général Mathieu de Chavannes à fermer la grotte le temps d'en tronçonner les morceaux fissurés.
14: C'est l'expérience des opérateurs et voilà, nos connaissances qui font que en la regardant et en la faisant regarder par les glaciologues et autres, on a jugé que c'était opportun de faire cette opération. On voit bien qu'elle perd en épaisseur, donc elle se fragilise.
13: Avisé et consulté en fin de semaine dernière, les guides de la vallée ont approuvé cette décision et modifié tout simplement avec leurs clients les courses de cette journée. Olivier Grébert est le président de la compagnie des guides de Chamonix.
15: Ils vont aller à d'autres endroits, aux plantes d'aiguilles, dans les aiguilles rouges pour une journée. C'est comparable à une journée de grand vent ou une journée de mauvais temps où voilà, le sommet de l'aiguille ne sera pas accessible.
13: Cette fermeture de la grotte de glace de l'Aiguille du Midi, c'est donc juste une adaptation parmi tant d'autres, souligne Olivier Grébert. L'adaptation devenue, dit-il, le maître mot de notre métier depuis plus d'une dizaine d'années.
3: Adaptation et principe de précaution. Garde à vue prolongée pour le chef Jean Humbert, entendu depuis hier matin pour 24 heures supplémentaires sur les accusations de violence conjugale dénoncées par plusieurs anciennes compagnes. L'ancien cuisinier du palace parisien, le Plaza Athénée, est visé par au moins 3 plaintes.
8: C'est une décision qui pourrait coûter cher aux plateformes de location touristique.
3: Airbnb est définitivement reconnu coupable de manquement dans la collecte de la taxe de séjour sur l'île d'Oléron. La plateforme va devoir payer 8 600 000 euros à la collectivité. Sanction confirmée en fin de semaine dernière par le Conseil constitutionnel avec des répercussions en cascade pour ses concurrents, Booking ou encore Le Bon Coin, également dans le viseur de nombreuses communes, Adèle Belloumri.
16: C'est une victoire pour l'île d'Oléron, mais aussi pour des centaines d'autres communes qui regardaient l'affaire de près.
17: Avant l'annonce de la décision du Conseil constitutionnel, on était à 722 communes et on va dépasser la barre des 1000 communes.
16: Des communes accompagnées par l'avocat Étienne Feidel dans leur procédure contre les plateformes, notamment Booking. Selon lui, la décision du Conseil constitutionnel renforce la base juridique des procédures déjà engagées devant les tribunaux.
17: On a aujourd'hui une dizaine de procédures pour solliciter des sanctions à l'encontre de Booking pour ne pas avoir collecté la taxe de séjour, et c'est des sanctions qui peuvent se compter en plusieurs millions d'euros.
16: Autre reproche formulé par les collectivités dans certaines annonces de meublés de tourisme, le numéro d'enregistrement obligatoire du logement ne figure pas toujours.
17: Pour les communes, ces numéros d'enregistrement, ils permettent aussi de retracer et d'identifier les logements et leur parc locatif, ce qui aussi permet également d'assurer l'effectivité du contrôle de la taxe de séjour.
16: Des manquements constatés par la commune d'Allos, dans les Alpes de Haute-Provence, Élodie Baquier, directrice générale des services de la commune.
18: Les fichiers de réservation qui permettent en fait d'avoir une vision exhaustive de l'activité réellement réalisée sur le territoire de la commune, on ne l'a pas.
16: Un dossier toujours en cours pour lequel Booking a déjà été condamné le mois dernier à communiquer l'intégralité des fichiers de réservation et à 45 000 euros d'amende.
3: La décision donc très scrutée car la France représente à elle seule, compte à elle seule, 1 200 000 meublés touristiques.
8: C'est le premier temps fort pour les prétendantes à la victoire sur le Tour de France Femmes.
3: Place au contre-la-montre en individuel aujourd'hui, 4e étape en Bourgogne, 21 km à parcourir entre Gevrey-Chambertin et Dijon, et une inconnue que vaut Pauline Ferrand-Prévot, actuellement 10e au classement général sur ce contre-la-montre. On n'a plus vu la Française dans cette discipline depuis 4 ans, Fanny Lechevestrier.
19: Pauline Ferrand-Prévot souriante depuis le début du tour, signe autographe sur autographe chaque matin. Ce n'est visiblement pas un contre-la-montre qui va changer l'état d'esprit de la Française aujourd'hui. Ce serait même tout le contraire.
20: En vrai, j'adore parce que c'est vrai que c'est un nouveau challenge pour moi. Mais j'adore être nulle dans quelque chose et de progresser parce qu'on voit qu'on progresse rapidement forcément.
19: Et quand Pauline Ferrand-Prévot détaille tout ce qu'elle a fait pour préparer cet exercice inédit pour elle sur un grand tour depuis 11 ans, on comprend que rien n'a été laissé au hasard.
20: Ça a été une belle préparation, déjà depuis cet hiver, remonter sur le vélo de chrono, trouver une bonne position, ensuite aller faire des tests en aérodynamisme sur la piste, trouver aussi la tenue la plus rapide. J'ai fait pas mal de simulations à l'entraînement.
19: Et à l'écouter, on en viendrait presque à douter que la Française n'est pour une fois pas la favorite du jour. De là à créer la surprise, beaucoup la voient plus que limiter la casse grâce à ses qualités de pilotage et de placement développées lors de ses années VTT et couronnée, faut-il le rappeler, par un titre de champion olympique à Paris.
3: Et course à suivre comme tous les jours, bien sûr, sur votre radio ici.
8: Merci Valentin Bertrand. On vous retrouve bien sûr à 14h pour la suite des infos. Alors nous parlions de l'île d'Oléron dans le journal, mais savez-vous que c'est la deuxième plus grande île de France? Il y a donc un tas de choses à découvrir, à faire, à voir et à connaître. Nous partons à la découverte des trésors naturels de l'île d'Oléron dans moins d'une minute sur votre radio ici.
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8: Parmi les îles françaises, il y a l'île d'Oléron, une île qui regorge d'espaces naturels protégés. La faune et la flore sont magnifiques. Aujourd'hui, nous partons pour un itinéraire entre huîtres, salicornes, oiseaux sauvages, fleurs de sel et paddle sur votre radio ici.
24: L'île d'Oléron, c'est la plus grande île française après la Corse. Elle se trouve en Charente-Maritime. Oléron, c'est aussi ses plages, ses huîtres et les sports d'eau pour les passionnés de glisse. Mais moi, je vais vous donner envie de découvrir les trésors naturels de l'île d'Oléron. Il y a des espèces animales qui ne nichent qu'ici. On trouve aussi des plantes protégées, des marais salants et des côtes sauvages. On est à 50 minutes de La Rochelle en bateau et je me sens totalement dépaysée. Et à la fin de cet épisode, vous saurez pourquoi l'or blanc d'Oléron a permis de nourrir l'Europe entière depuis le Moyen-Âge. Je m'appelle Anne Delano. Je suis animatrice à Issy-La Rochelle et j'adore l'île d'Oléron parce qu'elle m'inspire le calme et je la trouve authentique. On croise des locaux qui sont installés depuis des générations, des pêcheurs et un grand nombre d'ornithologues. Quand je suis sur l'île, j'ai un peu l'impression d'être seule au monde et je profite de sa lumière très particulière. Ici, Oléron est surnommée la Lumineuse parce que selon la légende, l'île serait ensoleillée toute l'année. Bienvenue dans Partir, Oléron et ses trésors de la nature. Notre point de départ, c'est Boyarville, au nord-est de l'île. C'est un petit port de pêche typique. Quand on arrive par bateau, on rentre par le chenal de Boyarville avec ses bateaux de toutes les couleurs. Et si on avance encore un peu, il y a des restaurants au bord de l'eau. Boyarville, ça vous fait sûrement penser au Fort Boyard. Et c'est normal. Depuis ce port, on voit le fort au loin. Et pour moi, c'est ici qu'on a la plus belle vue sur cet édifice iconique. Avant d'être le théâtre d'un jeu télé célèbre, Fort Boyard, c'était d'abord une enceinte fortifiée, puis une prison. Pour venir sur l'île, vous pouvez évidemment prendre la voiture. On est à 1h20 depuis La Rochelle. Moi, je vous invite vraiment à venir en bateau. Déjà, c'est plus rapide, 50 minutes de traversée seulement depuis La Rochelle. Et surtout, on passe juste à côté du Fort Boyard. C'est en prenant le bateau que vous en profiterez le plus. Je vous conseille de prendre votre billet de bateau à l'avance. Vous verrez, les horaires sont établis en fonction des marées, donc ça change souvent. Le billet aller-retour La Rochelle-Oléron est à 16,90€, hors juillet-août. On avance encore un peu et on se dirige vers Fort Royer. C'est un site naturel et ostréicole au bord de l'eau qui existe depuis 1920. Et quand on arrive, on est tout de suite saisi par une quarantaine de cabanes colorées qui se suivent en enfilade. Il y a du jaune, du vert, du bleu, du rouge. Et ces couleurs, elles rappellent celles des bateaux du port. Ce n'est pas un hasard. Autrefois, les pêcheurs se servaient du reste de la peinture qui avait permis de repeindre leurs bateaux pour rafraîchir la façade des cabanes. En passant à Fort Royer, il faut absolument s'arrêter goûter des huîtres chez Fifi et Nanou. C'est facile, c'est l'une des premières cabanes ouvertes quand on arrive sur le site. Ici, vous pourrez déguster une douzaine d'huîtres avec un petit verre de blanc d'Oléron. Je vous conseille de prendre les huîtres numéro 3, c'est le calibre du coquillage. Elle n'est ni trop grosse, ni trop petite, parfaite pour une petite faim. Vous verrez, elles sont affinées à l'eau claire, ce qui fait toute sa spécificité. Elle a un petit goût de noisette en bouche, ça reste très iodé, mais elles sont délicieuses. Avant de partir de Boyardville, si vous voulez vous baigner, je vous recommande d'aller à la plage des Saumonards. Vous verrez, il faut traverser la forêt des Saumonards, et au bout de 10 minutes de marche, on franchit la dune et on sent une odeur de curry très particulière ici. C'est l'odeur des immortelles, ces petites fleurs jaunes qui consolident la dune. Et on arrive à une plage de sable fin blanc qui paraît totalement sauvage. On est face au Fort Boyard, c'est magnifique. Mais je vous ai promis de vous faire découvrir mon lieu préféré. On s'éloigne de la plage pour rentrer un peu plus dans les terres. On va tout de suite dans les marais salants. Ici, on est donc dans les marais salants, à Sauzel, un quartier à Saint-Georges-d'Oléron. On est à 5 minutes en voiture de Boyardville. On emprunte un petit chemin sinueux et là, il y a un parking pour les visiteurs qui viennent faire des balades en paddle. On marche un peu sur l'herbe et on arrive sur un dédale de petits cours d'eau ou de grands bassins rectangulaires. Ce sont les marais salants, des réservoirs d'eau de mer créés par l'homme pour extraire le sel. C'est un immense espace vert à perte de vue. Il n'y a aucune habitation. Et c'est très silencieux ici. On n'entend que le bruit des oiseaux. En fait, le territoire d'Oléron est composé à 30% de marais salants. Et ces espaces sont préservés parce qu'ils sont fragiles. Il y a des animaux sauvages et des plantes rares ici. Et d'ailleurs, 84% du territoire sur l'île est protégé au titre de site classé. Pour découvrir ces marais, on vous emmène faire une balade en paddle, une grande planche qui ressemble un peu à une planche de surf. On a aussi une pagaie pour nous propulser dans l'eau. Pour venir, il faut prendre la route de la Nouette à Sauzel. Alors je vous préviens, c'est un peu caché. Une fois que vous arrivez au centre équestre de Boyardville, vous verrez, c'est en lisière de forêt, il suffit de suivre les pancartes vertes où l'on peut lire « Salicorne ». C'est le nom de ces balades dans les marais salants qui allient sport et découverte de la nature environnante. Pour la balade en paddle, je vous conseille de venir en maillot de bain. Vous verrez, l'eau n'est pas profonde, mais vous serez plus à l'aise. Pensez aussi à prendre une casquette, des lunettes de soleil et de la crème solaire. Il y a toujours du vent dans les marais, mais c'est un peu traître, car on peut prendre des gros coups de soleil. J'adore les marais salants parce que je me sens seule au monde ici. On peut s'y perdre. Il n'y a rien, que de l'eau, de la verdure et des oiseaux. C'est vraiment reposant. On est loin de l'agitation touristique, surtout au moment estival où il y a beaucoup de monde à la plage. Ici, même en été, il n'y a personne.
0: Alors en fait, là on a derrière moi on a un marais salant qui est caractéristique des marais de l'île d'Oléron. Quand on dispose de beaucoup de place, on essaie d'avoir un marais salant d'un seul tenant sur une grande longueur, comme c'est le cas de celui-là. Celui-là il fait 300 mètres de long à peu près. Alors l'intérêt de faire un marais salant d'un seul tenant, c'est qu'on, en plus de profiter de l'ensoleillement, parce que ça c'est l'énergie nécessaire à produire du sel, puisque on obtient le sel par évaporation de l'eau, on profite aussi du vent. Le vent aussi contribue à l'évaporation de l'eau, comme le vent qui sort de votre sèche-cheveux.
24: Lui, c'est Francis Capmas. C'est notre guide nature. Il connaît les marais salants sur le bout des doigts. Je vous avais dit au début de l'épisode que l'or blanc d'Oléron a permis de nourrir l'Europe entière depuis le Moyen-Âge. Ça paraît fou, mais ce sont pourtant ces marais tranquilles et calmes qui ont fait la richesse de l'île durant des centaines d'années. À l'époque, le sel était le seul moyen de conserver la nourriture. Mais avec l'arrivée des frigos, la production de sel chute. Aujourd'hui, il y a une dizaine de sauniers qui tentent de faire redémarrer cette activité à Oléron. On monte sur le paddle. Attention, il faut un peu d'équilibre. Mais rassurez-vous, Francis est là pour nous aider. Et de toute façon, l'eau n'est pas profonde. On avance un peu, on pagaie, et on arrive sur un point d'observation pour regarder les oiseaux de plus près. On laisse le paddle et on s'avance car on a la chance de voir un limicole couleur sable qui se nourrit dans les marais.
0: Alors, c'est un oiseau qui est comme un échassier, comme les grands échassiers, a des pattes longues et fines pour marcher facilement ou dans la vase ou dans l'eau. Et a un bec long et fin pour attraper sa nourriture dans l'argile. Mais ce n'est pas un pêcheur. Il ne pêche pas comme, par exemple, le héron qui pêche à pied dans 20 cm d'eau peut pêcher des poissons ou des crevettes. Eux, ils vont dans la vase chercher des vers, par exemple.
24: Si jamais vous avez une petite paire de jumelles, il faut les emporter avec vous dans le marais. Vous pourrez observer les différentes espèces avec plus de précision.
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24: On reprend les paddles, on pagaie et on arrive sur un cours d'eau dont les bordures sont touffues. Ça forme comme des petits buissons. Et c'est une des plantes les plus typiques ici.
0: On s'arrête ici alors parce qu'il y a un peu de salicorne. Parce que la salicorne est assez difficile à obtenir. La salicorne pousse aussi à l'état naturel, près de l'eau. De l'eau salée, puisque ça c'est une plante halophile. Donc là, la salicorne et l'aubione, les deux plantes dont je vais vous parler, sont des plantes exclusivement halophiles. C'est-à-dire qu'on ne peut pas les retrouver plus loin sur la bosse. C'est-à-dire que là où il n'y a plus d'eau salée, ça ne les intéresse pas. C'est vraiment une plante emblématique du marais, quoi. La salicorne, elle ne pousse pas au bord de la mer, quoi. C'est vraiment une plante qui aime bien le marais parce qu'elle a besoin de cette argile, en fait.
24: Avant de repartir, je vous incite à aller chercher votre petit sachet de fleurs de sel d'Oléron. Pour goûter celui du marais de Sauzel qu'on vient de visiter, il faut aller à la boutique Passion du Sel à Saint-Pierre-d'Oléron. C'est à 15 minutes en voiture du marais. Cette fleur de sel, pour assaisonner une salade tomate mozza, ça fait vraiment la différence. Si vous avez encore un peu de temps devant vous, si votre week-end n'est pas terminé, j'ai une dernière idée pour vous. On va au Marais aux oiseaux, à Dolus d'Oléron.

0: Ben, on n'est pas tout seul, il y a beaucoup d'oiseaux. Voilà. Donc, il y a quelques oiseaux domestiques, exotiques, mais très très peu. L'essentiel, c'est des espèces européennes. C'est comme une sorte de volière à ciel ouvert. Donc, ils viennent quand ils veulent, ils repartent quand ils veulent.
1: On est maintenant au Marais aux oiseaux, à Daulus-d'Oléron, avec notre guide ornithologue Loïc Mimo. On est à 15 minutes en voiture de Boyarville. C'est une réserve naturelle de 10 hectares au milieu d'un bois feuillu. Cette réserve, elle est située sur d'anciens marais salants. Donc ici, il y a encore plein de petits cours d'eau. On déambule et on croise des aigrettes. Ça ressemble à un héron avec ses longues pattes, mais elles sont toutes blanches. On entend le rapace nocturne, le petit duxcope. C'est un petit hibou couleur sable qui a un chant aigu très reconnaissable. Et il y a aussi des cigognes. En Charente-Maritime, il y a une grosse population de cigognes. Ce n'est pas réservé qu'à l'Alsace.
0: Il peut y avoir des fois des conflits entre certains oiseaux, une hiérarchie qui se fait en fonction des espèces. Et là, bon, ben, il y a un petit conflit entre un cygne et une oie. Parce que l'oie, elle a son territoire, elle a son nid. Et le cygne, ça, c'est un père qui a des petits. Donc, il ne veut pas que l'oie se rapproche trop près.
2: Qui va gagner?
0: Ça devrait être le cygne. Il est plus costaud.
1: Ce que j'aime ici, c'est qu'on est en pleine nature. Et il y a des guides qui sont là pour nous apprendre à reconnaître telle ou telle espèce. C'est très arboré, donc même quand il fait chaud l'été, on trouve toujours un peu de fraîcheur ici. Je me sens privilégiée de pouvoir me balader près de ces oiseaux. Mais attention, ça reste des espèces sauvages. On n'est pas dans un zoo. Il ne faut pas s'approcher de trop près, et particulièrement au printemps, au moment de la nidification. Les oiseaux peuvent se montrer agressifs, et c'est normal, ils protègent leurs œufs. Il y a un oiseau impressionnant que j'ai découvert ici. C'est la spatule. C'est un grand échassier blanc avec un bec plat. C'est pour ça qu'on l'appelle la spatule. Et cet oiseau, normalement, il vit dans le bassin méditerranéen, dans des pays d'Afrique. Mais il est présent sur l'île depuis 2011. Avec le réchauffement climatique, les spatules remontent de plus en plus. Avant de repartir, il y a un endroit dans le Marais aux oiseaux qu'il faut absolument découvrir. C'est l'observatoire de la réserve. On monte à 9 mètres de hauteur et de là-haut, on a le plus beau point de vue du parc et on peut voir les oiseaux sauvages et les marais salants à perte de vue. Mais ça, vous le découvrirez quand vous viendrez.
3: Et merci Anne Delano d'ici La Rochelle. Si vous n'avez pas eu le temps de tout noter, cet épisode de Partir est en réécoute sur l'appli ici. Dans quelques minutes, c'est le vélo qui va nous intéresser avec la 4e journée du Tour de France féminin. Une étape de course contre la montre individuelle, la seule de cette édition. Elle se déroule en Côte d'Or entre Gevrey-Chambertin et Dijon. Mais d'abord, plongeons dans le lac de Julien Doré sur votre radio ici.

0: le lac, Julien Doré qui est en concert ce samedi à Landerneau. Le Tour de France féminin se déroule aujourd'hui entre Gevrey-Chambertin et Dijon en Côte d'Or, 21 km pour un contre-la-montre individuel. Les premiers coups de pédale devraient être donnés dans plus d'une heure. Nous faisons donc un point avant le départ sur votre radio ici.
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0: Et vous allez suivre cette quatrième étape du Tour de France Femmes avec votre radio. Ici, c'est le contre-la-montre individuel qui fait son retour sur la grande boucle féminine. 2 ans après un court chrono à Rotterdam, au programme 21 km entre Gevrey-Chambertin et Dijon. Le départ de la première coureuse, c'est à 14h50. Mais Olivier Estran, vous êtes en ce moment sur la moto ici de Julien Girard pour reconnaître le parcours. Et ça n'est pas tout plat, Olivier.
3: Ah non, pas du tout, ça va être vraiment casse-pâte dès les premiers kilomètres. Hein. Alors d'abord, il y a quelques petits secteurs pavés pour sortir de Gevrey-Chambertin. Ça va être un petit peu costaud sur des vélos très rigides en carbone. On en trouve un autre secteur pavé à coucher un peu plus loin. Mais en effet, voilà, il y aura des lacets pour grimper tout en haut de la difficulté attendue, la côte de Marsanais, pour monter à Corcelles-les-Monts. Et les coureuses, là, ont... une heure pour reconnaître le parcours. On est derrière la voiture de EF Éducation Haute-Lie avec une concurrente qui vient de mettre pied à terre et qui échange avec son directeur sportif. Difficile de vous dire qui c'est parce qu'avec les casques profilés, on ne reconnaît pas les visages et il n'y a pas de numéro de dossard pour l'instant. Je n'ai pas l'impression que ce soit Cédrine Kerbaol qui soit avec nous. Elle fait demi-tour pour repartir. Si c'était Cédrine qui fait demi-tour pour repartir vers la ligne d'arrivée, elle a reconnu donc les premiers hectomètres de cette course qui va donc faire 21 km et plonger ensuite dans une grande descente en direction de Dijon. Ça va aller très vite dans le final.
0: Et vous le disiez, Olivier, 21 km avec cette bosse à passer, 2 km avant de redescendre sur du plat en direction de Dijon. La tenante du titre, Pauline Ferrand-Prévot, n'a pas couru de contre-la-montre individuelle depuis 2021, mais c'est très bien préparé. On la suivra évidemment avec votre radio ici. Quatrième étape de ce Tour de France Femmes. Le prochain point, c'est dans une demi-heure.
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4: Exprimez votre créativité cet été aux Andelys.
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4: Avec un stage d'initiation à la mosaïque, ça se passe sur 4 demi-journées. Vous apprendrez à couper vos propres matériaux pour réaliser un petit tableau ou alors un souplat décoratif. Le matériel est entièrement fourni. C'est ouvert aux adultes et également aux enfants à partir de 10 ans. Ça se passe en petit comité. Il y a seulement 3 personnes par session pour un accompagnement qui se veut personnalisé. Alors, il y a plusieurs sessions disponibles. Les stages se déroulent sur 4 jours consécutifs, soit le matin de 9h à midi, soit l'après-midi de 14h à 17h30. Les prochaines sessions, c'est du lundi 10 au jeudi 13 août et également du mardi 18 au vendredi 21 août. L'inscription, elle est obligatoire et tous les renseignements, vous les retrouvez sur le site eureka-attractivité.fr.
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C'est les Bee Gees qui ouvrent vos après-midi tout en musique sur votre radio ici Normandie. Je suis ravi de vous accompagner. 4 août aujourd'hui, l'ex-président des États-Unis Barack Obama fête ses 65 ans. François Valéry fête ses 72 ans. Et nous, on célèbre l'été, le soleil en musique tout au long de cet après-midi. Dans moins de 10 minutes, celui qui nous fait rire chaque matin, Antoine Lucciardi, qui sera d'ailleurs de retour après ses vacances à la rentrée, notre cher Antoine. Mais avant de le retrouver, un duo de belles voix, celle de Marc Lavoine, Patrick Fiori, sur le titre Occupé, suivi de Mylène Farmer.

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2: On vous propose un voyage spatio-temporel aujourd'hui avec Antoine Lucciardi. Il n'est pas là ce matin, tiens. Une louve a été capturée dans le pays de Bray. On en parle évidemment ce matin. Marianne, on en a parlé il y a quelques instants. Mais pour nous donner un éclairage nouveau sur cette épineuse question, nous recevons ce matin dans les Normandises Jacou, dit briseur de loups. Jacou, vous êtes quoi, un chasseur de loups?
3: Je suis louvetier, messire, lieutenant de loups. Louveterie, plus précisément, ou loupari en latin, si vous voulez paraître plus intelligent, mais cela risque d'être compliqué.
2: Merci Jacou. Alors, vous exercez où? Dans la région de Caen, c'est ça?
3: Excusez-moi, mais dans la région de Caen, c'est vague, c'est même un peu flou. Et quand il y a un flou, il y a un loup à l'attaque!
2: Calmez-vous, ça va bien se passer. Hein.
3: Faut dire calmez-loup, si vous voulez que je me calme. Allez, calmez-vous. Respire, Jacou, respire un loup. Ma charge de louvetier, je l'exerce dans la forêt de Cinglé, la plus grande du Calvados.
2: Ça vous va bien?
3: Oui, depuis 1632, mon brave, cette forêt hantée, je vous le dis, elle m'a rendu complètement cinglé, la forêt de Cinglé.
2: Ah bon, bah pourquoi?
3: Mais quoi? Mais vous n'avez jamais entendu parler de la bête de Cinglé?
2: Non.
3: Vous voulez que je vous

0: assaisonne la mâchoire, bon sang, Michel Giraud, mais dès mars 1632, une terrible bête, immense, monstrueuse, dévora près de 30 villageois.
1: Mais c'est un peu comme la bête du Gévaudan, ça.
0: Non, non, mais pas du tout, mais ne dites pas d'annerie, bon sang. Gévaudan, Gévaudan, Gévaudan en ligne de mire, Michel Giraud. Alors cessez de parler de Gévaudan. Ouais, cette bête, c'était un loup roux, et nous l'avons traqué avec nos arquebuses, nos mousquets, nos râpes à gruyère.
1: Ah, bah vous avez déployé, je l'entends, les grands moyens.
0: Oui, en juin 1633, les curés ont fait sonner le tocsin pour une grande battue. 6000 villageois se sont rassemblés, et pendant 3 jours, nous avons parcouru la forêt entière. Des gars de Caen sont venus, des gars de Falaise, même des gars d'Évreux. Qu'est-ce qu'ils foutaient là? On ne sait pas, mais le week-end, il n'y a pas grand-chose à faire à Évreux, fallait bien qu'ils se distraient.
1: Et vous l'avez eu, alors?
0: Bah, évidemment qu'on l'a eu, évidemment, pardi. Ah oui, à 6000 contre 1, il avait peu de chance, hein. Bon, en fait, c'était pas vraiment un loup, hein. Ça ressemblait plutôt à un petit lapin féroce avec des gros chicots. Mais bon, on a dit que c'était un loup, ça faisait plus classe. J'ai même chopé son cœur.
1: Un cœur de loup?
0: Oui, oui, alors. Oui, je n'ai qu'une seule envie. Me laisser tenter. Vous savez, la victime est si belle et le crime est si gai.
1: Bon, merci, Jacou. On est plus éclairé sur la... Oh non, en fait, je suis pas sûr qu'on soit plus éclairé sur l'affaire du loup de Bray, mais merci beaucoup.
0: Hein. Non, il faut dire merci, Bolou.
1: Voilà. Ah, ok, magnifique. Allez, partez. Je vous sens fatigué.
0: Je m'en vais, je vais traquer Marianne Naquet en forêt.
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0: L'immense Taylor Swift avec son titre Open Light sur votre radio ici Normandie. Toute l'actu, ça arrive à 14h. Avant ça, dans quelques petites minutes, le taulier, le Johnny, avec son célèbre Gabriel.
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1: Bel après-midi à vous. Vous écoutez votre radio locale, ici Normandie, il est 14h. Et tout de suite, voici les infos.
2: Un nouveau panache de fumée s'élève dans la Drôme à Bellegarde en Diwa, au sud de Die. Le feu, parti hier, a déjà parcouru 110 hectares. Pour limiter sa progression dans ce massif de pins très inflammable, d'importants moyens sont déployés. 300 pompiers, 5 avions, dont 2 canadaires. En Gironde, après le méga-feu et alors que les retours s'enchaînent dans les communes sinistrées, cet appel du responsable de la cellule d'urgence psychologique, le psychiatre Charles-Henri Martin, incite les parents à amener leurs enfants en consultation car les conséquences peuvent surgir à retardement, avec notamment une hyper-vigilance des plus jeunes. C'est du jamais vu le mois dernier et le plus chaud jamais enregistré en France. En juillet, il a fait en moyenne 24,9 degrés, 4 degrés de plus que les normales de saison. Le record d'août 2003 est battu et ça continue encore aujourd'hui avec 16 départements du Var au territoire de Belfort maintenus en vigilance orange canicule. Une embarcation surchargée, un moteur en feu et une opération de sauvetage d'une rare ampleur. Près de 160 migrants secourus ce matin au large de Boulogne-sur-Mer dans le Pas-de-Calais, alors qu'ils tentaient la traversée vers le Royaume-Uni sur ce même trajet. On recense au moins 15 morts depuis le début de l'année. Des nouvelles rassurantes des deux adolescents foudroyés hier après-midi lors d'une randonnée dans les Hautes-Pyrénées. Ils sont conscients et hospitalisés dans un état stable, assure le parquet de Tarbes, sans certitude encore sur les conséquences à long terme. Et puis c'est une épreuve rare encore sur le Tour de France Femmes, un contre-la-montre en forme de première grande explication entre favorites, 21 km en Côte d'Or.
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3: Et vous suivez cette étape du Tour de France Femmes avec votre radio. Ici, la quatrième, c'est le contre-la-montre individuel qui fait son retour sur la grande boucle féminine. 2 ans après un court chrono à Rotterdam, au programme 21 km entre Gevrey-Chambertin et Dijon, en Côte d'Or, le départ de la première coureuse, c'est 14h50. Et elles vont passer une par une de la dernière du classement général à la maillot jaune, la Norvégienne Sigrid Aukset, contre-la-montre individuel que certaines cyclistes pratiquent très rarement. Ça rend encore plus difficile l'exercice avec à mi-course une belle bosse et puis ensuite un final descendant vers Dijon. La Française Pauline Ferrand-Prévot n'en a pas couru depuis 2021 mais s'est entraînée tout l'hiver quand une autre grande favorite, Demi Vollering, tentera de gagner du temps avant la montagne. Vous suivez cette quatrième étape du Tour de France Femmes avec votre radio ici. La première coureuse, elle s'élance à 14h51. Le prochain point, c'est dans une demi-heure.
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1: Alors globalement, il fait beau cet après-midi en Normandie. On a 25 degrés actuellement au Havre, 31 pour Rouen, 30 à Évreux, 24 degrés à Dieppe. Mais il y a quand même quelques endroits qui voient de faibles averses dans le ciel. C'est le cas au-dessus de la métropole rouennaise par moment cet après-midi. C'est le cas également du côté de Brionne et de Verneuil, d'Avray, dit-on. Pour le reste, c'est le soleil qui domine et qui est bien présent, notamment sur le littoral. C'est très très beau ce qui se passe sur le littoral. Et ce soir, l'ensemble du territoire sera sous de belles éclaircies, et ce jusqu'à la tombée de la nuit.
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0: Chris Isaac avec son Blue Hotel sur votre radio ici Normandie. Bel après-midi à vous. Profitez si vous avez la chance d'être en vacances. Bon courage évidemment à ceux qui nous écoutent au travail ou sur la route. Dans moins d'une minute, c'est trois chansons françaises à la suite. Deux hommes, une femme, Michel Berger, Vita et Louis Chédid.
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0: Ainsi soit-il de Louis Chédid sur Ici Normandie. La quatrième étape du Tour de France Femmes, c'est aujourd'hui une étape entre Gevrey-Chambertin et Dijon, 21 km. Nous sommes en direct du Tour pour plus de précisions.
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3: Et vous suivez cette quatrième étape du Tour de France Femmes sur votre radio ici. C'est un contre-la-montre individuel qui attend les 138 coureuses ici en Côte d'Or. 21 km à parcourir entre Gevrey-Chambertin et Dijon. La première concurrente, elle va s'élancer à 14h51. Et Olivier Estran, vous êtes prêt à les suivre, les filles, sur la moto ici de Julien Girard. Vous avez reconnu le parcours. Vous avez vu aussi des contrôles renforcés de l'Union Cycliste Internationale ce matin.
4: Et oui, ça se passe juste avant la rampe de départ. Il y a une tente blanche, elle est là, à 10 mètres de cette ligne de départ. Et il y a deux types de contrôles. Un premier qui s'est déroulé ce matin, celui des vélos, bien sûr. Alors, on prend des 12 décimètres, on prend des règles, on prend des balances et on vérifie tous ces vélos. Il faut qu'ils entrent dans des cadres très précis. Alors, je vais pas être hyper technique parce que j'ai pas eu droit à tous les détails. Mais voilà, on vérifie les cotes des vélos, on vérifie leur poids. Ils doivent faire plus de 6,8 kg. Ça, c'est le minimum exigé par l'UCI. Et, pour petite indiscrétion, et ben celui de l'équipe AG Insurance de l'équipe de Kim Lecourt par exemple fait 7,5 kg. Ça dépend des prolongateurs qui sont sur ces vélos. Et puis le deuxième contrôle très important, c'est celui des coureuses. Celui-là va se dérouler 10 minutes avant le départ. 10 minutes avant le départ, elles se présentent dans cette tente et là, et ben on contrôle leur tenue pour voir si tout est homologué, tout est aux normes. On parle des tissus, de leur résistance à l'air, du profil des casques. Alors, je me suis entretenu avec un membre du staff de Mayenne Montbat MyPie. J'ai posé la question de ces fameux soutiens-gorge rembourrés qui seraient aérodynamiques. Ça l'a fait sourire. Visiblement, ce n'est pas une question.
3: Ouais, parce que l'objectif, c'est d'être le plus aérodynamique. Vous le disiez, premier départ dans moins d'une demi-heure et c'est à suivre sur votre radio ici. Quatrième étape du Tour de France Femmes. La première française, ce sera à 15h et ce sera la championne de France, Célia Lemoël.
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0: 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Bon courage et bel après-midi à l'écoute de votre radio ici Normandie.
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0: Début de soirée, bah ouais, ils n'ont pas fait que nuit de folie, début de soirée. Il y a eu ce titre également, La vie, la nuit, sur votre radio, ici, Normandie. On continue ensemble cet après-midi, tout en musique à vos côtés. Toute l'actu, ça arrive à 15h. Mais avant ça, Florent Pagny, le dernier Céline Dion et Dire Straits.
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1: Merci d'être avec nous pour vos après-midi tout en musique. Vous écoutez ici Normandie, il est 15h. Tout de suite, voici les infos.
2: Il n'a jamais fait aussi chaud en France. Le mois de juillet a battu tous les records avec en moyenne 24,9 degrés relevés par Météo France, soit 4 degrés de plus que les normales de saison. Et ça continue aujourd'hui encore avec 16 départements du sud-est et du centre-est maintenus en vigilance orange canicule. La situation n'est pas meilleure dans les nappes phréatiques avec un déficit de pluie de 70%. Cette sécheresse favorise les départs de feu. Ils progressent encore dans la Drôme, à Bellegarde en Diois au sud de Die, 150 km parcourus en 24 heures. Le foyer dans un massif de pins reste difficile d'accès pour les pompiers. Par précaution, une cinquantaine d'habitants a été évacuée. Après l'adoption au Parlement de la loi d'urgence agricole, ses détracteurs s'unissent, 8 ONG et le syndicat Confédération Paysanne soutiennent les recours déposés devant le Conseil constitutionnel. Ils dénoncent le retour de deux pesticides de la famille des néonicotinoïdes et le doublement des retenues d'eau, des mesures qu'ils estiment contraires à la charte de l'environnement. Garde à vue prolongée pour le chef Jean Humbert, entendu depuis hier matin et pour 24 heures supplémentaires sur les accusations de violence conjugale dénoncées par plusieurs ex-compagnes. L'ancien chef cuisinier du Palace parisien, le Plaza Athénée, est visé par au moins 3 plaintes. À l'Euro de natation, la première épreuve dans la Seine n'a pas souri aux Français. Pourtant favori sur le 10 km, le meilleur tricolore Logan Fontaine a terminé 9e sur une épreuve remportée par l'Allemand Florian Welbock. Sur la route du Tour de France Femmes, le premier départ de la 4e étape a été donné il y a quelques minutes sur ce contre-la-montre sur les routes bourguignonnes que l'on vous fait vivre sur ICI.
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3: Et vous suivez cette 4e étape du Tour de France Femmes sur votre radio. Ici, ça y est, les premières coureuses se sont élancées allongées sur leur vélo pour ce contre-la-montre individuel entre Gevrey et Chambertin et Dijon en Côte d'Or. 21 km à parcourir avec une belle bosse de 2 km à mi-parcours dans les lacets de Marsannay avant le final. Ici à Dijon, parcours difficile sous la chaleur. On a déjà 3 Françaises en course, notamment notre championne de France du contre-la-montre, Célia Lemouel de Ma Petite Entreprise. Elle vient tout juste de s'élancer avec son maillot bleu, blanc, rouge. Au total, 138 concurrentes qui partent pour le moment toutes les minutes de la leader, de la dernière à la leader du classement général. Donc on attend les favorites en fin d'après-midi et vous suivez évidemment cette 4e étape du Tour de France Femmes avec nous sur votre radio. Ici, le prochain point, c'est dans une demi-heure.
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1: Alors globalement, il fait beau hein, cet après-midi en Normandie. Au niveau des températures, actuellement, on a 24 degrés à Dieppe, 25 au Havre, 31 pour Rouen et 30 degrés à Évreux. Même s'il y a quand même quelques endroits qui ont des petites averses dans leur ciel. C'est le cas au-dessus de la métropole rouennaise, également à Verneuil-Davre et Diton dans le sud de l'Eure et du côté de Brionne. Pour le reste, c'est quand même le soleil hein, qui domine, un ciel assez dégagé, notamment sur la côte d'Albâtre. Et ce soir, l'ensemble du territoire sera sous de belles éclaircies jusqu'à la tombée de la nuit.
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0: Baila Morena Zucchero sur votre radio ici Normandie. J'en profite d'ailleurs pour vous rappeler l'importance de donner son sang. Et oui, de nombreuses personnes peuvent être sauvées grâce à ça, grâce à vous. Et vous pouvez le faire notamment à la maison du don de Bois-Guillaume. C'est au 609 chemin de la Bretèque. Vous pouvez prendre rendez-vous directement sur leur site dondesang.efs.santé.fr. Pensez-y puisque ça sauve des vies. Dans un instant, trois chansons françaises à la suite. Cabrel, Zaz et Laurent Voulzy.
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0: Désir, Véronique Jeannot, Laurent Voulzy. Direction maintenant la quatrième étape du Tour de France Femmes entre Gevrey-Chambertin et Dijon. Aujourd'hui, on part prendre plus d'informations en direct sur place.
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3: Vous suivez la quatrième étape du Tour de France Femmes avec votre radio ICI en ce moment. Le contre-la-montre individuel qui fait son retour sur la grande boucle féminine entre Gevrey-Chambertin et Dijon. La première des 138 coureuses s'était lancée à 14h51 avec depuis un départ chaque minute. Et notre championne de France de la discipline, Célia Lemoelle, qui signe à l'instant et pour le moment le meilleur temps, 28 minutes 50 pour engloutir ces 21 km. Olivier Estron, vous êtes sur la moto ici de Julien Girard. Vous l'avez suivi. Comment vous l'avez senti, notre Française ?
4: Incroyable, 90 km/h dans la descente pour arriver à Dijon, une entrée en ville pleine balle, il n'y a pas d'autre mot. Célia qui a été toujours très à l'aise sur ce parcours, elle est sortie de Gevrey-Chambertin à 62 km/h au compteur de la moto de Julien Girard. Et on l'a vu très à l'aise dans les montées, les lacets de Marsannay à la côte. Elle a rattrapé deux concurrentes et ensuite, et voilà, elle s'est laissée descendre dans cette grande pente de 5 km qui l'amène vers la capitale des Ducs. Et donc, vous l'avez dit, elle réalise le meilleur temps. On l'a senti très déterminée, Célia Lemoelle, qui pourtant hier disait qu'elle n'avait rien forcément à prouver sur ce contre-la-montre, mais on a le sentiment qu'avec son maillot tricolore, aujourd'hui, elle a tout donné.
3: Merci Olivier, avec on a cette première référence hein, avec Célia Lemoelle, 28 minutes 50, ça devient le temps de référence, les concurrentes qui continuent de partir toutes les minutes pour ces 21 km, et une belle bosse hein, de 2 km, vous en parliez Olivier, à mi-parcours dans les lacets de Marsannay, les arrivées qui s'enchaînent ici à Dijon, et les favorites, elles sont attendues en fin d'après-midi, notamment la championne du monde et d'Europe, s'il vous plaît, la Suissesse Marlène Rösser. Vous suivez toujours évidemment cette quatrième étape avec votre radio. Ici, le prochain point, ce sera dans une demi-heure et donc le meilleur temps pour le moment signé par notre Française de ma petite entreprise, championne de France du chrono, Célia Lemoelle.
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0: Des livres à disposition gratuitement.
1: Tino Brumand.
0: Comme chaque été, les cabanes blanches et bleues de l'opération Lire à la plage vous accueillent pour des moments de détente dédiés à la lecture. Ça se passe dans 13 communes du département. La médiathèque départementale de Seine-Maritime met à disposition 13 000 livres pour tous les âges et pour tous les goûts. Le prêt des livres est libre et gratuit. Vous choisissez un livre, vous vous installez, vous lisez, vous profitez. En plus, il y a des espaces confortables, justement, pour profiter. Des terrasses avec des chaises longues qui vous invite à savourer ce moment agréable face à la mer, seul ou en famille. Les horaires d'ouverture, c'est tous les jours, y compris les week-ends et les jours fériés, de 11h à 19h. Pour les cabanes, vous en trouvez notamment à Criel-sur-Mer, à Dieppe, à Étretat, à Fécamp, au Havre, au Tréport, à Sainte-Adresse, à Saint-Aubin-sur-Mer, à Veules-les-Roses, à Yport, et j'en passe. C'est totalement gratuit, ouvert à tous, tout l'été, et c'est avec ICI Normandie.
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Enya sur ici Normandie. Phil Collins arrive dans quelques instants. Toute l'actu, ça arrive à 16h. Et ensuite, vous retrouvez Annie Le Fléoutère jusqu'à 19h avec un beau cadeau.

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1: Belle fin d'après-midi, vous écoutez votre radio ici Normandie, il est 16h. Et maintenant, voici les infos.
2: D'importants moyens mobilisés dans la Drôme pour tenter de stopper le feu parti hier de Bellegarde en Diois. 4 Canadairs et 2 avions Dash sont maintenant en action dans ce massif escarpé. Les flammes ont parcouru 150 hectares. Dans le Var, le feu ne progresse plus dans le massif du Gros Bessillon et l'air devient plus respirable. La préfecture annonce dès demain la levée de l'alerte pollution aux particules fines, mais le principe de précaution vaut toujours, surtout pour les plus fragiles. Des incendies attisés par les fortes chaleurs, encore 16 départements du sud-est et du centre-est en vigilance orange aujourd'hui. Des vagues de chaleur qui s'éternisent et font tomber des records le mois dernier et le plus chaud jamais enregistré en France. La barre des 40 degrés largement dépassée dans la moitié sud et une température moyenne supérieure de 4 degrés au normal de saison. Elle n'a pas survécu à ses blessures. La mère de famille, gravement brûlée par son compagnon qui s'était immolé par le feu il y a 2 semaines à Lens dans le Pas-de-Calais, est décédée, annonce cet après-midi du parquet de Béthune. Le nouveau-né du couple, également touché, est toujours dans un état jugé précaire. Après Édouard Philippe, un autre possible candidat à l'Élysée, Raphaël Glucksmann, se dit victime d'une opération de désinformation menée par un réseau pro-russe. En cause, un faux article dans lequel figurent des accusations visant sa compagne, la journaliste Léa Salamé. C'est une épreuve encore rare sur le Tour de France Femmes, un contre-la-montre cet après-midi en forme de première grande explication entre favorites. 21 km entre Gevrey, Chambertin et Dijon. En Côte d'Or, les départs se succèdent depuis maintenant un peu plus d'une heure.
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3: Et on la suit, cette 4e étape du Tour de France Femmes avec votre radio. Ici, les départs qui se poursuivent toutes les minutes dans ce contre-la-montre individuel. Parcours de 21 km entre Gevrey, Chambertin et Dijon en Côte d'Or. Parcours difficile avec les lacets de Marsanné à passer. C'est la Belge Sandrine Tasse qui est en tête avec un temps référence de 28 minutes et 49 secondes. Une toute petite seconde de moins que notre championne de France, Célia Lemoel. La Française qui, juste après son arrivée, assure qu'il faudra faire la différence dans la descente sur Dijon. Elle attend le départ des favorites sur l'exercice.
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6: Pardon pour la connexion, mais on retournera sur la route du Tour entre Gevrey, Chambertin, gardez-moi une bouteille, et Dijon. On y retournera tout à l'heure à 16h30. La météo ici en Normandie, une journée partiellement ensoleillée. On garde tout de même un risque d'averse très isolé pour cette fin de journée, début de soirée, mais en même temps, on ne va pas se plaindre, on a besoin de cette pluie. Des températures toujours très élevées aujourd'hui, ça commence à baisser demain, ouf. Actuellement, le thermomètre est entre 24 degrés et 33. 24 à Dieppe, 25 et 26 même au Havre, 31 degrés à Évreux, 32 à Rouen, 33 aux Andelys. Sur les routes, on m'informe d'un bouchon, de 2 km. Nous sommes sur l'autoroute A13 en direction de Paris, à la hauteur de Debouville, donc entre Rouen et Paris, à la hauteur de Debouville. Bouchon de 2 km, je n'en connais pas les raisons pour le moment.
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6: Lipstick polychrome, du rouge à lèvres. Voilà, un baiser pour peut-être vous embrasser, vous dire bonjour sur votre radio ici.

0: Polychrome avec Daniel Balavoine.
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0: Alors, j'ai plus d'informations grâce à vous d'ailleurs sur le bouchon en cours actuellement sur l'autoroute A13 en direction de Paris à la hauteur de Debouville. Thierry nous a appelé aussitôt. C'est en fait dû à un incendie près de l'autoroute A13. Un important feu de végétation, a priori un feu de récolte à proximité de l'autoroute A13 au niveau de Fontaine-Bélanger. La fumée de l'incendie se propage sur l'autoroute, provoque évidemment une baisse sensible de la visibilité. Les pompiers et les forces de l'ordre sont sur place et font arrêter les poids lourds. Donc ça bouchonne donc secteur sur l'autoroute A13 en direction de Paris à la hauteur de Debouville.
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0: Eh oui, avec ces pics de chaleur, on va essayer de vous offrir des pauses fraîcheur et des pauses lecture à prendre tous les jours avec Gaëlle Lapeyre, notre bibliothécaire.
3: Vous voulez un roman qui ensorcelle, qui se lit comme un thriller et qui se ressent comme de la poésie? Alors laissez-vous envoûter par Le visage de la nuit de Cécile Coulon. L'histoire, c'est celle d'un jeune garçon sauvé in extremis d'une forte fièvre par un guérisseur. Un miracle qui a un coût, celui de le laisser monstrueusement défiguré. Son père, fou de douleur, l'abandonne et l'enfant se trouve recueilli par un prêtre et une institutrice qui vont le protéger et l'instruire. Pour échapper au regard des autres, cet enfant, il choisit de vivre caché. L'obscurité, c'est son royaume de liberté et tous les soirs, il vagabonde dans la forêt, se sentant protégé. Pourtant, une nuit, tout va basculer. Une jeune fille va le remarquer et va briser avec fracas la porte de ce sanctuaire. C'est un bonheur de retrouver dans ce roman le style unique de Cécile Coulon, qui enchante autant qu'il impressionne. En fait, ça se lit et ça se vit comme un conte, macabre et merveilleux, et c'est magnifié par la langue de feu de l'autrice, celle des sorcières et des enchanteresses, où chaque mot porte une flamme prête à vous engloutir. Et au milieu de tout ça, il y a cette interrogation. Le monstre, est-ce que c'est celui qui est déformé, défiguré, condamné, ou bien est-ce celui qui juge, harcèle et exclut? Et en nous finalement, c'est quoi notre part de monstrueux? Quelle place on lui fait? Avec Cécile Coulon, on sait que c'est dans les ténèbres que peut surgir la beauté. Ce roman d'atmosphère, il va vous faire frémir, il va vous marquer. Comme l'empreinte de la nuit, qui porte en elle l'horreur, comme le bonheur de tous les possibles.
0: Merci Gaëlle. Chaque jour, un conseil lecture de Gaëlle Lapeyre. Et l'opération Lire à la plage, c'est jusque fin août. Les cabanes, 13 cabanes installées sur 13 plages de Seine-Maritime, avec la marraine Catherine Pancol, qui sera d'ailleurs présente sur la cabane de Saint-Valery-en-Caux demain après-midi. Tous les conseils, vous les retrouvez sur votre appli ici Normandie. Je vous avais promis une pause fraîcheur. Bah, quoi de mieux que d'aller dans une grotte

0: On n'est jamais contre un Michael Jackson. Avec The Way You Make Me Feel. Un point sur la route. Alors, un feu près de l'autoroute A13, un feu de récolte apparemment, qui provoque évidemment une baisse de visibilité importante sur l'autoroute A13 et un énorme bouchon à la hauteur de Debouville. Les forces de l'ordre demandent aux poids lourds d'arrêter de circuler, les font stopper. Donc évidemment, ça bouchonne sur l'A13 en direction de Paris à la hauteur de Debouville. Et on nous informe d'un accident sur l'autoroute A28, cette fois à la hauteur de Neuchâtel-en-Bray en direction de Rouen, un poids lourd accidenté. Allez, de la musique et du soleil pour nous consoler avec Maxime Le Forestier en Balaba qui arrive dans 30 secondes.
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0: Memphis avec Eddie Mitchell. On va changer de direction, on va changer de braquet. Direction la Côte d'Or pour retrouver tout de suite notre équipe sur la route du Tour féminin.
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3: On suit toujours cette quatrième étape du Tour de France Femmes sur votre radio. Ici, ce contre-la-montre individuel de 21 km entre Gevrey-Chambertin et Dijon en Côte d'Or. Les concurrentes qui s'élancent minute par minute depuis 17h, 14h51, 70 coureuses déjà arrivées. Et vous, Olivier Estran, vous êtes sur le parcours, sur la moto ici de Julien Girard. Qu'est-ce que vous voyez? Est-ce qu'il y a du monde là sur le parcours?
4: Ah oui, bien sûr qu'il y a du monde, bien sûr qu'il y a du monde et d'engouement. Et c'est très familial, on voit beaucoup d'enfants. Il y a des mentions spéciales pour ce jeune homme qui, à la sortie de Gevrey-Chambertin, tient cette pancarte en carton. Le Tour, c'est pas que pour les hommes. Et ben voilà, lui, il a tout compris à la place qu'il faut laisser aux femmes dans ce sport merveilleux du cyclisme. Voilà, on espère qu'il y aura plein d'autres messages comme ça. Il y en a d'autres, c'est Evita, plus vite que la musique. Petit clin d'œil à une presque locale de l'étape, bien sûr. Beaucoup de slogans PFP sur la route. D'encouragement pour Juliette Berthet également. Voilà, on a vu également, tiens, Casimir avec un drapeau bourguignon. Bah oui, on est en Bourgogne ici et on espère que ça sera de bon augure, pourquoi pas, pour une victoire française. Bref, plein de clins d'œil et une ambiance sympa malgré une chaleur écrasante. 35 degrés sur la moto pilotée par Julien Girard.
3: Ouais, vous le disiez, il fait très chaud, Olivier. Et avant le départ des favorites, vous parliez de notre Française Pauline Ferrand-Prévot. Eh bien, c'est la Néerlandaise Lieke Nieuwenhuizen qui a le meilleur temps, 27 minutes 34 pour engloutir ses 21 km. Notre première Française, elle pointe à la 5e place du classement. C'est notre championne de France, Célia Lemoël. Pauline Ferrand-Prévot, donc, elle s'élance à 17h10. Même équipe, hein, le Visma Lease a Bike, que la Néerlandaise qui a le meilleur temps. C'est une bonne nouvelle pour notre favorite. On la suit, évidemment, sur cette 4e étape du Tour de France Femmes avec votre radio ici. Prochain point dans une demi-heure.
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0: 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Le temps à Yport et la marée. La mer est haute depuis 15h42. On peut se baigner sans aller trop loin. Elle sera totalement basse à 22h18 à Yport. Se partage le ciel, nuages et belles éclaircies. Possibilité d'averse lors de passages nuageux un peu plus menaçants, plutôt en fin d'après-midi, début de soirée. La mer est belle, il fait 21 et chaude, hein. 21 degrés dans l'eau, 26 degrés sur le sable.
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0: Vous revenez de vacances, racontez-moi, racontez-nous votre séjour, votre meilleur souvenir, ou une mésaventure qui vous fera vite sourire, hein, on en sourit après. Laissez un vocal et peut-être même une photo de vacances, un paysage sur WhatsApp, le WhatsApp de votre radio, 02 35 07 66 66. Vos souvenirs de vacances, je vous attends, vous avez jusqu'à 19h.

0: c'était Lola Young dans la playlist été de votre radio ici Normandie. Alors, pour rester en été, partir en vacances ou repartir, pour être sûr de passer les meilleures vacances possibles, il faut tester toutes les formules qui existent hein, en all inclusive. Club vacances ou camping paradis. Et dans l'humour en tube, Fred Ballard a envoyé nos experts en repérage.
1: Salut Gilbert, ça va? Hey, t'as changé de femme, superbe! Tu prends l'apéro, hein?
2: Alors c'est sûr que si on croit Franck Dubosc, il n'y a pas photo, hein, les vacances au camping sont les plus poilantes en général. On n'attend pas Patrick pour sortir les verres, mais quand Patrick est là, ça va, na tout va. Même s'il y a quand même un endroit à fuir hein, dans tous les campings, les sanitaires.
1: Ah oh bah pas besoin d'acheter du dentifrice, t'en as sur le rebord des lavabos. Non, il y a qu'un truc que j'aimais pas, c'était les toilettes, à la turque. Oh, j'ai horreur de ça, dès que tu tires la chasse d'eau, t'es obligé de faire de la varap sur les murs, là. Pour éviter de partir en rafting au fond du trou. En plus, en général, tu y laisses une tongue.
2: Ah bah oui, mais la varap en tongue, ça fait partie du charme du camping version puriste, hein, tente ou caravane, parce que bungalow, c'est pour les petits joueurs, hein, pour ceux qui n'ont pas...

0: touristes en permanence, hein, donc peu importe l'endroit, pourvu qu'on se fende la poire.
1: Merci Fred Ballard et on vous retrouve demain 6h58 pour un autre tube d'humour ou un autre humour en tube. 16h43, justement je vous demande de me raconter un petit souvenir de vos vacances, de vos dernières vacances, si vous êtes juilletiste, que vous venez de rentrer. Laissez-moi un petit vocal, avec une photo peut-être, sur le WhatsApp 0235 07 66 2 fois.

0: eu la chance de partir en vacances, eh bien racontez-moi sur WhatsApp 02 35 07 66 66, c'est ce qu'a fait Bruno.
1: Bonjour Annie, bonjour ici Normandie. Oui, les vacances, c'est bien quand on peut en profiter. Et très honnêtement, je viens d'une expérience de 5 mois au sein des Berbères et des Sahraouis. Je renouvelle l'expérience en septembre et puis un petit peu plus tard pour une longue durée. C'est la joie d'être au contact des autochtones, des gens qui partagent leur moment de vie, leur générosité, même s'ils n'ont rien. C'est formidable. Simplement, si tout le monde pouvait profiter de ça, effectivement, on a besoin aussi de se ressourcer parfois dans des lieux qui vous accueillent, tout inclus. Mais bon, la France a de beaux endroits aussi. Voilà. Mais écoutez, bonnes vacances à tous. À très bientôt.
0: Et il y a du vent dans les voiles, chez Bruno. Merci, Bruno. Ah oui, effectivement. Belle destination. Shirley m'a laissé des photos sur le WhatsApp de la radio de Chicago. Bah, dites donc, vous embêtez pas, hein, auditeur d'ici Normandie. Racontez-moi vos vacances, où qu'elles se soient passées. Envoyez-moi des petites photos et un vocal. WhatsApp 02 35 07 66 66. Voici Jean Schultes.

0: pour Confidence avec Jean Joultès, Jérémy Frérot et la chanson Frérot, que j'adore d'ailleurs, arrive sur votre radio ici Normandie dans une minute.
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0: On manque tellement de soleil qu'on vous en a remis en chanson, dites. Samy avec les bananes.
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0: Bel après-midi avec ICI Normandie, il est 17h. Faux. Emma Steven, bonjour Emma.
2: Bonjour Annie, bonjour à tous.
0: Un drame évité de justesse.
2: 157 migrants ont été secourus hier matin dans la Manche. Bonjour Mathilde Deparois.
3: Bonjour Emma, bonjour à tous.
2: Certains sont partis de Veules-les-Roses.
3: Dans la nuit de lundi à mardi, depuis la plage de ce village de Seine-Maritime, à bord d'un small boat, un petit bateau de fortune, une vingtaine de migrants longent la côte normande avant de récupérer 140 passagers sur une plage du Nord-Pas-de-Calais. Ils arrivent ensuite tous à Boulogne-sur-Mer. 5 personnes en détresse sont secourues. Les autres refusent et poursuivent la traversée. Une fois arrivés près des eaux anglaises, le moteur du bateau prend feu et l'embarcation se dégrade très rapidement, selon la préfecture maritime. Les personnes exilées se jettent à l'eau et sont secourues par plusieurs navires, français et britanniques. La préfecture maritime précise pour l'heure qu'il n'y a aucune victime. Les dernières traversées chez nous remontent à la fin juillet. À 5 jours d'intervalle, 2 bateaux étaient partis, cette fois-ci depuis la plage de Saint-Aubin-sur-Mer.
2: Et depuis le début de l'année, merci Mathilde, 15 personnes sont mortes en tentant de rejoindre l'Angleterre. Les États européens ont intérêt à faire preuve de solidarité plutôt que de se diviser, dit le ministre de l'Intérieur Laurent Nunez. Il s'est exprimé à l'issue d'une réunion avec ses homologues européens ce matin. Réunion après la crise migratoire à Ceuta. 72 000 migrants sont entrés la semaine dernière illégalement dans l'enclave espagnole. Les autorités assurent que la quasi-totalité est déjà rentrée au Maroc. 4 Canadairs et 2 Dash parmi les moyens déployés cet après-midi pour tenter de venir à bout de l'incendie en cours dans la Drôme. 150 hectares de forêt ont déjà brûlé dans un secteur difficile d'accès. Une cinquantaine de personnes a été évacuée. L'incendie près de l'autoroute A13 à hauteur de la commune de Fontaine-Bélanger est en train d'être éteint. Il a pris un peu avant 15h. Une vingtaine de pompiers sur place. La Société des autoroutes Paris-Normandie est également mobilisée. Elle demande aux automobilistes de ne pas commettre d'imprudence. L'autoroute reste ouverte.
0: L'auteur de cet accident mortel est toujours en fuite.
2: C'est une information de nos confrères de 76 Actu, confirmée par ICI Normandie. Une femme de 25 ans est morte ce dimanche en début de soirée. Elle se promenait à pied vers 22h entre Vinmerville et Saint-Martin-au-Buneau, près de Fécamp, lorsqu'elle a été fauchée par une voiture. Une enquête pour homicide routier aggravé a été ouverte et un appel à témoins lancé. Elle avait 1,3 g d'alcool par litre de sang, 3 fois plus que le maximum autorisé. Une automobiliste de 62 ans a été placée la nuit dernière en garde à vue. Elle est soupçonnée d'avoir provoqué quelques minutes plus tôt un accident matériel à Saint-Aubin-les-Elbeuf. C'est une jeune femme de 21 ans percutée par l'arrière qui a contacté la police. La suspecte a été interpellée sur le pont Jean Jaurès à Elbeuf à bord de son Audi. La baignade est à nouveau autorisée à Saint-Aubin-sur-Mer près de Dieppe. Depuis 15h30, les analyses de l'Agence régionale de santé n'ont rien détecté d'anormal. La plage avait dû être fermée hier préventivement par la mairie puisque de la boue issue de la station d'épuration juste à côté avait débordé dans le Dun. Il est 17h03.
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2: Annie, des pluies, a priori, pour ce soir.
0: On les attend. Pour l'instant, elles sont plutôt encore en mer. Ça pourrait venir du littoral. Alors, rien n'en vu pour l'instant dans l'intérieur des terres, mais plutôt en début de soirée. On garde un ciel partiellement ensoleillé avec quelques passages nuageux et le thermomètre toujours entre 24 et 33 degrés. 24 degrés à Dieppe, 26 au Havre, 31 à Évreux, 32 à Rouen et 33 aux Andelys. Sur la route, Nicolas, bonjour. Vous avez une information routière à nous donner. Bonjour.
5: Oui, bonjour.
0: Alors, dites-moi tout.
5: Oui, donc par rapport au feu là, qui est sur le département de l'Eure, la proximité de Ingrebert, le pont de Saint-Quentin.
0: Je vous écoute.
5: Il y a un gros passage de fumée là. Bon, les secours sont en place, les pompiers sont là, donc il faut être prudent. Et c'est sur la bordure de la 13. Voilà, plus précisément.
0: Voilà, c'est ce qu'on on évoquait, les pompiers sont en train d'éteindre le feu, hein, l'autoroute.
5: Il y a eu un incendie hier dans la côte de Paris, là, sur la 10015, qui était au niveau du Pointe-Arville.
0: Nous l'avons annoncé, oui. Ouais.
5: Et là, aujourd'hui, bah, malheureusement, avec les chaleurs, il faut être prudent. Malheureusement, il y a encore trop de gens qui jettent des mégots de cigarettes à la flèche. Je suis ancien pompier volontaire. Je suis reconverti maintenant agent de sécurité incendie de SIAP et secouriste sécurité civile. Donc, j'appelle aux gens à être prudents, de ne pas balancer des mégots dans les arbres.
0: Je suis bien d'accord avec vous, c'est criminel. On devrait peut-être demander aux constructeurs de remettre des cendriers dans les voitures, en revanche. Hein. On commence à l'évoquer. C'est pas bien de fumer, mais on va pas culpabiliser les fumeurs non plus. Mais c'est vrai qu'il n'y a plus de cendriers dans les voitures.
5: Voilà. Avec une pensée pour les collègues qui sont dans le sud, dans Gironde, dans le Var, la Corse. Et puis malheureusement, on a perdu 4 ou 5 collègues. Ça part pas fait une pensée pour eux. Et donc dans l'heure, bah, nous aussi, c'est pareil, c'est-à-dire c'était les incendies, là, c'était horrible. Et c'est grave, quoi. Franchement, les gens. Pas n'importe quoi, font même des barbecues dans les forêts des fois.
0: On n'arrête pas de le répéter quoi. À la radio, hein, d'être prudent. Ah, hein. Oui. Voilà. Merci beaucoup, merci pour l'info, Nicolas. À très bientôt. Pensez pour les pompiers volontaires et professionnels.
5: Merci à vous, au revoir.
0: Merci à vous, au revoir.
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0: Allez, la musique adoucit les mœurs. Les mœurs ou les mœurs, les deux. Jean-Louis Weber, temps à nouveau.

0: On aimerait bien se jeter à l'eau. On aimerait bien que l'eau arrive aussi. C'était Jean-Louis Aubert, temps à nouveau.
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0: Bienvenue si vous nous rejoignez. Soyez tranquilles, détendez-vous, c'est les vacances, même au travail, il y a quand même un air d'été et de repos. On va tester une filature, eh oui, avec Ludivine, notre rendez-vous J'ai testé, ce sera juste après Auréa, soirée mondaine.

0: Elle est niçoise. Oh, regarde. Soirée mondaine à 17h15. C'est l'heure de notre rendez-vous. J'ai testé et c'est Ludivine qui va tester pour nous. On la suit.
1: Aujourd'hui, je teste un espace coworking hybride installé dans l'ancienne Banque de France d'Evreux. Je suis à la Filature, rue Victor Hugo, et je retrouve Rodolphe Durand, le responsable des lieux. Alors, comment la Filature est arrivée ici?
2: Pendant quasiment un an, on a cherché un bâtiment et on a eu cette chance énorme que la Banque de France ait mise en vente. Et donc, d'accord, on s'est positionné pour y faire un espace de coworking hybride. Et c'est nous qui avons remporté le projet. On a voulu conserver le côté patrimonial du bâtiment. Les coffres-forts ont plus de 100 ans. Et donc, d'accord, tout ce que tu vois autour de toi, ça a plus de 100 ans. Et si les auditeurs pouvaient nous voir, ils verraient qu'on est justement dans un de ces coffres. Il y fait frais. On essaye, nous, d'accueillir ici toutes les entreprises, quelle que soit leur taille, d'accord, de l'auto-entrepreneur à la multinationale. Et surtout les usages dont on peut avoir besoin en entreprise. De l'open space, du bureau, de la salle de réunion et de quoi faire de l'événementiel jusqu'à, d'accord, 200 personnes. Et ils vont également avoir accès à l'espace restauration. S'ils veulent venir avec leur propre gamelle, ils vont pouvoir venir, ils vont pouvoir faire préchauffer le plat, déjeuner avec d'autres personnes. Ils vont même pouvoir accéder, en ce moment, c'est extraordinaire, au rooftop.
3: Avec vue sur le centre-ville d'Evreux.
2: C'est incroyable. Ouais, on a vu sur Saint-François d'un côté, la cathédrale
3: Notre-Dame
2: et puis Saint-Aurin.
3: D'accord.
2: On est dans un environnement très très sympa.
3: Après, j'ai vu qu'il y avait aussi un petit coin détente.
2: Et effectivement, on a un corner coffee, le café, le thé sont à disposition. On a juste un problème avec le corner coffee, c'est que les gens amènent souvent à manger et j'ai du mal à préparer mon body summer. Dans le terme coworking, ça, c'est aussi une partie intégrante. C'est-à-dire qu'il faut animer le lieu, il faut justement mettre en relation les gens. Donc ça se fait par différents moments. Un petit déjeuner où on invite tout le monde et puis voilà, les gens se présentent et peuvent faire un peu plus connaissance. On fait des repas à coûts partagés. Donc par exemple, la semaine prochaine, on fait un barbecue,
3: d'accord,
2: pour que les gens justement puissent se nourrir, on va dire, d'informations différentes. Je vais prendre l'exemple de l'English Corner. Mm-hmm. Une fois par mois, pendant 2 heures, en fin de journée, on ne parle que l'anglais, avec quelquefois des anglophones qui viennent aussi, et on fait des jeux, on discute, juste pour pratiquer son anglais, en toute bienveillance.
3: Tout est vraiment fait pour favoriser...
2: Et c'est pour ça qu'on a de plus en plus d'entreprises qui viennent dans des lieux comme le nôtre, parce qu'elles ont bien compris que, un, on s'occupait de tout, et sur Evreux, on va jusqu'à 50% moins cher qu'un local classique. Et puis pour les collaborateurs, c'est plutôt agréable, parce que on est collègues sans vraiment l'être, mais voilà, il y a beaucoup d'échanges, on est presque un peu des psys, quelquefois, où les gens viennent nous raconter un petit peu leurs problématiques. Je trouve ça très très enrichissant, à la fois pour nous et puis bien sûr pour nos utilisateurs.
1: Et vous proposez aussi un escape game grandeur nature dans un des coffres, non?
2: Oui, il y a un escape game chez nous pour proposer aux entreprises qui vont avoir fait une réunion dans la journée, de dire ben voilà, sur 30 minutes, de pouvoir faire un escape game.
3: Donc finalement, c'est plus qu'un espace coworking. On réseaute et on travaille.
2: Exactement.
3: Dans une bonne ambiance.
2: Exactement.
3: Tout ce qu'on avait besoin de savoir. Merci beaucoup.
2: De rien.
0: Ludivine a testé pour nous le coworking La Filature à Evreux. Ludivine, à qui je vais passer un coup de fil dans moins d'une heure, vers 18h10 pour l'heure du temps normand. Parce que Ludivine, alors là, elle teste autre chose, on va prendre de ses nouvelles. Elle est partie à vélo avec mari et enfants, 3 enfants, pour rejoindre le Mont-Saint-Michel depuis Evreux. Elle a quitté Evreux dimanche. Le Mont-Saint-Michel, 450 km en famille à vélo. Donc on prendra de ces nouvelles sur la route tout à l'heure à 18h10. Une autre balade, pas à vélo mais en chanson avec Alain Souchon.

0: Pink, la chanteuse Pink, All Out of Fight. Ici Normandie, nous irons en Côte d'Or tout à l'heure à 17h30, donc dans 5 minutes, pour faire le point sur le contre-la-montre qui se joue dans le Tour de France féminin entre Gevrey, Chambertin et Dijon en Côte d'Or.
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0: trucs qui ont changé quand même depuis le temps de cette chanson, mais on peut toujours aussi être emmerdeuse, je rassure Michel Sardou, un temps, c'est pas lui qui peut juger ça. Hein. Je dis ça avec tendresse. 17h30, allez, on file sur la route du Tour.
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3: Et on suit cette quatrième étape du Tour de France Femmes avec votre radio ici. C'est le contre-la-montre individuel aujourd'hui entre Gevrey-Chambertin et Dijon en Côte d'Or. Et ça y est, les favorites enfin se sont toutes élancées avec notre Française Pauline Ferrand-Prévot qui est partie à 17h10 de Gevrey-Chambertin pour 21 km. Olivier Estran, vous êtes sur la moto ici de Julien Girard derrière notre Française. Et ça se complique pour Pauline Ferrand-Prévot.
4: Oui, malheureusement, ce n'est pas très bon. 1 minute 20 de retard au point intermédiaire, le point de bascule, le sommet de Marsannay-la-Côte. Voilà le temps défavorable pour Pauline Ferrand-Prévot qui a pourtant avalé ses 10 premiers kilomètres à 35 km/h, un petit peu plus, 35,1. Mais voilà, on l'a vu très concentrée, les bras toujours sur les prolongateurs, toujours en train de chercher le meilleur point de trajectoire, à couper les virages, chercher le point de corde, elle qui est habituée aux trajectoires en VTT. Mais voilà, en VTT, il n'y a pas de contre-la-montre, donc c'est pas son exercice habituel, on va dire, à notre championne olympique. Elle est encore un peu en phase de découverte ici. Et là, on va entamer la grande descente, 5 km qui nous ramène vers Dijon. Là aussi, il va falloir se concentrer et être à fond. Peut-être qu'elle a une chance de refaire son retard. On va le savoir là dans les prochaines centaines de mètres, puisque ça y est, on aborde maintenant cette descente.
3: Et la championne de France du contre-la-montre, Célia Lemoelle, qui disait que la différence pouvait aussi se faire dans la descente pour Dijon. Donc rien n'est joué. Pauline Ferrand-Prévot peut regagner un petit peu de temps, mais au temps intermédiaire, c'est Marlène Reusser, évidemment, la championne du monde, championne d'Europe du contre-la-montre, qui est en tête puisqu'elle est passée en haut des lacets de Marsannay en 15 minutes 10. C'est un temps excellent et on n'est pas étonné puisque c'était la grande favorite de cette étape. Demi Vollering, qui excelle, n'est pas loin derrière elle. On aura son temps dans quelques secondes puisqu'on continue évidemment de suivre cette quatrième étape du Tour de France Femmes avec votre radio ici. Prochain point dans une demi-heure.
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0: Alors sur la route, mais les routes en Normandie, les autoroutes, sur l'A28 en direction d'Abbeville, à la hauteur de Neufchâtel-en-Bray, donc à la sortie de Rouen en direction de Neufchâtel-en-Bray, eh bien une voie est bloquée à la hauteur de Neufchâtel-en-Bray d'ailleurs, puisqu'un poids lourd est accidenté ou en panne sur la voie. Sur la voie de droite, apparemment. Oui, sur la voie de droite. Donc, ça peut bloquer la circulation. La 13, le feu qui perturbait la circulation sur l'autoroute A13 à la hauteur de Debouville, eh bien, a été éteint par les pompiers. On circule normalement sur la 13. Un autre accident signalé sur la 131 entre Le Havre et Bourneville. On est après le pont de Tancarville. Un véhicule accidenté à la hauteur de Quilleboeuf-sur-Seine en direction de Bourneville.
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0: La musique est la voix de Freddie Mercury.

0: Ian avec Freddie Mercury. Allez, l'heure de sortir les valises et surtout de les ouvrir. C'est notre rendez-vous de l'été, l'un de nos rendez-vous de l'été sur Ici Normandie, puisque les vacances ont leurs objets cultes. Et Perrine Clément nous raconte chaque jour leur histoire dans ma valise.
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2: Moi, l'été, pour conjurer le sort, je prends toujours un gros pull.
3: 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Il fait pas froid, mais il pleut.
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2: Le parapluie, un indispensable de l'été.
3: En espérant ne pas avoir à s'en servir.
4: En cette période, on préfère ouvrir nos parasols plutôt que nos parapluies. Mais un été pleinement ensoleillé, ce n'est jamais garanti.
5: Un petit coin de parapluie contre un coin de paradis.
4: Allez, venez vous abriter sous cette invention française.
5: Un petit coin de paradis contre un coin de parapluie.
4: Nous sommes en 1705. Un marchand parisien nommé Jean Marius met au point le premier parapluie pliable. En 1928, un Allemand, Hans Haupt, crée le parapluie télescopique. D'abord conçu pour se protéger de la pluie, le parapluie est devenu au fil du temps un véritable objet multifonction.
6: Cette année, Monsieur Serge innove avec son parapluie briquet. Mais Madame, si elle est un peu myope, aura son parapluie lorgnon. Et elle aura également son parapluie plumeau, si pratique pour les chaussures. Et bien entendu, le parapluie miroir, si commode pour les raccords.
4: Le parapluie joue aussi un rôle au cinéma. On chante et on danse avec lui.
7: I'm singing in the rain.
4: Il inspire aussi Jacques Demy avec Les Parapluies de Cherbourg, film récompensé en 1964 d'une palme d'or au Festival de Cannes. Et vous, avez-vous un parapluie?
8: Je prends quand même toujours un petit parapluie dans ma valise parce que ça peut toujours être utile, puisque même dans les endroits les plus beaux, il y a toujours ces petites après-midi orageuses ou avec de la pluie. Alors c'est un tout petit parapluie, il est noir, très simple, et en fait il est très léger et du coup très pratique de glisser ça dans une valise.
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0: Je ne sais pas si vous êtes comme moi, mais c'est toujours, on prend son parapluie tous les jours et c'est le jour où on en a besoin qu'on l'a oublié. Forcément, c'est un peu comme les lunettes de soleil en même temps. Le parapluie, on ne l'a pas sorti depuis longtemps, mais attention, si vous êtes du côté du Havre, des premières pluies devraient atteindre la région havraise d'ici un quart d'heure d'après mes radars. Voilà, vous êtes prévenus. Bonjour. On joue, c'est notre jeu de l'été, le blind test. Trois chansons que je vais vous proposer. Il faudra reconnaître dès les premières notes qui chante, qui sont les interprètes, pour gagner la méga côte de bœuf d'une valeur de 65 € offerte par la Fédération des Bouchers Charcutiers de Normandie. Comment jouer ? Un coup de téléphone, 02 35 07 66 66, c'est à vous. Et c'est à Manon Lisa de nous présenter le petit pêcheur.
9: C'est

0: Wonder sur Ici Normandie. Et Francine va jouer avec nous. Francine, elle ne part pas en vacances parce qu'elle a autre chose de mieux à faire. Préparer l'anniversaire de sa petite fille. C'est ça, Francine ?
1: Oui, bien sûr, c'est
0: ça. Je sais tout, on m'a tout dit. 4 ans. Alors, ça veut dire quoi préparer à l'anniversaire ? Vous préparez à manger, des cadeaux, des décos ?
1: Je prépare de la déco.
0: Ah ! Alors, qu'est-ce que vous faites comme décoration ? Du rose pour les princesses.
1: Ce sera le thème jungle, et là, je vais préparer des
0: montgolfières. Oh ! Ah, vous préparez des montgolfières, carrément. C'est pour quand l'anniversaire, alors ?
1: C'est pour le 20 août.
0: Le 20 août, ah oui, bien. D'accord, ça approche. Bien, d'ici là, Francine, vous aurez peut-être dégusté une côte de bœuf. Notre jeu, le blind test, c'est le jeu de l'été. Bonjour, on joue. 3 chansons, il faut reconnaître les artistes. Vous jouez de temps en temps à la maison, nous écoutons, parce que c'est sympa aussi.
1: Je vous écoute tous les jours, et je vous ai déjà loupé plusieurs fois d'ailleurs.
0: Et vous arrivez à gagner, à trouver ?
1: Oui, bien sûr.
0: Bien, eh ben, on espère que ça va marcher tout de suite. Alors,
1: j'espère que ça va marcher.
0: 3 chansons avec le mot sans, S-A-N-S, sans dans le titre. Voilà, c'est un petit indice. Vous êtes prête? On y va, c'est parti.
1: On y va.

0: bien bravo, c'est un sans faute, 3 sur 3. En même temps, on a connu plus dur.
1: Oui, exactement.
0: Ah, franchement, vous avez été gâtés aujourd'hui.
1: C'est vrai.
0: Oui, ça fait partie, ça fait partie du jeu, la chance. Eh bien, vous gagnez la côte de bœuf. Ok.
1: Ah, super.
0: Et 65 euros, c'est un gros, gros morceau.
1: Ah oui, super. Merci.
0: Alors, je compte sur vous pour bien la cuisiner, pas la faire trop cuire. Profitez-en, régalez-vous, pensez à nous et je vous souhaite une belle fin de journée sur votre radio ici Normandie et un bon anniversaire à la petite, ok ?
1: Merci, ici Normandie.
0: Ne raccrochez pas, à bientôt Francine, au revoir.
1: Merci.
0: Et vous rejouerez demain à 7h30 à Boujonjou avec Isabelle Debrun, 7h30 demain matin.

0: petit tour en Italie, pas vraiment pour se rafraîchir, parce qu'il fait aussi très très très très très chaud. En Italie, ils sont aussi en vigilance extrême canicule, avec un joli 37 degrés à l'abri à Milan aujourd'hui. C'était Adriano Celentano. Ici Normandie, 17h55. L'actu locale dans 5 minutes, et on reviendra évidemment sur la sécheresse.
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1: Bon début de soirée avec nous sur ICI Normandie, il est 18h. Les infos, Emma Steven, un appel à témoins lancé après la mort d'une jeune femme.
3: Léa a été fauchée près de Cagny-Barville en Seine-Maritime dimanche soir. C'est une information de nos confrères de 76 Actu confirmée par ICI Normandie. Le chauffard a pris la fuite et le compagnon de la victime veut lui envoyer un message, Raphaël Tual.
4: Assume tes actes, s'il te plaît, va à la gendarmerie, écrit Jean sur Facebook. Il demande au conducteur de se rendre et aux éventuels témoins de contacter les forces de l'ordre. Léa fait de la marche rapide dimanche vers 22h entre Villemerville et Saint-Martin-au-Buneau lorsqu'elle est renversée et perd la vie. Elle avait 24 ans, elle laisse derrière elle son compagnon et leur petite fille de 2 ans, Mia. Jean la dépeint comme une maman formidable, une chef d'entreprise heureuse dans sa vie. Il nous confie qu'ils avaient ensemble des projets plein la tête, comme se marier prochainement. Le parquet du Havre indique qu'une enquête est ouverte pour homicide routier aggravé. Elle est confiée aux gendarmes de Valmont et à la brigade de recherche de Fécamp.
3: Raphaël Tual, précision à retrouver sur ici.fr, page Normandie. Il conduisait une voiture de location sous stupéfiants et sans permis. Un homme de 35 ans a été interpellé par la police à Arc, la bataille près de Dieppe la nuit dernière. Peu avant minuit, la police a voulu le contrôler. Le conducteur a alors brusquement changé d'itinéraire avant de s'arrêter. Retrouvé par les forces de l'ordre, son dépistage à l'alcool était négatif, mais le test salivaire positif à la cocaïne et au THC laissé libre. Il sera convoqué prochainement par la justice. Des automobilistes qui font demi-tour sur l'autoroute ou qui s'arrêtent pour filmer le feu. La Société des autoroutes Paris-Normandie demande à ceux qui passent sur l'A13 à hauteur de la commune de Fontaine-Bellanger de ne pas commettre d'imprudence. Un incendie qui, après juste avant 15h, est en passe d'être maîtrisé. Une vingtaine de pompiers est sur place. Dans la Drôme, 150 hectares de forêt ont déjà brûlé. 4 canadaires et 2 dash sont mobilisés pour venir à bout de l'incendie qui a commencé hier soir. Les 150 habitants d'un hameau ont été évacués par précaution. Leur embarcation de fortune s'est embrasée la nuit dernière dans la Manche. 173 migrants, dont certains sont partis de Veules-les-Roses, ont dû se jeter à l'eau. Ils ont été secourus au large de Boulogne-sur-Mer dans le Pas-de-Calais par les autorités françaises et britanniques. Il n'y a pas de blessés. Il y a une semaine, une autre traversée partie de Saint-Aubin avait fait un mort.
1: Le terrain de foot d'Igoville dans l'Eure, occupé par des gens du voyage.
3: Une dizaine de caravanes s'est installée hier soir alors que les entraînements doivent reprendre. Elle comprend le mécontentement, Violette, mais cette occupante d'une des caravanes se défend et met en cause l'absence d'air de grand passage.
5: Bien, comment voulez-vous qu'on fasse? Il faut bien qu'on y fait chaud, bien qu'on se met quelque part aussi. Parce qu'on n'a pas un endroit, mettons fixe, qu'on peut venir avec les enfants, quand on dit on va passer une semaine là, une semaine là. On vient, le terrain est sans plein. Alors faut qu'on reroule, faut qu'on part avec les caravanes. On revoit là-bas, le terrain est sans plein. Alors après, où c'est qu'on se met? Il faut bien qu'on se pose quelque part. C'est très compliqué. Parce que bon, parmi nous, il y a des bons et des mauvais, c'est comme partout. Il y en a qui venant, qui laissent des places propres, il y en a qui laissent des places sales. Mais il faut pas foutre tout le monde dans le même panier. Il faut quand même trier. Bon, au début, ils ne voulaient pas de trop. Puis après, bon, ils nous ont dit, ben, vous pouvez rester, vous ne faites pas de mal une semaine. Ils nous ont mis l'eau et le courant. Ils nous ont mis des poubelles. Puis après, au bout d'une semaine, on va s'en aller. Il n'y aura pas de problème. On a dit que la place sera très propre. Ben, on dit, il n'y a pas de problème. Il faut respecter les gens quand même. Hein. Ils nous ont bien reçus. Il faut bien être poli aussi. Quoi.
3: Le maire d'Igoville qui a donné jusqu'à dimanche donc, pour quitter le terrain de foot. En attendant, l'équipe s'entraîne sur la commune voisine de Pont-de-l'Arche. Les prix des carburants vont-ils baisser? Un accord pour ouvrir le détroit d'Ormuz est sur la table. Selon le ministre des Finances américain, il assure que ce texte pourrait être signé dès demain. L'Iran dément tout dialogue et les tensions restent fortes dans cette zone où ce matin un navire a été touché par un projectile.
1: Le retour des maillots de bain à Saint-Aubin-sur-Mer.
3: Il est à nouveau possible de se baigner, annonce l'Agence régionale de santé. Elle a amené ce matin des analyses de la qualité de l'eau. Hier, la mairie avait décidé d'interdire cette baignade puisque de la boue de la station d'épuration juste à côté avait débordé dans le Dain. Il est 18h04 sur ICI Normandie.
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3: Le ciel se couvre, Annie, est-ce que ça veut dire qu'il va pleuvoir ?
1: C'est possible, alors il pleut déjà sur la pointe havraise. Hein. La pluie est en train d'arriver dans le secteur du Havre. Des pluies qui pourraient gagner l'intérieur des terres. Alors, pas dans l'heure qui vient, on reste sec pour l'instant. Mais en début de soirée, on l'espère aussi, la pluie. Tout le monde n'en aura pas, hein. Elles sont des averses très isolées. Demain, ciel nuageux au lever du jour, mais les éclaircies reviennent très vite et le soleil prédomine en ce mercredi. On aura du vent assez fort dans la matinée, des rafales possibles jusqu'à 55 km/h. Les températures commencent à baisser, c'est la bonne nouvelle. On aura 21 degrés à Dieppe et au Havre demain après-midi, 23 à Mauconchy, 24 à Rouen et 25 degrés à Évreux. Sur les routes, donc on vous le rappelle, si vous circulez sur l'autoroute A13 à la hauteur de Debouville, là où il y avait le péage, maintenant c'est à Flulimre, eh bien ne regardez pas les pompiers en train d'essayer d'arrêter le feu. Il est quasiment arrêté d'ailleurs, parce qu'évidemment c'est de l'imprudence, vous pourriez être responsable d'un accident. Donc roulez, le feu est maîtrisé pour l'instant. Partout ailleurs, eh bien ça roule tranquillement.
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1: La musique avec les Supertramp.

0: Super Trump, give a little bit.
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0: Merci de nous rejoindre pour passer ce début de soirée. Merci de nous rejoindre après une journée de travail, peut-être, ou une journée à ne rien faire, c'est bien aussi, ou une journée de promenade ou de course. Alors, vous revenez de vacances, ou êtes revenu il n'y a pas très longtemps, eh bien, je vous invite, je vous demande même, de nous partager une photo en la commentant avec un vocal. Enregistrez-vous sur le WhatsApp de la radio, 02 35 07 66 66. On vous regarde, on vous lit et on vous écoute jusqu'à 19h. Alors, Shirley nous a envoyé plein de photos de Chicago, avec ce petit message écrit. Vous pourriez me l'enregistrer, Shirley, ce serait plus sympa de vous entendre. 10 jours à Chicago, où j'essaie d'aller souvent voir la famille. Une ville incroyable. Les photos sont incroyables, ça donne envie, je connais pas, mais effectivement, il paraît que c'est une super destination, Chicago. Et vous, rendez-vous sur le WhatsApp de votre radio, 02 35 07 66 66. Ludivine, qui est une camarade de notre équipe, elle passe ses vacances à vélo. Elle est partie d'Evreux dimanche pour rejoindre le Mont-Saint-Michel avec toute la famille, le mari et les 3 ados. Et on va lui passer un coup de fil dans 5 minutes pour savoir où elle est ce soir, où elle dort ce soir. Ce sera juste après Vita, ça fait mal.

Ça fait mal à 18h15. Oh, là, on va essayer d'appeler Ludivine. Ludivine, alors ça sonne, mais elle est sur son vélo, Ludivine. Ludivine, puisque Ludivine a rejoint. Alors, je suis en train d'essayer de rétablir la connexion avec Ludivine pour l'air du temps normand. Ludivine, elle est partie avec la famille. Elle est partie d'Évreux pour rejoindre le Mont-Saint-Michel. Ça fait à peu près, à mon avis, 450 kilomètres, oui. Elle a prévu de faire 2 semaines. On va, apparemment, ça ne répond pas. On repasse un coup de fil à Ludivine après la chanson de Chalimar. On y va. Ben oui, c'est ça le direct. 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

0: Pascal Obispo, qui évidemment est très actif pour venir en aide aux sinistrés du Cap Ferret, puisqu'évidemment c'est sa région. Lucie, après Lucie, on a retrouvé Ludivine, ma camarade Ludivine, qui est à vélo. Enfin, elle s'est arrêtée pour la conversation. Salut Ludivine.
1: Bonjour.
0: Ludivine, que vous connaissez, si vous êtes fidèle à ici Normandie, puisque Ludivine, eh bien, elle a régulièrement proposé des rendez-vous j'ai testé avec nous dans l'équipe. Et là, elle teste tout à fait autre chose, Ludivine, en famille. Alors raconte-moi, Ludivine, tu es à vélo, tu es partie d'Évreux dimanche, et le projet, c'est d'arriver au Mont-Saint-Michel. Alors, comment c'est né
1: C'est ça.
0: Comment elle est arrivée, cette idée un peu folle quand même? Alors, vous êtes combien déjà? Toute la famille, hein?
1: Oui, alors on est 5, donc on est une famille recomposée. Mais donc 5, moi, mon mari, mes deux enfants et son fils à lui, des ados. Mmh. Et donc voilà, on fait ce projet toutes en famille. Comment c'est né? Ben, en fait, moi, mon mari a déjà fait, il y a quelques années, quand il était plus jeune, la route de Saint-Jacques de Compostelle en vélo avec un ami à lui. Mmh. Donc, il avait déjà ces envies-là, cette affection-là pour le vélo. Et puis, il y a 2 ans, il nous a entraînés dans son aventure. Donc, il a entraîné toute la famille et on a fait la Vélodyssée, donc en partant de la Roche-sur-Yon jusqu'à Lacanau, donc autour de 400 km à peu près déjà il y a 2 ans.
0: D'accord. Ouais.
1: Donc là, il a fallu qu'on s'équipe, hein, puisque nous, on avait rien, enfin pas grand-chose en tout cas. Donc, on a acheté tout ce qu'il faut, des vélos performants, des sacoches, nécessaires de camping, nécessaires pour manger, pour dormir. Mais tout ça en taille réduite et en poids réduit, puisqu'on est censé tout porter sur les vélos.
0: Eh oui.
1: Voilà, donc souvent on impressionne d'ailleurs quand on déballe tout notre matériel. Les gens sont impressionnés de voir tout ce qu'on a, tout ce qu'on arrive à porter finalement.
0: Alors,
1: donc... Et puis bah, donc cette année, pardon.
0: Vas-y.
1: Cette année, de base, on devait refaire la même chose, mais on devait faire donc repartir de la Vélodyssée, faire la Cano et descendre à Hendaye. Mm-hmm. Sauf que bon, vu les actualités, les incendies et puis les températures aussi, on a décidé de rester plutôt dans le coin et de se faire un périple normand. Donc on a regardé s'il existait comme piste cyclable et on a vu la Vélo Maritime du coup qui fait Dunkerque-Roscoff. Mmh. Et on s'est dit pourquoi pas la rejoindre en partant directement de la maison. Et puis l'idée est venue en fait après d'aller jusqu'au Mont-Saint-Michel.
0: D'accord.
1: Voilà
0: donc
1: tout le cheminement.
0: Ok. Évreux, le Mont-Saint-Michel. Donc l'itinéraire, par quelle route vous passez avec toute la famille? Parce qu'il faut effectivement faire attention aux routes un peu trop fréquentées par les voitures, c'est le plus grand danger.
1: Ouais. Bah, en partant d'Évreux, on a pu rejoindre la voie verte. Donc là, jusqu'au Bec et loin, même Pont-au-Trou, on était à l'abri des voitures sur des pistes cyclables. Là, on a dû sortir. Là, maintenant, on est plus sur des départementales pour rejoindre Deauville.
0: D'accord.
1: Et arrivé à Deauville, on va pouvoir reprendre la Vélo Maritime. Et là, qui va nous emmener jusqu'au Mont-Saint-Michel. Alors, il y aura peut-être forcément des moments où il va falloir qu'on sorte pour aller se loger, pour trouver nos logements, etc. Mais la plupart là, du reste du parcours va pouvoir se faire sur des pistes cyclables.
0: Ok. Alors sinon, l'hébergement, c'est plutôt camping ou de temps en temps, peut-être un hôtel ou autre chose?
1: Pour l'instant, on est plus sur du camping, parce que voilà, comme je disais, on a des ados avec nous qui ont besoin d'être un petit peu motivés, stimulés.
0: J'imagine.
1: Pas toujours facile. Voilà, donc l'idée des campings, quand on arrive à trouver des campings avec des petits campings, des toboggans, des choses comme ça, animation, voilà, ça les motive. Donc pour l'instant, on est parti pour ne réserver que des campings, mais. On se laisse libre de plein de choses, donc on verra au fur et à mesure.
0: Ouais. Combien de temps prévu pour rejoindre le Mont-Saint-Michel? Je ne m'en rends pas compte. Il y a combien de kilomètres d'Évreux au Mont-Saint-Michel? 400?
1: Ouais, 450, si je ne dis pas de bêtises.
0: Ouais.
1: Donc 450 kilomètres. On a fait un itinéraire avec une trentaine de kilomètres par jour. Alors des fois plus, des fois moins, ça dépend aussi des envies, des humeurs de tout le monde, notre forme aussi physique. Mais voilà, on essaie de pas faire plus de 40 parce qu'après ça devient compliqué pour tout le monde.
0: Eh bien, bonne soirée à Deauville et on prend tes nouvelles avant l'arrivée au Mont-Saint-Michel, hein, d'accord? Dans quelques jours,
1: d'accord.
0: Semaine prochaine, pour savoir où la famille en est. À bientôt,
1: d'accord,
0: Ludivine.
1: D'accord, super.
0: Au revoir.
1: À bientôt. Au revoir.
0: Ah oui, j'oubliais, Ludivine, vous pouvez la suivre sur les réseaux, sur Insta notamment, blog. @heure, comme le département, blog, @heure, ou quand elle a du réseau, évidemment, elle peut poster des photos et des commentaires. Dans un instant, on va rester à vélo, puisqu'on va rejoindre nos équipes sur le Tour de France, le contre-la-montre féminin, qui a lieu cet après-midi entre Gevrey-Chambertin et Dijon. Mais tout de suite, une info routière, un accident signalé à nouveau sur l'autoroute A13, en direction de Caen, à la hauteur de Saint-Ouen-de-Touberville. Accident sur une voie, sur l'A13, en direction de Caen, à la hauteur de Saint-Ouen-de-Touberville.
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0: Et l'été, c'est le Tour de France. Après les hommes, c'est au tour des femmes. On vous rejoint.
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5: Bonsoir à tous, c'est le journal du Tour de France Femmes avec à la une un nombre ce soir, 133, soit le nombre de secondes de retard de Pauline Ferrand-Prévot, française tenante du titre sur ce Tour de France. 133 secondes de retard sur la vainqueur du jour de la Suissesse, Marlène Réusseur, 2 minutes 13 concédées sur les 21 km du contre-la-montre entre Gevrey-Chambertin et Dijon. Pauline Ferrand-Prévot qui avait promis qu'elle s'était bien préparée mais n'avait pas couru de contre-la-montre officielle depuis 5 ans et qui, si elle est sans doute déçue de cette performance, l'a bien masquée à son arrivée.
6: Sincèrement, je ne savais pas à quoi m'attendre, donc je ne peux pas être déçue. Après, voilà, j'ai donné le meilleur de moi-même, c'était pas assez. Mais voilà, je suis fière de m'être battue comme je me suis battue aujourd'hui, parce que j'ai tout donné. Je n'ai pas d'excuse, j'étais simplement moins forte et voilà, maintenant il va falloir aller... Essayer de grappiller quelques secondes, quelques minutes, donc ça va être un beau challenge.
5: Et oui, effectivement, Pauline Ferrand-Prévot qui pointe à 2 minutes 13 de Marlène Réusseur, la nouvelle maillot jaune. La Norvégienne Oxet, en effet, n'a pas su le conserver. Pauline Ferrand-Prévot à 1 minute 59 derrière sa rivale, la néerlandaise Demi Vollering, 3e du contre-la-montre aujourd'hui. Pauline Ferrand-Prévot qui a en fait perdu du temps sur toutes les favorites ou presque. Est-ce que c'est fini pour elle? Réponse du consultant vélo de Radio France, l'ancien professionnel et maillot jaune sur le Tour de France, Jean-François Bernard.
7: Non, je pense qu'aujourd'hui, on a vécu une étape où on attendait de savoir où on était Pauline, enfin, en prévôt par rapport à Demi Vollering, on le sait. Elle a plus de 2 minutes ce soir, donc ça va être très très compliqué, mais faut garder espoir. Hein. Demain, il y a une étape qui est très compliquée dans le Beaujolais, c'est une classique. Et ensuite, on aura le Mont Ventoux, c'est un enchaînement de 2 jours. Où elle a peut-être la possibilité de renverser la situation. De toute façon, elle n'a pas le choix. Faut passer à l'attaque. Elle va certainement réfléchir ce soir avec son équipe, avec ses coéquipières aussi, parce que faudra que ce soit un travail d'équipe. Et puis on verra. Je pense que ça reste haletant, on va dire, jusque encore dans les 48 heures, il va se passer des choses.
5: Jean-François Bernard, effectivement sur la déception pour Pauline Ferrand-Prévot, mais encore de l'espoir, et il faut voir le verre tricolore à moitié plein après ce contre-la-montre et observer la très bonne performance de la Bretonne Cédrine Kerbaol, 54 secondes seulement de concédé sur les 21 km du contre-la-montre, et résultat, une 3e place au classement général à l'issue de cette étape.
8: un chrono bien réalisé. Il y avait mon entraîneur dans la voiture derrière et il était très très positif dès le début du chrono. Ça m'a vraiment motivée. Le public sur le bord des routes aussi, ça m'a vraiment motivée. Et puis, j'ai jamais cessé d'y croire. Et, le but, c'était d'aller chercher le kilomètre de plus chaque dizaine de secondes du parcours. Voilà, le tour, c'est mon objectif cette année vraiment. Et de mauvaises jambes, ça aurait vraiment été la déception. Donc voilà, on a vraiment préparé ce chrono et ce tour aussi. Donc non, c'est satisfaisant.
5: Cédrine Kerbaol, Jean-François Bernard, Pauline Ferrand-Prévot, que vous avez donc pu entendre alors que l'arrivée s'est jugée il y a à peu près une demi-heure, grâce à toutes les équipes d'ici mobilisées sur la ligne d'arrivée à Dijon, ici partenaire du Tour de France Femmes. On vous le rappelle, je vous récapitule donc les maillots distinctifs pour que vous puissiez suivre l'étape de demain à votre aise. En jaune, la championne du monde du contre-la-montre, Marlène Reusser, la Suissesse, juste derrière elle, à 14 secondes d'Emmy Vollering, et donc sur la troisième place du podium, la Française de l'équipe IF Education Oatly, Cédrine Kerbaol. Paula Blasi, l'Espagnole, portera demain le maillot de meilleure jeune. La montagne toujours sur les épaules de Puck Peeters, le maillot à poids, et puis le maillot vert porté évidemment par Lorena Vibes, qui a remporté les deux premières étapes. Demain, est-ce qu'on va se reposer pour autant après ce contre-la-montre? Évidemment que non. Plus vite, plus haut, plus fort. La devise olympique pourrait clairement s'appliquer à ce Tour de France Femmes. Demain, 140 km entre Mâcon et Belleville en Beaujolais. Très vallonné. Marion Rousse, la directrice du Tour.
9: Il n'y aura pas un mètre de plat, pratiquement 3000 mètres de dénivelé positif. Et puis surtout, on a ce fameux Mont-Bruit. C'est une ascension qui sera située à moins de 10 km de l'arrivée. C'est 3 km à pratiquement 8% de moyenne. Et le placement en bas sera hyper important parce que la route est vraiment pas large. Au sommet, ça sera une descente pour rallier l'arrivée et qui sera également très difficile à gérer.
5: Le Mont-Bruit peut-être pour creuser des écarts encore au général ou les réduire pour Pauline Ferrand-Prévot après les 2 minutes 13 qu'on céder aujourd'hui. On suivra ça demain, toute l'après-midi, évidemment, ici, radio partenaire du Tour. Alors, bonne soirée et à demain.
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0: Ah oui, bonne soirée à Dijon. Il y a de bonnes choses à boire et à manger. À Dijon, on est quand même en Bourgogne. Hein. La moutarde, évidemment. Bah oui, c'est là-bas. La crème de cassis pour l'apéritif. Avec modération, évidemment, il est encore un peu tôt. Sur les routes, je n'ai pas de difficulté à vous signaler. C'est les vacances, c'est plutôt tranquille. Même la sacro-sainte Sud 3, eh bien, a l'air fluide dans la métropole rouennaise. Donc, en dehors des zones de travaux, eh bien, on roule plutôt bien et en gare, tout se passe bien. Et tous les bacs de Seine fonctionnent ce soir.
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0: Et France Gall sur votre radio, ici Normandie. Merci de nous avoir choisis pour ce début de soirée. On allumera la télé avec Johan Rock pour la sélection du programme du soir à la télévision.

0: Pascal débranche. On va brancher la télé, juste le temps de vous retrouver, Johan Rock. Vous nous emmenez dans les coulisses du magazine Fréquence Star, qui après une très longue pause est de retour sur la TNT.
1: C'est une émission emblématique des années 90. Diffusée à l'époque sur M6, elle a fait son retour en septembre dernier sur W9. Et désormais, c'est Éric Jean-Jean qui l'anime. Ah, je crois qu'on sonne à la porte.
2: Hello.
3: Jeanne Masse dans ma maison.
2: Comment tu vas?
3: Je suis trop content de t'avoir. Mesdames, messieurs, Jeanne Masse est à la maison. Vas-y, passe devant, Jeanne.
1: Pour cette nouvelle version de Fréquence Star, la production a conservé les fondamentaux du programme. Un entretien en tête-à-tête mené dans une ambiance intimiste, prompte à recueillir les confidences des artistes. Une atmosphère dans l'esprit de celle insufflée à l'époque par Laurent Boyer, dont s'est inspiré son successeur, Éric Jean-Jean.
4: J'ai beaucoup parlé avec lui avant de commencer le programme. Lui, il avait un truc très intello autour de la philo, de la psycho, etc. Moi, je suis plutôt dans viens à la maison, on va boire un café, on va discuter, puis on va se raconter nos vies les yeux dans les yeux, tu vois. C'est pas tout à fait la même chose, mais ouais, l'idée, c'est de faire accoucher les gens. Ouais. Ce qui reste fondamentalement la même chose, c'est que c'est un homme, moi en l'occurrence, qui rencontre un artiste pendant une heure et qui lui pose des questions avec un gros retour sur qui il est et son enfance, quoi.
1: Du Fréquence Star d'il y a 30 ans, on se souvient des émissions réalisées en extérieur, le Massif Central avec Jean-Louis Murat, ou bien Los Angeles en compagnie de David Hallyday. La nouveauté désormais, c'est que le programme est tourné dans l'appartement parisien de l'animateur, dont le salon fait office de studio télé.
4: Donc l'équipe télé débarque chez moi à 8h du matin, ils démontent tout et ils mettent les deux fauteuils Fréquence Star qui sont pour le coup pas mon mobilier à moi, et il y a des trucs pour éclairer partout, etc. Et une salle de maquillage dans ma chambre, hein, pour info. À force, je vais leur demander de me refaire la peinture, c'est une bonne idée, Johan.
1: Un peu de ménage quand même avant le tournage.
4: Oui, alors non, ça c'est un deal, c'est mon amoureuse qui a dit, ok, ils viennent à la maison, ok, c'est cadeau. En revanche, il y a 2 heures de ménage que
1: avant ou après
4: de... c'est après. Quel salaud. Non, en fait, quand je m'en vais, il y a encore l'équipe de tournage. Et quand je reviens le soir, ils ont tout remis. Donc en fait, c'est très bizarre. J'ai l'impression que c'est un peu irréel la manière dont ça se passe.
1: Pour cette saison retour, le casting des invités mixe habilement nouvelle génération et valeurs sûres. De Julien Libre, ex-candidat de la Starac, à Chantal Goya, en passant par Pascal Obispo, Jeanne Masse ou Sébastien Tellier, le spectre musical couvert est on ne peut plus éclectique. En attendant que l'émission revienne à la rentrée sur W9, tous les épisodes de ce Fréquence Star Nouvelle Génération sont à voir sur la plateforme M6+.
0: Merci Johan, on vous retrouve demain soir, ici, à la même heure. Dans un instant, que faire si vous restez dans la région? Vous avez bien raison d'ailleurs, il fait beau, il y a plein de choses à faire dans les différentes communes. Eh bien, on vous donne nos trois idées de sortie pour les jours qui viennent. Voici le groupe écossais Wet Wet Wet. C'est eux qui avaient chanté la musique du film 4 mariages et un enterrement avec Hugh Grant. Eh oui.

0: Le gros succès de Wet Wet Wet, c'était Love is All Around, la musique du film, et celle-ci aussi, Les yeux d'un ange, Angel Eyes, Wet Wet Wet.
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0: Pratique, ludique, utile, sympathique, ça fait plus avec la première lettre de chaque mot. Et ce sont nos trois plus, trois idées de sortie pour ces jours-ci, pour l'été. Alors, Rouen-sur-Mer, ça c'est terminé, ça c'est fini dimanche. Mais Louviers-Plage continue jusqu'au dimanche 9 août. La ville se transforme en station balnéaire tous les après-midi jusqu'à 19h. Avec beaucoup d'activités gratuites, des activités sportives, mais il n'y a pas que ça. Des ateliers pour nous sensibiliser au respect de l'environnement et on peut même faire réparer son vélo. Louviers-Plage encore toute cette semaine et c'est jusqu'à dimanche. Profitez-en avec le beau temps qui se poursuit. Aventure en plein maïs. À Bois-Guillaume, près de Rouen, un champ de maïs de 5 hectares devient un labyrinthe géant. Les visiteurs s'y perdent, résolvent des énigmes et vivent des défis, de jour comme de nuit d'ailleurs, parce qu'il y a des sorties dans le labyrinthe, sorties nocturnes. Loisirs nature, donc chaque été, le tracé est entièrement recréé pour offrir une nouvelle aventure, parce que si vous connaissez le chemin depuis l'année dernière, c'est pas drôle. Il y a des défis, il y a des jeux, il y a des enquêtes, les plus jeunes peuvent même décrocher un diplôme de magie, et la nuit place à la Corn Murder Partie, une enquête immersive dans le labyrinthe. Donc vous tapez sur internet Con Murder Party et vous tombez sur le labyrinthe. Nouveau cet été, la piscine de Fécamp qui propose des cours d'aquagym tous les mardis. Pour aujourd'hui c'est fini, mais réservé pour la semaine prochaine. C'est entre 17h45 et 18h30. C'est pour les adultes, 10 euros le cours et c'est jusqu'au 25 août. Et toujours à Fécamp, on pourra danser demain avec l'association Tonic Gym qui vous attend pour danser la Zumba sur la plage. C'est gratuit, c'est entre 18h45 et 20h demain sur la plage de Dieppe. Que faire dans la région avec ici Normandie? On vous dit tout, vous ne pouvez rien louper. Ça, vous avez peut-être loupé vos places pour le concert parce que c'était tellement difficile d'en avoir. Céline Dion, bonjour, pardon, merci.
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0: chante encore plus fort quand c'est Céline Dion qui les chante. Hein. Bonjour, pardon, merci Céline Dion sur Ici Normandie. Elton John et Bruno Mars pour terminer cette soirée en beauté avec vous. Enfin, c'est terminé, non, pas pour tout le monde. C'est Laurent Petit-Guillaume qui va vous accompagner avec les musiques des années 80, juste après 19h.
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0: postal. Carte postale d'Hawaï, c'est là où il est né, ça fait rêver, hein. Bruno Mars. Pour nous quitter, passez une belle soirée dans un instant. C'est Laurent Petit-Guillaume qui vous accompagne.
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0: Très belle soirée avec nous. Il est 19h. C'est l'heure de vos infos.
2: Terre privilégiée dans le Var après l'importante reprise de feu survenue en fin de semaine dernière dans le massif du Gros Bessillon. Au total, plus de 6500 hectares ont été parcourus par les flammes. Elles ne progressent plus, mais le risque reste élevé. Mathilde Vinceneux, vous avez suivi toute la journée les manœuvres des pompiers pilotés depuis leur centre de commandement à Carcès. Un travail compliqué par les conditions météo défavorables.
3: Oui, il y a toujours du vent de sud-est avec des rafales jusqu'à 40 km/h et des températures très chaudes jusqu'à 36 degrés cet après-midi. Alors dans les villages autour du massif du Gros Bessillon, l'angoisse des reprises est toujours là. Stéphane et Raouda habitent la commune de Montfort. Ils ont dû fuir leur maison il y a quelques jours. Leur quartier a été en partie dévoré par le feu, alors ils ne dorment que d'un œil.
4: On reste vigilant et si je fais une sieste, ma femme reste éveillée pour pouvoir surveiller les feux tout simplement.
5: Oui, on a encore nos valises, nos sacs qui sont encore chargés pour repartir à tout moment.
4: Mais c'est vrai qu'entre les hélicos, les camions et tout ça, c'est vrai que ça génère un stress assez incroyable.
3: Des hélicoptères bombardiers d'eau sont toujours déployés pour assurer des largages et deux canadaires sont prépositionnés pour reprendre les rotations si besoin. Les pompiers se préparent aussi au retour du Mistral à partir de demain, un vent qui va encore une fois changer de sens. Le lieutenant-colonel Laurent Lopez, commandant des opérations de secours pour les pompiers du Var.
6: On se veut quand même plutôt rassurant, même si on doit être vigilant, parce qu'effectivement, ce vent et ces températures chaudes, on n'est pas à l'abri d'une réactivation, d'une reprise qui pourrait nous amener à refaire quelques hectares.
3: Il faudra encore quelques jours pour venir à bout de cet incendie, prévient le préfet du Var.
2: Et demain encore, le département du Var fera partie des 13 d'un grand quart sud-est maintenu en vigilance orange canicule. Mêmes inquiétudes dans la Drôme, aussi en alerte, où le feu progresse toujours dans le massif du Claps, au sud de 10, 150 hectares parcourus en 24 heures, un secteur escarpé, toujours difficile d'accès pour les pompiers. Elle n'a pas survécu à ses blessures, la mère de famille gravement brûlée par son compagnon qui s'était immolé par le feu il y a 2 semaines à Lens dans le Pas-de-Calais, est décédée, annonce du parquet de Béthune. Le nouveau-né du couple également touché et lui toujours dans un état jugé précaire. La Gironde s'apprête à devenir le premier producteur de saumon en France. L'État valide la construction d'une grande ferme-usine dans l'estuaire du fleuve. Un élevage qui doit produire à terme 10 000 tonnes de saumon par an. Pourtant, des ONG, des habitants, des parlementaires se sont opposés à ce projet qui divise, Grégoire Le Callot, jusqu'au gouvernement.
7: Il faut dire que c'est un projet d'une ampleur exceptionnelle. Une véritable usine à saumon de 14 hectares va s'installer au bout de l'estuaire de la Gironde. Financée par des capitaux singapouriens, la société Pure Salmon va débourser 280 millions d'euros pour la construire. La préfecture y voit plusieurs avantages. La création de 250 emplois, la reprise d'un site industriel en friche et une production sur le sol national du poisson le plus consommé par les Français, aujourd'hui presque importé en totalité. Mais pas moins de 27 ONG ont lancé un appel contre ce projet. Qualifié de totalement démesuré, accusé de rejeter des boues dans le plus grand estuaire d'Europe, une centaine de parlementaires ont déposé l'an dernier une proposition de moratoire à l'Assemblée nationale. Il n'a pas été examiné. Et la ministre de la Transition écologique, Monique Barbu, a fait part de son opposition à titre personnel contre l'avis de son collègue de l'industrie, Sébastien Martin. La société Pure Salmon tente de rassurer de son côté en garantissant un impact, je cite, maîtrisé sur la biodiversité.
2: Et vous retrouvez un dossier complet sur ici.fr. Le maillot jaune change à nouveau d'épaule sur le Tour de France Femmes, désormais endossé par la Suissesse Marlène Reusser, vainqueur du contre-la-montre en Côte d'Or. La favorite chez les Françaises Pauline Ferrand-Prévot passe elle à côté, elle termine 34e. À l'Euro de natation, le 10 km, première épreuve dans la Seine, n'a pas souri aux Français, pourtant favori. Le meilleur tricolore, Logan Fontaine, arrive 9e, loin derrière l'Allemand Florian Wellbrock, vainqueur de l'épreuve. Déception sportive donc, mais le public, lui, a été séduit, Marion Ferrer.
3: Des supporters qui ont pu profiter de la course depuis les quais et les ponts parisiens et surtout depuis l'île aux cygnes.
8: C'est super chouette le fait qu'on puisse suivre pendant tout, qu'on voit le départ et l'arrivée, c'est super, super bien.
9: Ouais, c'est pas mal pour regarder la course. Ouais.
3: La Tour Eiffel en arrière-plan, de quoi rappeler de bons souvenirs à ceux présents lors des Jeux Olympiques, comme Stéphane, 55 ans, et son fils. Ils se sont postés sur le pont de Grenelle pour admirer les nageurs et les encourager. Casquette de Paris 2024 vissée sur la tête.
10: Ah bah, le décor il est magnifique. Hein. Alors, je sais pas si les nageurs, ils voient ce que nous, on voit, mais belle carte postale. Quoi.
3: Paul, 26 ans, lui, est ravi de voir l'héritage des JO perdurer.
9: Ça, c'est cohérent. On arrive quand même à continuer à faire des compétitions ici. Donc, c'est ça, c'est pas du one shot. Donc, ça, on pense que les JO, ça a été bénéfique pour ça aussi.
3: Du côté des athlètes français, en revanche, la mine est fermée. Le parcours plus abrité, moins exposé au courant, ne les a pas favorisés. Marc-Antoine Olivier, 10e aujourd'hui, pense déjà à la suite.
11: On va bien récupérer. On a un staff de qualité. Et puis, voilà, on va essayer d'aller chercher des podiums sur les prochaines courses.
3: Séance de rattrapage pour les Bleus dès demain matin avec le 5 km.
2: Marion Ferrer.
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0: Des averses encore possibles en ce début de soirée. Demain matin, un ciel plutôt nuageux au lever du jour. Les éclaircies reviennent très vite et c'est le soleil qui prédomine en ce mercredi. Un vent assez fort en matinée. Des rafales jusqu'à 55 km/h. Les températures commencent à baisser. On ne va pas s'en plaindre. Demain, entre 21 et 25 degrés, température de saison. 21 à Dieppe, au Havre. 22 degrés. À Mokanchi, 24 à Rouen et 25 degrés à Évreux. Tout de suite, Laurent Petit-Guillaume.
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12: Bonsoir à tous, les années 80 sont de retour pendant une heure et elles sont bien décidées à vous offrir de la bonne humeur, du sourire et peut-être un petit frisson nostalgique. Il y aura des tubes et des souvenirs, ça commence comme ça.

0: Indochine, c'était Troisième Sexe.
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0: Une chanson avant-gardiste, véritable hymne à la tolérance sexuelle, sortie en 85, qui évoque la question du genre. Un texte écrit par Nicolas Sirkis après un voyage à Londres. Là-bas, il découvre la vague des groupes comme The Cure ou Depeche Mode qui sont tous maquillés. Il trouve ça joli, sympa et intègre ce look pour exprimer sa tolérance. Allez, après le Troisième Sexe, on va passer aux Fesses de George Michael. C'est le titre et c'est de l'anglais, hein, Fesses. Oui, me dites pas que vous avez pensé à autre chose.
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0: Muriel Dax était tropique. La Belgique, c'est pas un grand pays en superficie, mais question artiste, c'est carrément une planète. Muriel Dax fait partie de cette grande famille de Belges qui sont venus enjoliver notre top 50. C'est un peu la Angèle des années 80. Tropique, succès de l'année 86. Et puis dans un instant, le retour de Jermaine Jackson et Piazzadora, When the Rain Began to Fall. C'est pas une prévision météo, hein, je vous rassure, c'est juste un tube, juste après ça.
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0: Vous écoutez Ici Normandie, 100% années 80, ça continue dans une minute après quelques infos.
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2: Exprimez votre créativité cet été aux Andelys.
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2: Avec un stage d'initiation à la mosaïque, ça se passe sur 4 demi-journées. Vous apprendrez à couper vos propres matériaux pour réaliser un petit tableau ou alors un sous-plat décoratif. Le matériel est entièrement fourni. C'est ouvert aux adultes et également aux enfants à partir de 10 ans. Ça se passe en petit comité. Il y a seulement 3 personnes par session pour un accompagnement qui se veut personnalisé. Alors, il y a plusieurs sessions disponibles. Les stages se déroulent sur 4 jours consécutifs, soit le matin de 9h à midi, soit l'après-midi de 14h à 17h30. Les prochaines sessions, c'est du lundi 10 au jeudi 13 août et également du mardi 18 au vendredi 21 août. L'inscription, elle est obligatoire et tous les renseignements, vous les retrouvez sur le site eureka-attractivité.fr.
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0: Jean-Jacques Goldman, c'était Envole-moi.
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0: Un monument dans la carrière de Jean-Jacques Goldman, sorti en janvier 1984. Allez, petit repère historique, 1984. La France devient championne d'Europe de foot grâce à Platini. Carl Lewis est la vedette des JO de Los Angeles. Alain Prost remporte le Grand Prix du Portugal. 1984, c'est aussi la sortie du premier Dixman. Ah oui, je me souviens. Et le lancement par la marque à la pomme de son premier ordinateur à usage personnel. Allez, on laisse 84 de côté, on recule de 2 ans. Imagination, just an illusion.
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2: Laurent et Mathieu, bonsoir à tous les deux.
3: Salut Émilie.
4: Salut.
2: Adichats, messieurs. Vous êtes en direct d'ici Gascogne, à Mont-de-Marsan, grâce aux moyens techniques de Jean-Baptiste qui est avec vous sur place. Ici Gascogne, merci d'avoir pu organiser ça, parce que c'est très compliqué de vous avoir en studio avec nous à Paris, hein, The Inspector Clouseau.
3: Oui, c'est juste que voilà, s'il nous faut 3-4 jours pour arriver sur Paris, quoi.
2: C'est ça. Alors pas parce qu'ils viennent en trottinette, pas du tout, mais parce que je pense que ces deux messieurs, Laurent et Mathieu, ont les emplois du temps les plus compliqués de la planète. Imaginez qu'il faut combiner un emploi du temps de rockstar et un emploi du temps de fermier, d'agriculteur, et puis aussi de temps en temps quand même un petit peu de vie personnelle, privée, familiale et amicale. Et bah ça fait que voilà, on peut pas débarquer effectivement à Paris en 3 secondes. Donc c'est super de vous avoir. À Mont-de-Marsan. On va parler de votre album Less is More, mais avant, je voulais qu'on réécoute quelques notes de la chanson avec laquelle je vous ai découverte, histoire de vous renvoyer aussi, vous, un peu dans le temps.

0: c'est les tout débuts de The Inspector Clouseau, hein. C'était en 2010. Et vous, alors si vous êtes des amis de 30 ans, vous faites de la musique sous le nom de The Inspector Clouseau depuis 2008. Si à l'époque, je vous avais dit, on se reverra dans plus de 15 ans et vous aurez fait 10 albums et 1600 concerts, vous m'auriez cru ou pas?
1: Non, on savait pas. C'est sûr que non, parce que avec Laurent, effectivement, on s'est rencontrés sur les bancs du lycée en maths sup, et on a commencé à faire de la musique ensemble. Et c'était juste le plaisir de faire de la musique. Donc, on se projetait pas ni professionnellement ni quoi qu'est-ce au-delà. Ouais. Et il s'est trouvé que à force de faire de la musique, ça plaît. Comme tu l'as dit tout à l'heure, French Bastards, on a eu la chance que ça a plu au Japon,
0: oui.
1: En premier, qui a fait que ça a déclenché des choses en France et en Europe et ailleurs dans le monde. Mais sans ça, c'est pas dit que on soit là encore au micro à parler, quoi.
0: Ouais, mais à parler et surtout à tourner, parce que tu citais le Japon, mais vous jouez régulièrement aux États-Unis, on vous a vu en Australie, au Chili, au Brésil, en Afrique du Sud, à Madagascar, en Corée du Sud, enfin, c'est incroyable. Et votre dernier album, Less Is More, il a été enregistré à Nashville. Et alors, j'allais dire, malgré tout ça, parce que un côté succès international pour un groupe de rock, ça tomberait sur n'importe qui, il se grouillerait de quitter femme, enfant et ferme et vos vaches cochons. Et vous, non, vous avez décidé toujours de garder vraiment ces deux activités. Vous êtes un groupe de rock qui tourne à l'international et vous êtes des fermiers à la ferme Lucas, ici dans le sud de la France. Il a jamais été question de négliger l'un pour privilégier l'autre.
2: Non, c'est un choix. Hein. C'est un choix lié à des convictions et aussi un attachement à la famille, et aussi à un territoire qui nous plaît, puisque là, on n'est pas très loin du marché de Mont-de-Marsan, où on foule tous les samedis matins
0: oui.
2: Le stand de la ferme. Donc, on a croisé l'animateur là juste à côté, qui vit au marché de Mont-de-Marsan.
0: Ah ben voilà.
2: Bon, c'est tout ça. Le commentateur du rugby qui est passé juste à côté, on parlait du stade Montois. Là, cette vie-là, c'est vrai que c'est important parce que je pense que c'est aussi un peu lié à notre style de musique. Peut-être que si on faisait de la pop ou peut-être qu'on ferait peut-être pas ça, mais
0: ouais.
2: Nous, ça nous va bien quand même d'être dehors, puis on aime bien être quand même en plein air, quoi. Voilà, d'être dehors, parce que Mont-de-Marsan, ça reste quand même une ville, mais on habite à la campagne, dans un petit village de 300 habitants, et voilà. Donc là, on a quitté le coucher de soleil pour venir faire l'interview, et ça nous, voilà, c'est quelque chose qui nous plaît énormément, autant que jouer, qu'on adore, mais c'est pas une passion de rester dans le milieu de la musique, loin de là. Ouais.
0: Alors la ferme, elle s'appelle Lucas, ça veut dire le chêne en gascon, et donc c'est une ferme agroécologique qui fonctionne en autarcie, c'est-à-dire que les animaux de la ferme ne mangent que ce qui est produit aussi à la ferme. Donc vous produisez des céréales, du maïs, du blé, et vous avez notamment des oies que les fans connaissent bien, puisque à la sortie de vos concerts, c'était pas une blague tout à l'heure, et sur votre site internet, on peut acheter des vinyles, on peut acheter des t-shirts, mais on peut aussi acheter du confit d'oie, des rillettes ou des gésiers. Donc voilà, en plus, c'est une ferme qui est, je vais peut-être mettre des guillemets autour de ce mot, mais elle est militante dans le sens où elle va pas du tout dans l'agriculture intensive qui est, il me semble, la majorité sur la planète.
2: Oui, c'est pareil, c'est comme je te disais tout à l'heure, c'est des choix qu'on a fait. C'est-à-dire que les premières années du groupe, notamment par le Japon, par la Chine, par l'Inde, on a eu la chance de jouer dans des pays comme ça, l'Afrique aussi, et on a vu quand t'as fait une tournée en Chine,
0: ouais.
2: En dehors de Pékin et Beijing, tu reviens, tu fais bon. Bon, qu'est-ce que je fais avec l'écologie, la terre, mes racines et tout ça. Donc ça a été ça le choix, et d'être dans le concret, dans l'écologie concrète, c'est-à-dire la terre, produire des choses, des richesses, fixer du carbone par l'agroécologie, etc., sauvegarder des espèces, parce que c'est des espèces en voie de disparition, la plupart qu'on a, des moutons landais,
0: oui, ou des oies grises des Landes. J'ai vu qu'il y en avait plus, ouais. Beaucoup, et heureusement que vous êtes là pour
2: Il y a pas que nous, mais on est avec le conservatoire des races d'Aquitaine qui fait un super boulot en général sur d'autres trucs. Et donc voilà, les céréales c'est pareil, c'est du maïs paysan. Et c'est un engagement. On fait beaucoup de choses avec l'école du village, puisqu'ils sont venus à Paris d'ailleurs à nous voir jouer.
0: Ouais.
2: Et aussi avec l'hôpital Sainte-Anne ici sur des enfants déscolarisés. Donc voilà, le travail de la terre, les ateliers. Comme une réponse, si tu veux, à au changement climatique, etc. Alors c'est tout petit, hein. On est bien d'accord, mais c'est aussi nos choix, quoi. Voilà.
0: Oui, c'est ça. Ça explique vos choix et ça explique aussi pourquoi est-ce que dans des pays justement qui souffrent peut-être encore plus que la France de l'agriculture intensive et de ses conséquences. Je pense aux États-Unis notamment. Oui. Ils vous adorent là-bas quand vous débarquez là-bas. Les fermiers, ils sont contents de vous parler. En fait, et je pense que autant du point de vue musical, mais aussi du point de vue de comment vous voyez votre métier, vous avez plein de trucs à vous dire.
2: Alors oui, parce que souvent on tourne à cause de notre musique dans le Midwest, donc oui, dans le centre. Donc par exemple, quand t'arrives dans le Nebraska ou l'Iowa ou le Dakota du Sud, etc. Donc c'est rempli effectivement de fermiers, de gens qui travaillent beaucoup dans le secteur primaire aux États-Unis, et donc ils nous entendent parler de ce qu'on chante, puisqu'ils comprennent très bien ce qu'on dit.
0: Oui, contrairement à nous. Parce que vous chantez en anglais, j'explique.
2: Oui, ils comprennent hyper bien ce qu'on dit. Et puis, chez nous, vraiment, les paroles, c'est vraiment 50% de nos chansons. Et parce qu'on passe beaucoup de temps à ça, c'est dans la tradition de la folk music, hein, quelque part, blues. Sûr. Et donc, ça les touche profondément. Alors même, on a eu d'ailleurs des fermiers qui travaillaient directement pour Monsanto qui sont venus nous voir. C'était à Des Moines dans l'Iowa. Il n'y avait pas de polarisation, il n'y avait pas de conflit. C'était tiens, c'est intéressant ce que vous faites. J'aimerais bien, moi je peux pas, mais c'était curieux. Donc ouais. C'est une des parties pour lesquelles on aime beaucoup partir et jouer ailleurs que en territoire conquis. Parce que, on le dit dans les concerts, en rigolant en ce moment, on dit la définition du rock'n'roll en 2026, pour nous, c'est aller jouer au fin fond des États-Unis devant des climato-sceptiques. C'est ça pour nous, le rock'n'roll. C'est ça.

0: Forbes sur l'album Less Is More qui est sorti l'année dernière, votre 10e album. Laurent et Mathieu d'Inspecteur Clouseau sont ce soir les invités de Décibel. Alors là, c'est une chanson qui est très souriante, mais après, on va pas se mentir, dans l'album, on rigole pas à toutes les chansons. On est d'accord.
1: On est d'accord.
0: C'est ouais, ça. Ouais. Il y a par exemple, alors si celle-là quelque part, moi quand même, elle me redonne un petit peu d'espoir. C'est We Win Together, I'm Losing Alone. Cette idée que, voilà, faut se serrer les coudes, les gars.

0: de se dire qu'en 2026, avec tout ce qu'on a vu, tout ce qu'on a lu, tout ce qu'on a écouté, il faut encore dire aux gens qu'ensemble, on est plus fort. Mais en fait, c'est vrai, il faut toujours le répéter, presque comme un mantra, non ?
1: Oui, après, on est nos albums, en fait, représentent ce qu'on a vécu les deux années précédentes.
0: Ouais. Ah oui, donc là, vous rentriez de tournée quand vous avez écrit cette chanson ?
1: Oui, et puis ça dure 2 ans, nous. Et puis on tourne après quasi 2 ans dessus. Donc là, on va rentrer dans la 2e année. Bon, là, comme ça marche pas mal, on va peut-être faire une 3e. Ouais. Et puis il y a beaucoup de dates cette année, mais et l'année dernière aussi. Mais là, on est déjà en train d'écrire potentiellement le prochain. Et on est sur des sujets dont on discute tous les jours, qu'on échange, sur lesquels on philosophe, ou des livres qu'on lit. Et c'est l'album dans 2 ans. Donc c'est, voilà, les sujets là sur... David Henry Thoreau ou We Win Together ou As Stupid As You Can, qui est quand même une référence directe à Guy Debord, sur le fait qu'on vit dans un monde inversé où le vrai devient un moment du faux, quoi. Ouais. Quoi, c'est la phrase de Debord, quoi. Donc où il y a un documentaire d'ailleurs qui vient de sortir sur Orwell là, récemment, et qui parle exactement de ça. Donc c'est vrai que c'est quand même fou de lire des livres de 67 et de vivre dans l'époque exacte d'aujourd'hui. Donc c'est pas vraiment une critique des réseaux machin, c'est la façon dont on les utilise.
0: Oui, c'est ça.
1: Toujours pareil, parce que ça peut être super, hein, les réseaux. Et nous, on est, comme on dit toujours, on n'est pas anti, mais on essaie de trouver des solutions. Il faut trouver des solutions.
0: Voilà. Oui. Et quand vous dites que vous n'êtes pas anti, je trouve que c'est hyper important, parce qu'on peut se dire, mais attends, qu'est-ce qu'ils font ces gars, ils ont un groupe de rock qui a beaucoup de succès, qui est demandé partout dans le monde, et pourtant, ils restent autoproduits, autofinancés, ils sont leur manager, leur tourneur, leur label, etc. C'est pas pour dire que ce que font les autres, c'est pas bien. C'est parce que vous dites, vous, en fait, que aujourd'hui, le fait de prendre la croissance à tout prix, devenir très très riche et très très successful, c'est pas ça en fait la victoire de notre époque, c'est juste que la planète explose pas.
1: Mais ça va être, c'est surtout pour les enfants.
0: Ouais.
1: D'aujourd'hui qui grandissent, et on le voit nous avec les écoles et etc. Nous on est encore dans ce monde là et on a été programmé pour ça. Il faut pas là-dessus, on est cohérent, hein, tu vois, on est pas hypocrite, mais il faut quand même que notre génération, on s'y colle. C'est à nous à construire quelque chose. Donc la ferme, c'est un petit truc, mais par exemple dans le milieu de la musique, on est en train, je pense, de montrer qu'on peut faire des tournées internationales, faire 10 albums, garder son label, être son pro manager, tourner, ne pas signer sur des fonds de pension. On a rien contre, mais on n'est pas forcément obligé. Et on n'est pas forcément obligé de par exemple sur Paris, en général, on fait 5 maroquineries à la suite.
0: Oui, au lieu de faire un Zénith.
1: Oui, ou un Olympia.
0: Et on a,
1: alors ouais, c'est super la Zénith Olympia, mais c'est plus marrant quand même de faire 5 concerts où on change la setlist et où c'est 2 fois moins cher pour le public. Donc et on peut amener l'école du village en plus. Donc tu vois, ça crée des solutions d'économie locale, sociale et solidaire. Enfin, après il y a des gens qui développent ça beaucoup mieux que nous.
0: Oui, mais vous êtes des exemples concrets. C'est-à-dire on peut dire bah si, regarde, eux ils le font et ça marche. Donc moi je trouve que c'est hyper important.
1: C'est possible
0: que vous
1: en tout cas.
0: Voilà, ouais. Oui, c'est possible.
2: C'est ce que on l'applique. Pour nous, déjà.
1: Après, il y a aussi autre chose par rapport à ta question, quand même. C'est aussi pourquoi on signe pas et tout ça. C'est pour être peinard, hein. Il y a quand même un truc, parce qu'aujourd'hui, c'est une industrie massive.
0: Oui.
1: Ça a changé quand même, là. C'est une industrie, c'est quasi pire que l'agroalimentaire. Donc, dans la agriculture, déjà, bon, c'est bon, on connaît, hein.
0: Oui, on
1: est servi. Mais là, c'est arrivé. C'est en place. Donc le jeune groupe qui démarre aujourd'hui, il a malheureusement pour lui, il a plus beaucoup le choix quand il a du succès. Là, nous, on développe tout le temps des outils pour contourner le diktat des streaming. Par exemple, nous, un groupe qui on est sur les plateformes de stream, mais nous, il faut qu'on vende du physique, sinon on perd notre indépendance. Et les gens
0: achètent
1: du physique, on vend beaucoup de physique, on les remercie, et c'est ce qui nous permet de, donc on fait des albums enregistrés en analogique, etc. Et le stream, c'est juste un outil pour faire découvrir, pour le physique, ou les concerts, etc. Tu vois, on le tourne toujours comme ça, et sur tous les sujets, on essaie de trouver des solutions, tout simplement. Et il y en a, hein, il y en a plein.

0: des dates de concert pour vous. Il y en a. Pendant ce temps-là, les gars, qui s'occupe de la ferme?
1: Ça, c'est la question qui revient tout le temps.
0: Ouais, mais parce qu'en pratique, ouais.
1: Oui, oui. Alors déjà, on essaie d'organiser la ferme, et c'est pour ça qu'on ne tourne pas jusqu'à mai, pour que tout soit en ordre et qu'il n'y ait pas trop de boulot pendant qu'on est absent. Et heureusement, il y a Nathalie, la troisième personne aussi qui est à la ferme, qui est la femme de Laurent, qui est actuellement à la ferme, et c'est elle qui gère un peu de savoir si tout va bien. Elle nous fait des rapports tout journaliers. Si jamais il y a besoin de tâches précises, ben soit on l'a déjà organisé avec les voisins pour intervenir, ou ben s'il y a une cointe par exemple, ça arrive tout le temps, ben c'est pareil, on va contacter un pote agriculteur qui peut venir aider pour pouvoir dépanner, voilà. Mais heureusement qu'elle est là, c'est sûr.
2: Alors je traduis le mot cointe, c'est du gascon, ça veut dire une emmerde.
0: Ah merci.
2: Ah non, gascon, désolé.
1: Ouais, c'est vrai. Faut traduire. C'est vrai qu'on est en local, là, tout le monde a...
0: Je l'avais pas, j'avoue. Mais avec le contexte, j'avais quand même une idée, que c'était pas un truc génial qui arrivait à la pointe.
2: Ouais. C'est une emmerde, en fait.
0: La plupart du temps, Vinspector Clouseau, c'est juste guitare, batterie. C'est pour ça que votre label, il s'appelle Fuck the Bass Player. Pas de bassiste.
1: Oui, ben c'est une blague. Hein.
0: Oui, on embrasse les bassistes. On leur en veut
1: c'était,
0: pas.
1: C'était un peu punchline, ça se retenait bien, donc c'était
0: c'est
1: parfait.
0: Vrai.
1: Voilà. Et puis il se trouve qu'il y a plein de groupes qui peuvent attester. C'est bizarre, hein, on en a rencontré plein. À chaque fois, ils disaient on a des problèmes avec.
2: Et en plus, ce qui est marrant, c'est qu'on a croisé des grands bassistes, donc Flea ou Robert Trujillo et tout ça, qui ont découvert le groupe comme ça, parce qu'on sur des festivals et tout ça.
0: Donc Flea, les Red Hot et Trujillo, Metallica.
2: Voilà. Et donc, on leur a offert un t-shirt, quoi. Et ils sont morts de rire. Hein.
1: Et des fois,
2: Robert Trujillo, il le portait au Hellfest il y a 2 ans, je crois, son t-shirt Fuck the Bass Player Records.
0: Donc,
2: ouais, et puis pareil, ça les fait rire, mais un point. Bon, voilà.
0: The Inspector Clouseau donc n'a rien contre les bassistes, sachez-le, mais c'est vrai que cette formation guitare-batterie qu'on avait adoré aussi chez les White Stripes par exemple, je vous ai vu en concert il n'y a pas très longtemps, c'est hyper puissant en fait, c'est la quintessence du rock, mais c'est vrai que ça va aussi très bien avec votre style. Là, le dernier album, il est très rock blues en fait, d'autres instruments il serait presque en trop. Vous êtes content de cette épure là?
2: C'est notre but, hein.
0: Ouais.
2: Notre but de carrière et dans l'écriture, c'est d'enlever. On a fait donc un concert avec un orchestre symphonique. Donc là, tu rajoutes un max.
0: Tu rajoutes.
2: Ouais, tu mets tout, tapis.
0: Ouais.
2: Donc ça, c'était en juillet 2022, ici aux arènes. Donc et on le sort là, tu sais, pour le recorder là, dans pas très longtemps. Et ça avait été très intéressant de voir. Justement, quand on est passé par la case arrangement avec l'arrangeur, parce qu'on a co-arrangé, il était là, en fait, les gars, on va rajouter des arrangements, mais il y a tout.
0: Ouais.
2: Donc ça, c'est, on a écouté Neil Young avant, fait partie de ces gens. Alors, nous, évidemment, on est tout petit, mais lui, tout seul avec sa guitare, c'est bon, il y a pas besoin d'orchestre symphonique. Donc, parce qu'aujourd'hui, on a un peu tendance à confondre la compo et les arrangements.
0: Ouais.
2: Et, il y a beaucoup d'arrangements à cause des logiciels d'aujourd'hui, des Ableton, des Pro Tools, donc on met des couches. Mais à la base, c'est quoi la compo? D'ailleurs, notre producteur, Vance Powell, il est très connu pour ça, parce qu'il a fait White Stripes, etc., etc. Il fait notamment Chris Stapleton.
0: Ouais. Et les raconteurs,
2: Voilà. Et Chris Stapleton, aujourd'hui, c'est le plus grand chanteur de country. Et la vraie country. Donc, là, c'est guitare, voix. Et il enregistre souvent avec un micro. Et donc, il faut être bien placé. Il faut que les mots soient bien. Donc, c'est vraiment less is more, mais total. Donc, dans le blues, c'est ça. Mais c'est une recherche qu'ont beaucoup d'artistes. Des custos aussi peuvent avoir cette recherche,
0: oui.
2: Des peintres, d'avoir le trait le plus pur, le plus, c'est un fantasme. On n'y arrive jamais, mais on tend vers ça. Donc là, on s'approche, on avance. Cet album, oui, on est très content parce qu'en fait, il a été enregistré live. Puisque de toute façon, c'est les mêmes chansons que t'as entendues en live. On dit, joue pareil. Oui. Sauf que comme nous, on n'a pas de bande et tout, on fait des jams, des machins, on joue à le public, on passe un concert, on s'amuse avec ça. Mais et là, on est en train de travailler potentiellement sur un autre et on en continue. Si un jour on pouvait faire un album avec une note, on le ferait. Mais c'est impossible. Mais de toute façon, c'est Miles Davis qui disait, je cherche la note.
0: Ouais.
2: La note toute ma vie, et notamment les cuivres et tout ça. ils le savent, ça. À la guitare, on cherche constamment le son, on travaille notre son. Parce que notre son de live, il vient à 90% de la scène. Il n'y a pas de travail. D'ailleurs, aux États-Unis, on part sans technicien, hein, on part comme ça.
0: Ouais, on partait voilà.
2: À la blues,
0: ouais.
2: Quoi.
0: Ouais, ouais,
2: donc, on est très satisfait, mais c'est une recherche. C'est vraiment assumé.
0: Less is more, pas de superflu chez The Inspector Clouseau. Vous l'avez compris. Et puis, avoir cette ferme familiale, c'est plus rock que jouer du rock.

0: allez sur le site de The Inspector Clouseau pour réserver vos billets de concert, pour acheter directement auprès d'eux les vinyles et franchement le confidoit. Quand même incroyable. Et le t-shirt Fuck the Bass Player, normalement là vous êtes refait pour Noël prochain. Messieurs, je voulais vous demander pour finir, je sais que vous parliez de trouver la note comme vous venez de le dire, mais il y a un autre projet que vous avez dans un coin de la tête depuis longtemps, je pense que vous m'en avez parlé il y a une dizaine d'années. Ouvrir une école, la Rock Farmer School, est-ce que vous pouvez m'expliquer en deux mots ce que c'est que ce rêve, cet objectif et où ça en est?
1: Alors c'est l'étape finale en fait, c'est pas un rêve, c'est l'étape finale, c'est-à-dire que là, la ferme elle est plutôt bien en place, on a mis 12-13 ans à bien mettre en place les choses, à pouvoir tourner à côté, etc. On commence la transmission là, en ce moment, et puisque c'est bien lié à ce que je te disais tout à l'heure sur la suite, les enfants, se faire à manger là où l'on est, avec ce que l'on a.
0: Ouais.
1: C'est quand même ça la vraie définition de l'écologie. Donc, mais pour ça, il y a une transmission. Il y a une transmission puisqu'il s'est coupé avec les anciens, malheureusement. Donc nous, on a eu la chance que nos anciens nous ont passé beaucoup d'infos. Plus, on a rajouté pas mal des nouvelles formations d'agroécologie. Donc, professeur Marc Dufumier qui avait ouvert pour nous d'ailleurs à la maroquinerie, on l'avait invité pour voilà. Et donc là, la suite, c'est mettre en place un outil pour que quand ce sera le cœur du problème et qui fera plus 2 ou plus 3 degrés, les enfants d'aujourd'hui qui sont adultes, aient un outil pour pouvoir apprendre, survivre, et donc c'est-à-dire se faire à manger, et donc avoir des graines, des espèces qui ont été sauvegardées, des terres et un outil en place. Parce que quand tu redémarres, nous on a mis 12 ans, et encore on a été très vite, parce que la ferme était à l'abandon.
0: Ouais.
1: Donc, il faut que l'outil soit en place. Donc là, on est en train de prendre un peu de temps, et effectivement, on veut faire une sorte d'école où tout le monde, peu importe, pourrait apprendre, etc. Mais ça, on le fera quand on arrêtera de faire de la musique, enfin, de faire les zouaves sur scène. Et on fera toujours de la musique, mais sur le perron de la ferme. Mais pour l'instant, on finit notre carrière, et c'est l'étape d'après.
0: Ok, alors la Rock Farmer School, c'est beaucoup plus tard, là tout de suite. Je vous recommande les amis d'aller écouter Less is More, le 10e album de The Inspector Clouseau, et donc manger aussi Lucas, parce que quand même c'est la classe. Et c'est pas un bon t-shirt ça ? Lucas, c'est la classe.
1: C'est la classe. Non, si, ça pourrait.
0: Je sais pas si le mec de Metallica il le mettra sur scène, mais franchement,
1: je pense pas.
0: C'est pas gagné. Mathieu, Laurent, merci. Vive The Inspector Clouseau. À bientôt.
1: Merci Émilie.
0: Merci. Et merci à Ici Gascogne, à Mont-de-Marsan pour ce duplex de stars.
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0: Ah là là, je suis contente parce que alors je retrouve Céla et je rencontre Elvin. Et ça me fait extrêmement plaisir.
5: Carrément.
0: Vous sortez aujourd'hui un album, c'est donc la fête. C'est pas le premier, ni pour vous Céla, ni pour vous Elvin, mais n'empêche, le fait de sortir un album en 2026, eh ben c'est un petit événement. Comment est-ce que vous fêtez ça?
5: On va bien manger.
6: Bien manger. C'est vraiment mutuel qu'on aime. Ça, c'est le bien côté de la vie, et manger bien.
5: Ouais.
6: Okay. Donc, pour fêter, on va
5: en général,
6: un bien on... restaurant.
5: Ouais, un bon restaurant. Wow. Et puis, demain, on joue à Poiré-sur-Vie aussi. Donc, on va fêter ça sur scène.
0: Eh oui, parce que c'est un album en collaboration, mais c'est aussi une tournée ensemble. Hein. C'est vraiment pas du vent, cette histoire de Célassou and the Gallants. Vous êtes à la colle pour cet album Moving et donc pour les concerts qui vont avec. Avant d'en parler, on va écouter quelques notes justement de Célassou and the Gallants. La première chanson que vous aviez dévoilée, c'était Another Way.

0: connaît évidemment le timbre, la voix incomparable de Sélassou. Et alors le travail des Gallons, là je me tourne peut-être vers Elvin, ça a été quoi? Ça a été la production, vous avez donné ce son jazz et à la fois archi-moderne?
1: Oui, alors c'est ça, moi je suis en charge de la réalisation de l'album, donc je me suis occupé de toute la partie de texture, de sonorité, mais voilà, c'est un duo à la base avec mon père, du coup, de Gallons, parce qu'on est les Gallants.
0: Oui.
1: Et donc, mon père, Stéphane Gallant, qui est batteur de légende, dans le plus connu dans le jazz, mais bon, qui a accompagné des artistes comme Axel Red, comme Ibrahim Malouf, qui est pour moi aussi crossover entre le jazz et la world music. Et voilà, donc c'était quand même un duo. D'abord un père-fils, de faire de lui qui fait ses grooves, moi qui fais la partie harmonique, et puis c'est là, c'est mise sur le projet pour incorporer des beaux textes, ouais, et des belles mélodies.
0: Alors c'est là, on parle beaucoup des red flags en ce moment, mais on est d'accord qu'un grand garçon qui fait de la musique avec son père, c'est green flag, ah, complètement. On se dit mais ça c'est génial, oui. Ça veut dire déjà ça veut dire qu'il n'a pas de problème avec son père, donc ça c'est chouette, et puis que c'est une famille de musiciens, et que finalement comme vous c'est des gens qui ont la musique dans la peau et dans le sang.
2: Oui, c'était facile à travailler avec lui, et ouais, c'était parce qu'ils sont si talentueux, mais c'était pas toujours si simple parce que père et fils, mais ils sont des garçons incroyables, talentueux, mais autre manière de travailler. Je pense Stéphane est très jazz, très ouvert. Elvin est plus contrôlé, plus pop, mais trouver la bien balance. Stéphane a dit c'est comme
1: une planche, où il y a une boule au milieu, tu vois, et
0: ah oui,
1: qu'il faut
0: trouver l'équilibre.
2: Oui, nous sommes trois identités très fortes aussi, mais maintenant le résultat est vraiment une belle complémentaire mix de nos trois.
0: Ouais.
2: Donc oui, je suis très très fière.
0: Comment s'est passée la rencontre entre vous? Donc les Gallants, père et fils, The Gallons, ça existe officiellement depuis 2020. Vous, c'est là, voilà, vous sortiez vos albums depuis un petit moment. Comment s'est fait la connexion?
1: Ce qui s'est passé, c'est que mon père avait une carte blanche à un festival connu à Anvers, en Belgique, qui s'appelle le Jazz Middelheim. Et donc, carte blanche, ça veut dire qu'il jouait 4 jours de suite, dont un soir avec notre projet commun. Et on s'est dit que, enfin, on avait l'opportunité d'inviter des gens. Donc, on a directement pensé à Céla. Enfin, c'était notre top liste. Mais moi, je m'étais dit, ouais, je sais pas si elle va accepter. C'est quand même Sélassou, elle est très connue et je sais pas son emploi du temps et tout ça. Et même si ça allait lui plaire. Et mon père lui a envoyé un message et elle a accepté. Donc trop cool. Ouais. Puis on s'est rencontrés à mon studio, on a écouté de la musique ensemble. Elle a directement été touchée et c'est de là que c'est parti. Tout a commencé là.
0: Ah, vous avez hésité, c'est là, parce que c'est vrai que vous, vos processus de création, ils sont plutôt très très solitaires.
2: Mm-hmm.
0: Là, l'idée d'ouvrir ça et de partager la fabrication de chansons avec d'autres, ça,
2: oui,
0: vous a tenté tout de suite?
2: Oui, dans le début, je connais pas, et quand j'ai reçu le SMS de Stéphane Gallant, je connais pas vraiment lui, mais mon homme qui est vraiment grand fan de jazz, et il a dit, mais c'est le plus grand drummer, gourou de tous les drummers en Belgique et Europe, donc faire quelque chose avec lui. Donc voilà, aller à Elvin. Mais juste les instrumentales, ça m'a blew me away.
0: Ouais, ça vous a épaté, ça,
2: oui,
0: vous a plu.
2: Exactement.
0: Beaucoup.
2: Ouais. La sonorité et la manière de Stéphane joue le drum, mais aussi les textures d'Elvin, et ça me donne beaucoup d'inspiration. Donc oui, c'était pour moi logique de faire quelque chose avec ça.
0: Alors, vous avez fait un truc très cool, j'aime beaucoup, sur votre album. Il y a une intro. On a l'impression d'être en studio avec vous. Oh, j'adore.
3: You okay, Sela, with the sound?
4: Yes, let's go.
0: Let's go. Et là, l'album commence. Quelle bonne idée d'avoir fait ça. On est en studio avec vous et c'est trop chaud. On sent vraiment que vous êtes, je sais pas, tous bien là dans votre élément. Vous communiquez bien, etc. C'était aussi fluide que ça entre vous ?
2: Oui. Oui, wow. Vraiment. C'était très facile de faire cet album. Et c'est rare parce que moi-même, mon album, c'est toujours 4 ans. Et maintenant, c'était juste,
1: oui. Quelques mois.
2: Quelques mois, 9 morceaux dans 3 mois. C'est fou. Parce que on a vraiment bon clic et chaque son identité et beaucoup de respect pour each other.
0: Ouais, donc pour les uns pour les autres.
2: Oui.
0: Ouais.
2: Donc je me sentis libre pour faire tout ce que je veux.
0: Elvin, vous avez travaillé notamment en tant que directeur musical, compositeur ou producteur avec des gens comme Damso, comme Elena, qu'on connaît très bien ici, et qui vient de rafler la victoire de la musique de la chanson de l'année. Mentissa, Esprit Noir, etc., etc. La voix de Céla, vous qui pratiquez beaucoup de voix justement, elle est exceptionnelle. Est-ce que vous trouvez les mots pour la décrire ?
1: Honnêtement, décrire... Non, mais parce que c'est indescriptible, c'est tellement
0: c'est
1: unique.
0: C'est difficile, c'est unique, ouais.
1: Oui, elle a. Moi, pour moi, c'est une voix, c'est tellement complexe. Il y a tellement de choses qui se passent. Et... De toute façon, même fréquentiellement, ça s'explique. Enfin, c'est dur à expliquer. Il y a tellement d'ondes dans juste une note. Mais en tout cas, elle, si je peux exprimer ce que je ressens, c'est beaucoup de musicalité.
0: Ouais.
1: Beaucoup de technique, même si elle s'en rend pas compte. Mais pour moi, c'est vraiment la musicalité qui prime le tout. C'est rare, en fait, d'être aussi à l'aise. Puis à l'écoute aussi de ce qui se passe quand on joue avec elle. Ouais, c'est hyper agréable de jouer avec une artiste comme ça.

0: Écrire peut-être en parlant d'influence, je sais pas, ou de sensations. Moi, la première fois que j'ai entendu cette chanson, là, Moving, qu'on vient d'écouter, j'ai pensé à la fois à le duo des Roots et de Erykah Badu, et aussi de Massive Attack. J'ai pensé un peu à tout ça.
1: Une bonne, bonne combinaison.
0: Ça vous va bien?
1: Oui, ça va.
0: Vous prenez?
2: Ouais, c'est bien.
1: C'est OK.
0: Mais en fait, c'est vrai que de toute façon, l'histoire de ce disque, c'est un mélange, puisque quand on prend les éléments séparément, les amis, The Gallons, donc duo père-fils, nous avons le fils avec nous ce soir, Elvin, et le père, vous l'avez dit tout à l'heure, Elvin, votre père, c'est un légendaire batteur de jazz, Stéphane Galland, et donc quand vous êtes tous les deux, vous faites des choses comme ce Crossing the Void.

0: voit qu'effectivement les univers étaient compatibles. Il y a un grand amour des percussions des deux côtés, ça, c'est clair, on l'entend bien sur Pills, en plus c'est drôle. Est-ce que au moment de fabriquer les chansons, il a fallu par moment faire un peu plus Cella ou un peu plus Gallants, ou est-ce que vous avez le fameux équilibre dont on parlait tout à l'heure, il a été finalement atteint de manière rapide et naturelle?
1: Ouais, c'était très naturel. Hein. En fait, bon, déjà, comme je disais, nous, on a la base du duo avec mon père. Du coup, il y avait l'esprit batterie et harmonique, moi, au rose ou au piano. Et donc, c'était déjà travaillé, ça. On y avait déjà pensé. Et puis, c'est là, il est arrivé après avec sa voix légendaire et unique. Du coup, c'était facile, c'était évident. En fait, il y avait une espèce d'évidence simple et naturelle qui s'est mise en place très vite.
0: Alors, une voix que vous avez enregistrée, je lis, c'est là, très tôt le matin. C'est là où vous avez préféré votre voix pour ce projet-là. Vous pouvez m'expliquer?
2: Oui, parce que dans le matin, c'est dark, c'est noir. Aucune personne n'est réveillée. C'est un moment très spirituel pour moi. Et aussi, ce sont les premiers mots que j'ai dit, c'est vraiment dans le mic.
0: Ah, waouh!
2: Oui, oui.
0: Donc, vous n'avez pas échauffé votre voix?
2: Totalement pas.
0: Vous allumez le micro, vous chantez.
2: Oui, voilà. Ouais. Et toujours, les premières choses que j'ai enregistrées, ce sont les mieux parce que c'est vraiment raw et pur et naturel et pas chauffé ou pas pensé, juste like. Et ça marche et j'aime aussi ce petit côté.
0: Elle est rauque un peu, votre voix.
2: Oui, petit peu grain.
0: Ouais. Oh, c'est beau. Mais alors ça, c'est vraiment, ça j'adore, les coulisses de la création. Vous imaginez le matin chez vous, en pyjama.
2: En pyjama, totalement en pyjama. Avec un petit café, avec une odeur bien, avec des candles.
0: Les bougies.
2: Les bougies,
0: ouais.
2: Parfaite atmosphère. Et voilà.
0: Oh, c'est super.
2: C'était une bonne période.
0: Oh. Et chez les Gallants, c'est comment le studio? Vous êtes en pyjama aussi, Elvin?
2: Aussi. Un très bonne odeur, hein.
1: Chez moi?
2: Ah, oui, et j'ai pris la même odeur.
0: Ah, oui.
2: chez ma chambre.
0: C'est des bougies parfumées.
1: Il y a ça chez, bon, je vais pas faire la pub, mais chez Zara Home et tout ça, ils ont des espèces de trucs avec les bâtons.
0: C'est là, un diffuseur.
1: Diffuseur.
0: Mais oui, avec les grands bâtons en bois.
1: Oui, c'est ça.
0: Ah ouais. Basilic.
2: Oui, et j'étais, oh, c'est incroyable, je veux ça aussi. Donc, on est dans le même odeur, esprit qu'on a créé, moi,
0: c'est
2: dans
0: drôle.
2: La maison.
0: Et vous avez un home studio aussi?
1: Ouais, ou... du coup, nous, ça a été en plusieurs étapes. On a d'abord été un studio à Bruxelles chez un ami, enfin, qui a un vrai studio, hein, bien équipé. C'est là qu'on a fait Another Way, les batteries et les Rhodes. Ensuite, moi, j'avais un studio chez moi. J'ai loué un Rhodes pour enregistrer des Rhodes.
0: Ah bon, ça fait trois fois que vous nous parlez du Rhodes. Il faut que vous nous expliquiez votre obsession pour cet instrument. Non, mais c'est un clavier, mais c'est un clavier spécial.
1: C'est un clavier spécial. C'est connu. C'est Herbie Hancock qui a joué. Enfin, il y a pas que Herbie Hancock. C'est un clavier de légende, genre que tous les claviéristes aiment ce clavier, ouais, à mon avis. Enfin, il y en a très peu qui doivent ne pas. Mais c'est un son très doux, très rond, très chaud. Mmh.
0: Ouais, qui fait penser aux années 60 et 70 précisément.
1: Ouais, c'est ça, qui a été fort utilisé dans cette période-là. Et donc voilà, moi j'aime beaucoup cet instrument, donc on l'a mis sur le disque à pas mal de morceaux, mais
0: oui,
1: je suis pas obsédé.
0: On l'entend bien, mais quand même.
2: Obsédé. Chaque moment, il parle d'un Rhodes.
1: Every time
2: I see him, so, allez, le Rhodes.
1: Non, mais le piano aussi, j'adore. On a enregistré des pianos aussi à plusieurs endroits. Et voilà, nous, notre parcours d'enregistrement, ça a été vraiment très varié. On a été à plusieurs studios, chez un pote à mon père aussi, puis à l'ICP Studio, aussi un studio très connu.
0: Et très aimé des artistes français, Indochine en tête, mais il y en a plein d'autres qui viennent.
1: Il y en a plein d'autres, hein, parce que c'est aussi un studio où il y a tellement de backline, et puis c'est hyper agréable de bosser là-bas, on est très bien accueillis. Et donc voilà, il y a eu plein d'étapes à différents endroits, mais toujours la même batterie de mon père, où il a utilisé deux kits, mais bon, qui sont de la même marque, donc ça se reconnaît. Moi, j'ai utilisé le fameux Rhodes et le piano. Donc voilà.
0: C'est là, j'ai remarqué, parce que j'ai la chance de vous interviewer depuis votre premier album, C'est la Sous en 2011, Reason en 2015 et Persona il y a deux ans, un petit peu plus de deux ans. À chaque fois que vous sortez un album, c'est très très lié à votre vie, à où vous en êtes aussi en tant que personne dans votre vie. Évidemment, C'est la Sous, c'était la chanson des débuts. Je me souviens, Reason, c'était la période où vous êtes devenue maman. Et puis, il y a Persona, un moment où vous vous êtes dit, ok, qui suis-je? Comment faire pour vivre ma vie avec qui je suis, etc. Donc, c'est jamais anodin quand vous sortez un album. Est-ce que ça dit des choses, le fait que vous sortiez un album aujourd'hui en collaboration avec The Gallants? Qu'est-ce que ça dit de vous, la Cella, à l'intérieur?
2: Pour moi, c'est cool que je jamais pense avant, oh, je veux faire un album comme ça, ou avec un groupe, ou c'est toujours très naturel, et j'ai un grand belief que l'univers donne tout ce que tu as besoin.
0: Oui.
2: Et pour moi, j'ai vraiment besoin de ça maintenant. C'est parce que c'est maintenant, c'est très musical, très organique, très proche de ma cœur de faire musique comme ça maintenant.
0: Oui.
2: C'est plus spirituel et ça, le son est aussi très spirituel. C'est un drum très organique, pas avec un ordinateur.
0: Oui.
2: Mais aussi faire, c'est la première fois que je suis partie d'un groupe et ça me donne aussi du paix et du calme parce que c'est pas juste la pression sur mes épaules mais aussi sur l'épaule de lui. And they carry me, soutiens-moi.
0: Vous ont porté, soutenu.
2: Oui, maintenant aussi dans l'interview, c'est pas juste moi qui doit parler, c'est aussi Elvin et nous avons une très bonne connexion, donc tout qu'il dit, je trouve ça aussi. Donc, et tu entends ça aussi dans la musique, je pense. C'est vraiment, vraiment complémentaire aussi avec Stéphane.
0: Donc ça vous apporte de la sérénité.
2: Oui.
0: Et une authenticité dont vous aviez envie là maintenant, quoi. Pas quelque chose d'artificiel.
2: Non, et que tu fais les, compromising.
0: Pas de compromis.
2: Ouais. Juste liberté et faire que je veux et take it or leave it.
0: C'est ça. Apprendre ou à laisser, c'est la sous 2026, c'est comme ça. Et alors, en plus, il y a quelques mois, enfin, la fin de l'année 2025, c'est très récent, vous avez sorti votre premier album live, As One. Ça aussi, vous ne l'aviez jamais fait avant. J'imagine qu'on vous l'a réclamé à peu près 7000 fois. Vous l'avez fait maintenant. Est-ce que ça veut dire aussi que, voilà, vous avez passé peut-être une étape, de confiance en vous-même?
2: Oui, peut-être, oui. Et parce que je suis aussi vraiment un artiste live.
0: Oui.
2: C'est ma force. Et pour moi, c'était très difficile. Maintenant, c'est vraiment rare que j'entends l'album et j'aime ça. Normalement, quand j'écoute les chansons de moi-même, je j'aime pas. Mais c'est aussi parce que c'est vraiment enregistré dans un certain moment et ça bouge pas. Mais live, ça évolue et tu trouves les autres mélodies et ça vraiment enrichit. Donc, c'était un bon moment, après quelques années de tournée depuis 15 ans, de vraiment enregistrer le live, sonorité. Et c'était avec un band extraordinaire, avec un crew, et le nom est As One parce que c'est pas juste moi qui a fait ça, c'est aussi la lumière et le soundman et le crew, nous sommes ensemble.
0: Ouais. Ensemble, donc, comme un seul homme, As One, comme une seule femme même, As One. Donc, premier album live de Cella Sou, qui est disponible depuis le mois de décembre dernier. Alors, revenons à Moving, qui sort aujourd'hui, Cella Sou and the Gallants, avec, dans une chanson, parfois, 5, 6, 7, 8 bonnes idées. On aurait pu faire un triple album avec tout ce que vous avez mis dans ce disque. Je prends l'exemple de Guiding You, qui peut être comme ça.

0: Ça, c'est très l'univers du jazz qui met plusieurs mouvements dans une chanson. Plusieurs chansons dans une chanson, en fait, non?
1: Je sais pas, ça arrive aussi dans la pop, hein, si, ou même pas dans la pop, mais dans tous les styles de musique. Si on écoute des albums, même Sting à l'époque ou quoi, il y avait parfois un bridge qui arrivait et qui était complètement différent. Les sonorités changeaient.
0: Harmoniquement. Dans Sting, il est très, il peut être très jazzy aussi.
1: C'est ça, mais alors voilà.

0: parce que je sais, je suis une personne avec beaucoup. Je comprends aussi que on a besoin de radio et je sais que quand c'est le bridge est 3 minutes, moi, ça, oui, ça va pas passer la radio. Et je veux aussi radio parce que je veux faire une tournée. Je veux, donc c'est toujours avec des compromis.
1: Ouais.
0: Mais maintenant, j'ai totalement pas avec cette idée de construire cet album, non.
1: Quand vous vous baladerez en écoutant Move In, vous tomberez sur In a Minute.

0: Il a fallu que je me concentre en écoutant cette chanson. Je me suis dit, mais c'est elle qui chante ou pas?
1: Au début?
0: Ouais. Ouais. Je me suis dit, c'est fou, elle a un ton très différent. Et oui, elle a une voix plus basse que d'habitude, et même le ton. Et en fait, évidemment, on vous reconnaît quand on se concentre, mais c'est une voix que je ne vous connaissais pas. Oui. Est-ce que vous découvrez encore aujourd'hui, après 15 ans d'album et de tournée, des trucs que votre voix peut faire que vous ne connaissiez pas?
2: Oui, c'est 5h du matin. Ouais. À 5h du matin, tout est possible avec la voix. Mais pas tout, pas les grands moments quand Rises One, je fais un très scream au fin. Et ça, c'est pas possible.
0: Un grand cri.
2: Ouais. Un cri, oui. Ouais. Ça, c'est chauffer la voix un petit peu. Okay. Mais la voix comme ça, c'est vraiment 5h du matin.
0: C'est beau, c'est beau. 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

0: y a Elvin Galland qui fait du air violon dans le studio en écoutant cette chanson.
1: Ouais, c'est beau.
0: Belle idée, les cordes, là. Hein.
1: Ouais, c'est beau. Je crois que j'avais mis un plugin, du coup, des faux violons. J'avais joué, on était ensemble dans le studio. Et c'est là, j'avais fait « Ah ouais, c'est trop beau !» Mon père aussi était enthousiaste. Et du coup, on s'est dit qu'on mettrait des cordes sur ce titre-là.
0: D'accord, des vrais violons.
1: Des vrais, oui. Là, après, on a enregistré un vrai quatuor. Ça a été co-arrangé avec PJ So.
2: PJ So, Pidrian, c'est une bonne amie de moi qui est très musicale aussi.
1: Ouais.
0: Ben c'est ça, c'est un album fait par des musiciens, pour les musiciens et aussi pour nous, le public, qui ne sommes pas des musiciens, mais qui avons grande envie de musique. Et de souffle, et de place, et d'espace, et d'ampleur. Vous allez trouver tout ça dans Move In, ce très très bel album sorti aujourd'hui. Bravo vraiment à tous les deux. Bravo aussi à votre papa, Elvin, qui est pas là, mais voilà.
1: Je lui dirai.
0: On lui dit bravo, bravo Stéphane. Bonne route à vous.
2: Merci.
1: Merci.
2: À vous.
0: Merci les amis.
1: Merci.
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1: Vous écoutez Camille Perrer avec T'as eu vent de nous deux.

0: La chanson parle de la passion pour l'écriture, la musique, le partage. Et la jeune artiste de Romans-sur-Isère s'est inspirée du roman d'Alain Damasio, La Horde du Contrevent. Camille Perrer, t'as eu vent de nous deux. Un coup de cœur ici de Romardèche.
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3: Nous sommes à Caudalet.
4: Richard, on est ici dans les jardins familiaux.
3: Oui, on est dans les jardins familiaux et on est à plusieurs.
4: Il est où votre petit carré?
3: Là-bas, au fond.
4: Allez, je vous suis, allez-y. Et là, ce sont vos poireaux?
3: Il y a des poireaux, il y a encore des betteraves, des radis.
4: Et là, vous êtes au bord de quel canal?
3: C'est un canal qui rejoint la tête.
4: Les choux ont été un petit peu mangés, non?
3: Par contre, la salade, vous voyez, elle n'est pas encore, elle n'est pas gelée.
4: Et alors, comment vous vous organisez? Vous aviez des notions de jardinage quand vous avez pris ce jardin familial?
3: Oui, j'ai eu un jardin familial dans le Nord pendant une dizaine d'années.
4: Donc, vous arrivez d'où, vous?
3: Nord-Pas-de-Calais, entre Lille et Arras.
4: Depuis combien de temps vous êtes installé ici à Caudalet?
3: 3 ans.
4: Comment vous avez découvert ce village?
3: Avec mes filles qui habitent là. Donc, elles m'ont dit de revenir ici parce qu'il fait meilleur, il y a du soleil et le jardin, on peut le faire plus longtemps.
4: Et vous venez tous les matins?
3: Souvent, en ce moment, un peu moins.
4: C'est important pour vous d'avoir votre petit carré potager?
3: Tout à fait, parce que c'est du bio. Et puis, quand j'amène les légumes à la maison, ma fille me fait la cuisine. Et moi, je fais la soupe avec les poireaux, avec les navets. Donc, tout va bien.
4: Et derrière vous, il y a le compost?
3: Recyclage. Les choses de la cuisine, mais pas tout, hein, les purées et tout ça. Et puis, les restes de jardin.
4: Rien ne se perd, tout se transforme.
3: Exactement. Et ça devient tout marron, comme un terreau.
4: Merci Richard. Et vous Daniel, alors, qu'est-ce que vous cultivez?
5: Là, pour le printemps, j'ai mis des oignons, rouges et jaunes. 300, on ne rigole pas avec les oignons. Hein. À quand on cuisine, il faut des bons oignons. Bon, alors là, il reste les poireaux.
4: Il n'y a pas des artichauts, là?
5: Ah, ben oui, mais ça, des artichauts, oui. Ils restent bien en place. Et je suis assez content parce que par ici, moi, je suis normand. Hein. Attention, je suis un viking. Hein. Faut pas me contrarier. Bon, alors, il y a la quatre artichauts. Bon, ben, c'est bien, c'est marrant, dans un jardin, c'est marrant.
4: Et qu'est-ce qui vous a amené au jardinage?
5: Faut bien s'occuper, faire du sport, la marche, et puis du jardinage.
4: Et dites-moi, vous avez un panorama incroyable depuis le jardin.
5: Justement, c'est très intéressant. C'est pour ça aussi que j'ai demandé ce terrain-là. Il y a la rivière, juste derrière moi, il y a la montagne, avec des beaux arbres. Enfin, c'est formidable. Ici, c'est le paradis pour moi. Hein. Surtout moi qui suis né dans la plaine de Caen, vous voyez. Alors, la plaine de Caen, c'est vraiment la plaine.
4: Il y a de la pluie. Hein. Et le principe de ces jardins familiaux, vous venez quand vous voulez?
5: Exactement. Et surtout, c'est tellement simple que je ne sais pas très bien comment dire, parce que c'est tellement simple que c'est la vie rêvée. Quoi. Les gens devraient faire ça. C'est pour ça qu'ils ne font plus de jardin. Ils ont l'air de dire que ça ne rapporte pas. Mais ce n'est pas une question d'argent. On s'en fout de l'argent. On mange des bons légumes, mais au moins, on passe du bon temps toute la journée.
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6: Il s'appelle Frédéric Brand et ça fait maintenant 17 ans qu'il travaille à l'élaboration des créments, des 4 millions de bouteilles de créments de l'entreprise Louis Bouillot à Nuits-Saint-Georges. Il nous fait voir l'envers du décor. Mais d'abord, on s'équipe de chasubles orange fluo.
7: Sur le site, il y a une centaine de personnes qui travaillent sur le site. Et c'est un site classé IFS BRC. C'est-à-dire qu'on respecte des normes qualité et sécurité consommateur. Et donc, mettre des chasubles qui permettent l'identification des visiteurs avec un enregistrement bien adéquat.
6: Eh bien, allons-y, ouvrons cette porte.
7: Oui, on va y aller.
6: Oula!
7: Donc, en fait, ici, nous n'avons pas de cave enterrée. Les cuves font jusqu'à 7 mètres de haut.
6: Ah oui.
7: 7 mètres de haut et une seule cuve représente le volume d'un petit domaine viticole. Ça représente environ 520 hectolitres de vin. Ici, nous avons dans cette cuverie-là 50 cuves différentes. Et cette diversité de cuves, cette quantité de cuves est importante parce qu'en Crémant de Bourgogne, nous sélectionnons les zones géographiques. Mais également, nous avons un grand travail au pressurage où nous séparons la cuvée et la taille que nous vinifions séparément. Et afin d'avoir une grande diversité de profils aromatiques qui vont nous servir de nos assemblages crémants futurs, nous avons besoin d'avoir une grande quantité de cuves qui vont pouvoir mettre en musique nos assemblages par la suite.
1: Donc malgré le fait qu'on soit dans un environnement plus ou moins industriel et gigantesque, on a quand même cette notion de terroir, c'est important de le rappeler.
7: C'est important. Si maintenant je mélange tout, parce que c'est effectivement une seule appellation que l'on vinifie, mais si je commence à tout mélanger pendant les vinifications, après les assemblages qu'on va faire n'auront plus aucun sens. Il faut vraiment respecter ces trois principes, donc le cépage, le terroir et le fractionnement au pressurage qui vont nous permettre justement d'accorder. Il faut savoir que Louis Bouillot a plus d'une dizaine d'assemblages différents et il faut que chacune de ces assemblages ait une personnalité bien précise, avec son moment de dégustation et de plaisir propre. Et donc c'est grâce justement à cette diversité qu'on peut avoir ça.
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8: La phrase que mes parents, je voudrais plus qu'ils disent, c'est non. Et aussi, dépêche-toi.
9: Moi, j'aimerais bien que ma mère, elle arrête de m'appeler des noms un peu de bébé. Parce que souvent, elle m'appelle Gros Prout, je sais pas pourquoi. Et souvent, elle m'appelle Mon Petit Chat, mais j'aime un petit peu. Mais normalement, c'est mon père qui m'appelle comme ça. Et aussi, mon père, il m'appelle Ma Princesse.
10: Il y a deux phrases que j'aimerais supprimer complètement, c'est « Non, tu ne peux pas regarder la tablette, la télé. »
11: Moi, je voudrais qu'ils arrêtent de me dire « Stop, arrête de regarder des écrans. »
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1: Oui, alors vous l'avez certainement déjà remarqué, j'adore les noms de communes avec des noms rigolos. Et j'adore essayer de comprendre d'où ça vient aussi. Alors aujourd'hui, je vous emmène en Vendée à Chantonnay. La la la la la la la. Ben oui, ben, Chantonnay pour moi c'est ça, pousser la chansonnette. Je sais pas du tout pourquoi j'ai chanté une chanson de Noël, bref. D'ailleurs, le petit Robert est d'accord avec moi et donne cette définition. Chantonnay, c'est chanter à mi-voix. Bon, d'accord, Chantonnay, la commune de Vendée, ça s'écrit pas du tout pareil que chantonner du verbe chanter. Mais quand même, vous pouvez me l'accorder, c'est troublant. Est-ce que les gens chantonnent à Chantonnay? C'est une vraie question. Et la réponse est oui, mais pas plus qu'ailleurs, d'après des études approfondies réalisées par moi-même. Et si l'on en croit l'histoire relayée par la mairie de Chantonnay elle-même...
2: Ipsos mieux sec, hein. Chantonnay, ça viendrait d'un camp romain qui se serait installé dans le coin, c'est ça?
1: Oui, exactement. Il y a fort longtemps. Camp apparemment dirigé par un certain Antoine, puisque ce serait le camp d'Antoine, Campus Antonini. D'ailleurs, cette histoire fait sens puisque Chantonnay est pile poil au croisement de deux anciennes voies romaines et que des fouilles ont montré des vestiges de villas gallo-romaines. Bref, il y aurait donc eu le camp d'Antoine, nom qui aurait dérivé pour arriver aujourd'hui à Chantonnay. Le nom de la commune n'a donc rien à voir avec la chansonnette, même si, fun fact, entre parenthèses, ça veut dire anecdote rigolote pour les non-initiés, le chanteur Philippe Catherine a grandi à Chantonnay. Coïncidence? Non, je ne crois pas.
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3: Il est comme tous les jours. Et pour découvrir des personnalités aussi du Pays Basque, grâce à Valérie Delos qui part un petit peu partout sur le territoire, elle était à Hendaye notamment il y a quelques jours, elle prend le temps de discuter avec les gens qu'elle croise et aujourd'hui c'est une rencontre qui nous replonge dans un monde de paillettes et c'est Lola Lou qui nous raconte son parcours assez incroyable.
4: Bonjour, je me suis appelée Lola Lou, j'habite au Pays Basque et j'ai 54 ans.
5: C'est votre nom d'artiste que vous souhaitez garder, ça fait écho à une vie antérieure.
4: Tout à fait.
5: Vous êtes au Pays Basque depuis combien de temps?
4: Une dizaine d'années.
5: Mais avant, vous avez une vie extraordinaire. Vous étiez une drag queen.
4: Une drag queen française à l'étranger qui chantait du cabaret, du jazz, dans les années 90.
5: Donc c'était la grande époque des drag queens.
4: C'était l'époque de Priscilla, reine du désert.
5: Exactement. Ça comment, en étant ch'ti de Arras, on a tout d'un coup l'idée de partir vers le drag queen?
4: Je chantais, j'aimais chanter. C'était aussi la grande époque des karaokés dans les bars à l'époque. Mmh. J'avais des amis bruxellois, drag, transformiste. On avait dit on va essayer. La première fois que j'ai fait ça, je ressemblais un peu à Nelly Olson dans La Petite Maison dans la Prairie, on va dire. C'est pas très glorieux.
5: Est-ce que c'était une forme de revendication aussi d'être drag queen?
4: Très certainement pour certaines personnes. Faut pas oublier que les drag queens, par exemple aux États-Unis, sont les premières personnes qui ont milité pour les droits LGBT. Mmh. Avec Stonewall, par exemple, sont ceux qui avaient le plus à perdre et qui avaient le plus à gagner, je pense. Moi, c'est pas quelque chose de militant. Moi, je chantais. Pour moi, c'était juste une expression artistique.
5: Tu es allé en Pologne. C'était une époque folle artistiquement. Il y avait tout le mouvement underground.
4: Les années 90, c'était une culture post-communiste qui avait vraiment envie de découvrir des choses, de faire des choses. Et puis voilà, j'ai vu un intérêt, j'ai trouvé une pianiste, on a monté un spectacle.
5: Et puis après, il y a Afrique du Sud. Alors comment ça arrive ça?
4: Une histoire d'amour. Puis là-bas, j'ouvre un cabaret drag, multigenre, multiculturel, multiracial.
5: J'imagine que c'était le premier.
4: C'était le premier. J'aimais cette idée de voir tout le monde en Afrique du Sud, post-apartheid, qui se rassemblait dans un lieu et qui s'amusait tous ensemble en regardant des dragues.
5: C'est une forme de fantasme, la drague.
4: Voilà. Elle ne rentre dans aucune case. Elle a le droit de tout dire. Ce n'est qu'un personnage fictif et imaginaire. Mais on peut faire passer plein de messages sympas. Et ces mêmes messages, je les faisais passer en Pologne quand l'extrême droite est arrivée au pouvoir, avec Kaczynski, dans les années 2000. On est de tous bords politiques, mais on fait tous YMCA. crier ensemble à la fin de mon spectacle. Dans toute ma carrière, je n'ai jamais eu à subir d'homophobie, de rejet. J'aime à penser que c'est aussi peut-être la manière dont je présentais mon personnage.
5: Comme dit Renaud, tu étais du parti des oiseaux, tu pour la douceur.
4: Ouais, c'est ça.
5: Quel regard portaient tes parents?
4: Bon, il y a certaines choses qui ont été compliquées pour mes parents, comme mon homosexualité, bien sûr. Dans les années 80, c'était pas évident. Mmh. Par contre, le côté drague, non. Mmh. J'avais des calendriers. Une fois, je surpris mon père en train d'offrir le calendrier à nos voisins en disant c'est mon fils.
5: Oh, génial.
4: Ouais, je suis assez reconnaissant pour ça.
5: Allez, dernière question. Quel regard vous portez sur les drag queens d'aujourd'hui?
4: Je les envie un peu parce qu'ils ont des possibilités de maquillage qu'on n'avait pas à l'époque. Et vraiment, ils ont des super trucs avec du bon matos, quoi. Ça, je l'envie. Parfois, je trouve ça un peu trop sexuel, mais bon, même, je pense que voilà, ça, c'est une question générationnelle plus qu'autre chose. Je suis très heureux, en tout cas, qu'ils fassent passer des messages de tolérance, c'est le plus important.
5: Un vieux sage et tolérant, en tout cas. Merci beaucoup.
4: Merci à vous.
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1: Eh ben Adichas, Camille.
10: Adieu.
1: Toi, tu vas nous raconter une trop belle surprise qui t'est arrivée il y a 2 ans et demi, c'est ça?
10: Luca, Carrie et Anso de la Maïboune. J'étais chez ma mamie et à Louis Mespaï, Carrie, Benta, Minja, Dapnozot. Mes parents, ils arrivent pour manger et qu'ils me disent ça y est, Dapnozot à la béiture, qu'a su grosse colis qui t'attend. Et ils me disent viens à la voiture, il y a un gros colis qui t'attend. Et Loukop, Carrie, bien à la béiture, couvrait la porte, et Nébel, il passerait. Je vois rien dans la voiture. Et au pied de Seti, qui a eu boule des peaux, je vois une grosse boule de poils à mes pieds. Car Lumeka, c'était mon chien. Lumeka qui s'appelle Soleil. Mon chien s'appelle Soleil.
1: Oh, parce qu'il a mis du soleil dans ta vie?
10: Pas tout le temps. Pas tout le temps. Kepkuntari, les bestes d'Aumeka, Niotekop. Je vous raconterai les bêtises de mon chien une prochaine fois.
1: Eh ben, j'ai hâte. Merci, Camille.
10: Merci, salut.
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1: Et aujourd'hui, Simon, un vrai retour en enfance.
2: Oui, pour celles et ceux qui, plus jeunes, rêvaient de travailler avec les animaux sauvages, j'ai une bonne nouvelle. C'est possible, le temps d'une journée. Le Spécific Zoo propose l'expérience soigneur d'un jour. La promesse, une journée inoubliable au plus près des animaux. Mais est-ce que la promesse est tenue? Eh bien, aujourd'hui, j'ai testé pour vous le métier de soigneur animalier au Spécific Zoo. Direction Spé 542, route de la Martinière, à 10 km au sud-ouest du Mans, pour m'accueillir Maxime Thué.
3: Bonjour et bienvenue au Spécific Zoo.
2: Il est vétérinaire et chef animalier du parc. C'est lui qui gère avec les équipes, les nombreux animaux du parc.
3: Alors ici, on a plus de 1000 animaux de plus de 100 espèces différentes qui vont être très diverses, beaucoup d'oiseaux et beaucoup d'espèces qu'on ne voit pas trop dans les zoos, comme par exemple des quincajous, des tatous, plein d'espèces un petit peu hors du commun.
2: Avec aussi les makikata, des lémuriens issus de Madagascar qui font partie de la grande liste des animaux dont vous pouvez prendre soin le temps de cette immersion privilégiée. Une expérience lancée il y a 2 ans pour les enfants à partir de 8 ans, comme pour les adultes, sans limite d'âge. Alors j'ai suivi moi aussi le programme. Première étape, la salle de briefing.
3: Ça c'est la salle pédagogique en fait, donc c'est là qu'on accueille justement les soigneurs d'un jour pour venir préparer les rations alimentaires, la cuisine et être avec les animateurs pour justement commencer l'aventure en préparant la nourriture, parce que c'est comme ça que ça commence, avant d'aller distribuer aux différents animaux.
2: Et c'est parti, on s'y colle. Lucie, animatrice en service civique, m'accompagne. On découpe des fruits pour les lémuriens, raisins, bananes, poires, mangues, ils mangent un petit peu de tout. On y ajoute quelques granulés qui viennent compléter leur alimentation et on pèse le tout. On prend ensuite un petit chariot pour transporter tout ça, direction l'enclos des makikata, avant de donner la nourriture, autre étape importante.
4: Donc là, on va pouvoir ramasser toutes les crottes qui sont par terre.
2: Voilà, ramassage de crottes, le rêve. C'est aussi ça la réalité du métier. Entretenir les différents espaces avec les animaux. On nettoie les plateformes, les vitres, on leur remet de l'eau. Une fois ça fait, direction l'extérieur pour la distribution des repas.
4: Si tu récupères...
5: Le bac ?
4: Ouais, c'est ça. Il leur posait au milieu.
2: Les petits primates blancs et gris nous grimpent dessus de partout, sur l'épaule, les bras. Le moment est magique, on pourrait y rester des heures. Alors, le programme vous permet aussi de poser toutes vos questions aux soigneurs, de profiter d'une balade du parc aussi, histoire d'en profiter à fond. Le tout pour des tarifs forcément un peu plus élevés, 90€ pour les enfants et des sessions de 9h30 à 12h30, 100 à 110€ pour les ados et les adultes de 13h30 à 17h30, mais ça les vaut. Vous avez tout le détail et le calendrier des sessions sur le site spécificzoo.com. En tout cas, j'ai adoré l'expérience. Soigneur d'un jour au Spécific Zoo, je dit haut et fort, c'est testé et approuvé par ici même. Tampon, très clairement. Voilà.
1: Oui, on n'est pas surpris. C'est génial d'avoir fait cela. Merci aussi pour ce partage, parce que oui, clairement, je crois qu'on en a tous rêvé, même une fois grand, on peut toujours continuer d'en rêver, Simon.
2: Et petite précision, Le parc qui rouvre donc tous les jours pour les vacances de février de 10h à 18h, avec des nouveautés, espace jeu, arrivée de chats Manul, des très magnifiques chats et des mangoustes. Et puis la vidéo donc de cette immersion devrait sortir dans les prochains jours sur nos réseaux sociaux.
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6: On fait une petite pause à la poste.
7: Oh la belle vie.
8: Vous êtes de la télévision ?
6: Non, c'est la radio.
8: Parle un peu plus fort, parce que j'ai un petit problème.
6: Problème d'audition ?
8: Oui.
9: Virginie et vous.
10: Avec Salomé, la technicienne du son, nous sommes devant le bureau de poste Béziers-Clémenceau. La double porte vitrée s'ouvre sur une grande pièce style loft. 250 mètres carrés avec du parquet neuf en bois clair et des espaces délimités par service. Tout est fait pour que les gens se sentent bien. Et c'est le cas. À 9h, il y a déjà du monde. Aujourd'hui, la poste est multi-activité. Courrier, mais aussi banque, forfait téléphone, assurance, service à la personne et achats en tout genre. Les gens font la queue pour un rendez-vous avec leur conseiller bancaire et passent devant des téléphones à vendre ou des paquets de bonbons. L'organisation des équipes et des locaux a donc beaucoup évolué. Ici, par exemple, on accueille le public qui veut poster du courrier, mais on ne fait plus le tri du courrier. Malgré les explications de Jean-Michel Thomas, le directeur du bureau, j'avoue que j'ai eu du mal à comprendre.
11: On est ce qu'on appelle grand public, c'est-à-dire qu'on reçoit des clients toute la journée pour des opérations bancaires, des opérations courrier-colis et plein de nouveaux services.
6: C'est long parce que je viens de poser une question, vous m'avez répondu, j'ai toujours pas compris, donc c'est vrai, ça va être long.
11: Oups.
6: Donc nous, on arrive ici, on peut poster notre lettre ici quand même, avenue Clémenceau.
11: Donc on va vous montrer des boîtes aux lettres à l'intérieur et des petits chariots.
6: Ouais.
11: Et ça part à midi une première fois ou plusieurs fois dans la matinée et dans la journée, d'accord, de l'autre côté. Et après, on ne s'occupe plus de rien.
6: D'accord, vous faites juste là, on vous le donne.
11: Voilà.
6: Ok, excusez-moi.
11: Et le matin, on a des structures pleines qui arrivent, je vais vous montrer où ça arrive. Allez, venez.
6: Ok. Donc là, on a un couloir avec à gauche plein de placards.
11: Salle de pause.
6: salle de pause ou qu'une petite table avec le petit frigo.
5: Voilà,
6: on doit avoir le petit micro. C'est très bien. Oui, mais c'est bien de se dire qu'effectivement, c'est pareil chez vous.
5: Je vous emmène dans le...
6: Là, on ouvre la porte, c'est comme une porte avec un hublot, c'est avec un... Hop,
5: c'est pour éviter, comme la porte est ouverte tout le temps, c'est comme dans les cuisines en fin de compte. C'est une zone de passage, on faut absolument qu'on puisse voir s'il y a quelqu'un derrière.
6: Ah oui, bien sûr.
5: Ensuite, dans l'espace co, il y a 4 zones. Une zone pour les pros, une zone pour les courriers-colis, les gens qui viennent faire des affranchissements ou venir chercher une lettre, etc.
6: Et ça, c'est pour le coup, on est vraiment dans l'entrée. Là, les gens, ils font la queue et hop, c'est le premier poste. Les gens, ils vont tout droit et il y a une dame qui est là pour affranchissement, etc.
5: Ouais.
6: Ok.
5: Ensuite, ici, vous avez un relais pick-up. On flash sur cet automate et on peut retirer les colis, en fin de compte.
6: Mais pour le coup, là, c'est comme devant tous les grandes surfaces.
5: Exactement.
6: Mais il y en a un aussi spécial poste.
5: Ouais.
6: C'est une partie des questions que je me posais. Aujourd'hui, il y a la poste pour recevoir des colis, mais il y a Amazon, FedEx, machin. Est-ce que ça passe aussi par la poste? C'est des réseaux de vous ou c'est des réseaux parallèles?
5: FedEx et puis Amazon, comme vous l'avez cité à l'instant, c'est des sociétés externes. En fin de compte, ça n'a rien à voir avec le groupe Airbus.
6: Ok.
5: Alors, on a des partenariats avec UPS, avec DHL.
9: C'est la particularité d'Amazon.
10: Guillaume Mancera de la communication.
9: C'est notre premier client. Puisqu'aujourd'hui, les flux de colis passent par la poste.
6: Ah, d'accord.
9: Mais c'est aussi notre premier concurrent parce qu'ils développent eux-mêmes leur propre ligne logistique.
6: Ah, ok. Ouais.
9: Donc, ça se passe très bien avec eux. Hein. Mais est-ce que demain, avec les flux Amazon, est-ce qu'ils passeront toujours par la poste?
6: Pick-up, c'est la poste.
9: Voilà. Nous, on veut développer les consignes pick-up.
6: Ouais, bien sûr.
5: On va continuer la visite.
6: Mm-hmm. Allez.
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2: Elle est complètement dingue cette histoire, Hugo, et pourtant son nom ne vous dit rien. Je pense presque à personne. Marcel Chaumien, un homme discret devenu vauclusien d'adoption, maire d'un petit village quand même du Luberon, et en même temps l'un des personnages clés des services secrets français de l'après-guerre.
1: Vous voulez dire un maire espion?
2: Exactement. En fait, maire, c'était sa couverture. C'est quand même assez dingue cette histoire. Marcel Chaumien n'est pas né en Provence, il voit le jour à Reims, dans la Marne, mais tout change en 1944 lorsqu'il est envoyé en mission dans le Vaucluse en pleine Seconde Guerre. C'est là en fait qu'il découvre le territoire et qu'il va s'engager autour de la résistance locale, aux côtés de la résistance surtout vauclusienne, et qui ensuite s'installera après la guerre chez nous. Alors avant ça, Chaumien était un militaire d'élite, un parachutiste d'essai. C'était un métier assez risqué, hein, puisqu'il consiste en fait à mettre au point des parachutes, les équipements, mais aussi les techniques de saut.
1: Et être sûr déjà que ça s'ouvre ou pas, en fait, c'est
2: ouais,
1: ça.
2: Oui, puis surtout les risqué, aussi. Ouais. Il pouvait sauter de nuit, dans les forêts, voilà. Donc c'est assez dur, et cette expertise va faire de lui en fait un homme clé des opérations clandestines.
1: Et c'est là qu'il bascule dans le renseignement.
2: Bah oui, parce que son CV est super beau, ancien résistant, parachutiste, membre du service Action. Marcel Chaumien va travailler d'abord pour le SDECE, c'est l'ancêtre de la DGSE en fait. On le retrouve dans les années 40-50 sur des missions ultra sensibles, et en fait il va entraîner nos agents secrets dans le parachutage notamment. Il va participer aux opérations du rideau de fer en Afrique, en Europe de l'Est, et dans les archives son nom apparaît, alors son nom d'emprunt, hein, puisqu'il avait un pseudo, vous imaginez bien, aux côtés de figures centrales. Tiens par exemple Jacques Faucard, c'est le conseiller très secret du général de Gaulle, s'il vous plaît. Donc c'est quand même du très haut niveau. Chaumien qui circule entre ambassades, pistes africaines, aéroports parisiens et réseaux clandestins. Et pendant ce temps-là, notre Marcel, donc, il est élu dans le Vaucluse.
1: Et oui, incroyable ce parcours.
2: Exactement. C'est là que l'histoire devient fascinante. Marcel Chaumien devient maire de Viens en 1959. Il va le rester jusqu'en 1977. 3 mandats, 18 ans donc au service du village. Il faut s'imaginer, la journée, il va s'occuper d'assainissement, d'école, de voirie. Et régulièrement, il reprend l'avion pour Paris-Orly, Roissy, pour retrouver les services secrets où il va mener cette double vie pendant des années.
1: Et on comprend mieux pourquoi on ne connaît pas son nom. Hein.
2: Oui, je vous ai parlé de Jacques Faucard, le conseiller très spécial de De Gaulle. Il dira que c'est un homme très bien, courageux, un agent secret qui ne cherchait aucune reconnaissance. Marcel Chaumien meurt en 1979, décoré, respecté dans les cercles du pouvoir, mais finalement presque inconnu du grand public. Ce destin, c'est comme un roman d'espionnage, il faut le dire quand même. Et aujourd'hui, eh bien, c'est Catherine Chaumien, sa fille, qui le raconte dans des conférences en Vaucluse. On a pas mal d'archives aussi qui existent, notamment au service historique de la Défense. On a des ouvrages sur l'histoire du service secret français où il est nommé souvent.
1: Ouais.
2: Et aujourd'hui, je vous mets tous les documents et les photos grâce à sa fille Catherine, que je salue, sur notre appli. Ici, vous le voyez au bras de Gaulle et aussi pendant ses missions. Enfin, c'est juste exceptionnel ce discours et surtout ce destin de Marcel Chaumien.
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1: Être de mauvaise humeur, ça arrive, mais savoir le dire en breton, c'est pas simple. Eh bien, je vais vous l'apprendre. Et puis, les Botorel, coucou, ça va être votre tour aujourd'hui.
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1: Alors pour les râleurs du matin ou les râleurs de toute la journée, bah oui, il y en a, on en connaît, hein, ceux qui ne sont jamais satisfaits et aboient au lieu de parler, eh bien, c'est gualimor, le mot à employer. Gualimoret ut armintiemment. Tu es de mauvaise humeur ce matin. Gualimoret ut armintiemment. C'est un mot composé donc avec gual en premier qui signifie mauvais, le mal ou le malheur. Employé devant un mot, gual sert à insister sur le côté néfaste, mauvais d'une chose. Par exemple, gualvrudet, c'est une personne de très mauvaise réputation. Donc, gual et immor, gualimor, hein, ça veut dire de mauvaise humeur, de très mauvaise humeur même d'ailleurs. À dire à votre ado, à votre conjoint ou collègue, ou pas en fait, hein, sinon ça va créer la dispute. Mais maintenant, vous saurez dire, gualimor et des irio, ceci est de mauvaise humeur aujourd'hui, gualimor et des irio. Retenez donc pour aujourd'hui que gual signifie mauvais en breton, immor, l'humeur, gualimor. La mauvaise humeur.
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1: Et maintenant, nos Botorel. Nom de famille assez répandu. Alors, Botorel, ça sonne fortement breton, hein ? Ouais ? Eh ben non. C'est une version bretonnisée d'un nom de famille qui vient de l'ancien français. Il n'y en a pas beaucoup en breton, mais il y en a quelques-uns, comme celui-là. Botorel, ça vient de Boterel, qui avait perduré dans la langue galaise, en Haute-Bretagne. Un nom attesté au XVe siècle, on le trouve aussi chez nos voisins de Cornouailles britanniques d'ailleurs. Mais Botorel, Boterel ou encore Botrel, comme Théodore, le célèbre chanteur de la Papolaise, eh bien tous ces noms viennent d'une ancienne forme française, Boterel, qui signifie le petit crapaud. Mais alors, c'est pas un petit crapaud, ça servait surtout de surnom péjoratif, donné à une personne n'ayant pas des traits de visage des plus beaux, ou d'une personne méprisable, pas agréable du tout. Donc, même si ça semble breton, eh bien l'origine, pour le coup, vient de la partie non-bretonnante de la Bretagne. Et ça a été mis ensuite à la sauce armoricaine, langue bretonne par nos anciens. Voilà, quelques mots de plus, et des explications sur notre belle langue bretonne. Je vous dis à demain pour d'autres surprises. Canevarhoas.
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4: Vous le savez, sur ICI Saint-Étienne-Loire, on adore plonger dans les trésors cachés de notre patrimoine. Anne-Berthe, bonjour.
5: Bonjour.
4: Vous êtes responsable du service des publics du site de la Chartreuse de Sainte-Croix-en-Jarret. Aujourd'hui, on va se mettre dans la peau d'un moine chartreux, parce que c'est la Chartreuse de Sainte-Croix des plus habitée par les moines. L'ordre, lui, existe toujours.
5: Silence, prière et travail. Voici ce qui ponctue le quotidien d'un moine chartreux.
4: Bon, jusqu'ici, rien de très surprenant.
5: C'est vrai qu'on n'en attend pas moins des moines. Mais si j'ajoute solitude, là on entre un peu plus en détail dans la vie d'un chartreux. En effet, l'ordre des chartreux a pour spécificité d'être un ordre semi-érémitique.
4: Alors là, ça se complique.
5: Oui, alors semi-érémitique, cela signifie que les chartreux vivent une très grande majorité de leur temps seuls, dans des cellules individuelles, appelées aussi ermitages. Chaque père vit dans un espace de 2 ou 3 pièces, doté d'un petit atelier et même d'un jardin.
4: Bon, il faut aimer la solitude.
5: Oui, c'est en effet la condition sine qua non de la vie en chartreuse. Il ne faut pas être très bavard non plus, car les chartreux vivent en silence. Et même dans les quelques temps communautaires qui ont lieu à l'église ou au réfectoire, ils ne se parlent pas entre eux. Le seul moment d'échange se fait lors de la promenade hebdomadaire. Une fois par semaine seulement, les moines sortent marcher hors de l'enceinte de la chartreuse et peuvent alors discuter en petits groupes.
4: Donc le reste du temps est consacré à la prière.
5: Oui, les temps de lecture et de prière sont bien sûr très importants. Tout au long de la journée, comme de la nuit d'ailleurs, on compte pas moins de 8 offices liturgiques par 24 heures, sans compter les temps de prière ou d'étude de la Bible en solitude.
4: En dehors de ces temps de prière, quelles sont les activités des moines ?
5: Alors depuis toujours, l'idéal des chartreux, c'est d'être le plus autonome possible. Les chartreuses sont le plus souvent situées dans des endroits assez isolés, afin de respecter le silence et la solitude des moines. Les moines doivent ainsi s'occuper de leurs besoins quotidiens. Un temps de travail manuel est d'ailleurs aménagé l'après-midi. Couture, menuiserie, jardinage, les activités ne manquent pas.
4: Merci beaucoup Anne-Berthe et à très bientôt pour un prochain numéro.
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6: Bonjour, je suis Pierre Bourguignon, je suis un ancien officier de gendarmerie. J'ai depuis quelques années écrit quelques polars. J'habite en bordure de côte. Le but de mon écriture, c'est de faire connaître les Landes et faire connaître un peu la gendarmerie, comment elle fonctionne, parce que ces films télévisés et autres ne reflètent pas du tout l'esprit gendarmerie.
7: D'où est née cette idée d'écrire justement a posteriori de votre profession de gendarme ?
6: J'ai eu envie de donner une image précise de la gendarmerie et de la justice plus largement parlant. C'est pour cette raison que j'ai commis une dizaine de polars dont les enquêtes sont menées par les gendarmes. Mais le dernier, bizarrement, il est mené par un détective. Ce détective, il s'appelle François Latournerie. T'as quoi ? Mais comme c'est pas très vendeur, c'est Jack Larson.
7: Est-ce qu'il y a un peu de vous dans Jack Larson ?
6: Ouais, disons que je fantasme un peu. Certainement, oui, peut-être.
7: Et alors justement, les diaboliques d'Ossogor, l'histoire en elle-même, vous l'avez complètement inventée ?
6: Ah, complètement inventée. Elle se passe dans une boîte échangiste, c'est pas graveleux, c'est simplement de l'humour, ce que je tiens à maintenir dans tous mes polars. Les Landes, j'aime bien, je les connais bien pour y avoir vécu depuis tout petit. Les secteurs dont je parle, je les connais particulièrement, qu'il s'agisse du courant du Chêne, de Moliès, de Messange ou de Dax. J'ai travaillé dans le Tursan, Jaune, Air-sur-Adour. J'ai eu aussi envie d'en parler puisque j'ai un titre qui se déroule dans ces lieux même, Palombe, Tursan et Salami, le titre. Si vous voulez, on m'a comparé souvent à San Antonio, mais dans le rural, donc j'ai envie d'avoir des titres qui fassent sourire. Tous mes polars, il y a du suspense, vous ne savez pas qui a fait quoi jusqu'à la dernière page. Ce que je souhaite, ce n'est pas forcément le cas, mais ce que je souhaite, c'est que le lecteur ait envie d'en lire un autre. J'écris quand j'en ai envie, quand j'ai 10 minutes, 5 minutes, je reprends ce que, où j'en étais, et j'ai aucune pression, je me mets dans la peau de l'enquêteur que j'ai été, et bien sûr, je me mets dans la peau du truand, je me dis si j'étais truand, pour contrer les enquêteurs, qu'est-ce que je pourrais faire ? Et ça vient tout seul.
7: Ce métier de gendarme, finalement, c'était une vocation.
6: C'est arrivé par hasard, mais c'est une vocation. Parce qu'être gendarme, c'est être à la disposition des gens, être prêt, être humain, essayer de comprendre, de trouver des solutions, d'éviter des drames. C'est ça, être gendarme. Et aujourd'hui, ça a beaucoup changé. Les gendarmes sont à l'image de la société aujourd'hui. C'est-à-dire que de la rentabilité, de montant, c'est pas ça.
7: Vous voulez dire que leurs conditions de travail ont changé ?
6: Ah, complètement. Ils sont débordés. On leur colle sur le dos de plus en plus de tâches. On peut pas tout faire. On peut tout faire, mais pas forcément bien. Dans le temps, les gendarmes étaient accueillis par la population. Aujourd'hui, on se fait agresser. C'est pas du tout pareil.
7: Donc on rappelle quand même que le nouveau roman, ça s'appelle Les Diaboliques d'Ossogor, c'est publié aux éditions Terre de l'Ouest, qui mine de rien est une maison d'édition de Seignos.
6: C'est un nouvel éditeur qui s'appelle Benjamin Jugio à Seignos, qui porte une attention particulière à l'orthographe et à la syntaxe, et cet éditeur est au top niveau pour ça.
7: Moi, j'ai un petit truc à vous demander, là, quand même, Pierre, avant de se quitter. On va pas le faire à la façon commandant, mais j'aimerais bien quand même que, assez rapidement, vous me donniez le nom de la radio qui vient de vous tendre le micro ce matin.
6: C'est Ici Gascogne.
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8: Bonjour à toutes et tous, bienvenue dans Affaires classées, le podcast. On vous parle beaucoup de Notre-Dame de Bétaram actuellement. Figurez-vous qu'en 1840, il y a de cela bientôt deux siècles, un enseignant de l'établissement qui se destinait à une vie au service de Dieu va soudain passer à la rubrique des faits divers. Vincent Elisabide, officiellement enseignant dans le vénérable collège, va assassiner une jeune mère de famille et ses deux enfants. Comment ce trentenaire émérite a-t-il soudain vendu son âme au diable ? Réponse dans un instant.
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8: Vincent Elisabide vient au monde le 15 juin 1810 à Mauléon, capitale de la Soule. Son père, bien que modeste, est si fier de ce fils aîné qu'il ne recule devant aucun sacrifice pour lui offrir la meilleure éducation. Premier de sa classe, le garçon fait l'admiration des enseignants qui le décrivent précoce et fort intelligent. Vincent affiche très tôt une vocation pour le sacerdoce. Le dimanche, il sert la messe et ne rate jamais une occasion d'échanger avec le curé du village de Gautin. Élie Sabide a 14 ans lorsqu'un matin, son père le conduit au séminaire d'Oloron-Sainte-Marie. Il réussit l'examen d'entrée si brillamment que l'évêque de Bayonne, Monseigneur d'Astros, se déplace pour le féliciter. Le fils prodige décide qu'il consacrera sa vie au service de Dieu. Dans les campagnes pauvres de ce Béarn et de ce Pays basque si fervent, l'Église offre ainsi le moyen à un élève méritant, qu'il soit riche ou pauvre, de parfaire son éducation et devenir un personnage respecté. Vincent souffle sa 18e bougie. Il entre au séminaire de Notre-Dame de Bétharram où il apprend la philosophie. Il rejoindra ensuite celui de Bayonne où il suivra l'enseignement de théologie. Lorsqu'il revient parmi les siens, le jeune homme est accueilli avec les honneurs, lui qui croise fréquemment le prélat du diocèse. Vincent se destine à devenir prêtre. Un beau jour, il prend tout le monde de court en annonçant qu'il ne se sent plus aucune vocation pour le sacerdoce. Tiens donc, son supérieur se console en se disant que la brebis égarée finira bien par rentrer au bercail. En attendant, Élie Sabide dispense des cours particuliers au sein de riches familles installées à Bordeaux. Pris de remords, l'ex-séminariste revient à Bétharram. C'est là qu'il fait la connaissance de Marie, une jeune maman domiciliée à Pau. Joseph, son fils aîné, est un élève d'Élie Sabide. Peu à peu, l'enseignant tombe discrètement amoureux de la jeune veuve.
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8: Comme lui, Marie est née en Soule, dans le village de Montcaillol. Elle avait 20 ans à peine lorsqu'elle a pris pour époux Pierre Anisa, un représentant de commerce avec lequel la jeune femme s'installe au soleil d'Oran, en Algérie. Le couple ouvre une hôtellerie sur place. Deux enfants illumineront cette union. Joseph, qui naît en 1829, et Mathilde, sa cadette, qui naît deux ans plus tard. En 1833, un drame frappe la petite famille d'origine basque. Le papa est tué à Mostaganem alors qu'il a été mobilisé pour combattre l'ennemi. Isolée, la jeune veuve rentre au pays, à Pau. Elle travaille sans compter pour offrir la meilleure éducation possible à ses deux orphelins. On lui suggère pour cela d'inscrire Joseph, son fils aîné, à Notre-Dame de Bétharram. Voilà comment, en 1840, Marie Anisa rencontre Vincent Élie Sabide, cet enseignant dont on murmure qu'il est excellent, mais très sévère. Le charme de la jeune veuve plonge l'ex-séminariste dans le trouble. L'instituteur se prend à visiter régulièrement la jeune maman à son domicile palois. Ses attraits féminins l'attirent davantage que les progrès en français du jeune Joseph. Élie Sabide confie au passage que le métier d'instituteur l'ennuie. Il rêve de s'installer à

0: envisage de le recruter. Pur mensonge. Séduite, Marie tombe dans le piège. En attendant que le couple soit réuni, pourquoi ne pas lui envoyer son fils? Le 11 mars 1840, le jeune Joseph quitte Pau pour Paris.
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0: Il y a foule dans la grande cour de cette gare parisienne. Le jeune Joseph Anisa débarque, valise à la main, dans l'après-midi du 14 mars 1840. Comme prévu, Vincent Elisabide est là. Il se jette sur le gamin qu'il prend dans ses bras et comble d'embrassades. Épuisé par ce long voyage en diligence depuis Pau, Joseph serre, confiant, la main de cet homme qu'il entraîne à pied à la découverte de plusieurs quartiers de la capitale parisienne. Le bambin est émerveillé. L'heure du dîner arrive. Avant de regagner ce qu'Elisabide dit être son domicile, le trentenaire pousse la porte d'un restaurant. L'adulte et l'enfant font bombance. Rien n'est de trop. À la fin du repas, Elisabide se met à écrire une lettre sur un coin de table. Il y raconte que Joseph est bien arrivé, qu'il est émerveillé et qu'il serait ravi que la jeune femme et sa fille cadette viennent les rejoindre ici, à Paris. Elisabide tend même le stylo au garçonnet afin qu'il écrive un petit mot à sa maman. Ma chère maman, je suis bien arrivé, Paris est bien beau. Je crois que je m'y plairai beaucoup. Adieu. Je t'embrasse tendrement ainsi que ma sœur Mathilde, signée ton fils Joseph. La jeune maman reçoit la lettre quelques jours plus tard. En lisant ce mot si tendre à Pau, Marie n'imagine pas un instant que son fils n'est déjà plus de ce monde. En sortant du restaurant, Elisabide la conduit dans un endroit sombre, près des abattoirs du quartier de la Villette. Dans un recoin, il s'est emparé d'un marteau qu'il dissimulait sous sa veste. Il a frappé l'enfant à plusieurs reprises avant de l'égorger. Des passants ont découvert son corps le lendemain. Le gamin n'ayant aucun document d'identité sur lui, il n'a pu être identifié. Elisabide fait comme si de rien n'était. Il envoie de nouvelles lettres d'amour à Marie qu'il presse de les rejoindre à Paris. Joseph se porte à merveille, écrit-il. Le 6 mai 1840, Marie Anisa se décide enfin. Elle part rejoindre son amant.
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0: La jeune mère et sa fillette franchissent le porche de la gare de Pau. Elles montent à bord d'une diligence qui les conduit à Bordeaux. C'est là que Vincent Elisabide leur a donné rendez-vous, histoire qu'ils fassent ensemble ce long trajet jusqu'à Paris où Joseph, le fiston, est, paraît-il, impatient de les retrouver. La jeune maman ne nourrit aucun regret à l'idée de quitter le Béarn. Son nouvel amant affirme lui avoir débusqué un emploi de femme de maison dans les faubourgs huppés de Saint-Germain-des-Prés. Mais avant, Elisabide suggère à Marie et Mathilde de faire étape durant une nuit en Gironde. Il veut en profiter pour les présenter à sa sœur, employée de maison chez de riches propriétaires à Artigues, près Bordeaux. En ce matin de mai, le soleil est de la partie. Pourquoi ne pas profiter de ce temps printanier pour s'y rendre à pied? Le trio part donc à travers champs. Soudain, le ciel se gâte. De gros nuages apparaissent à l'horizon. Sur la commune d'Ivrac, le trio arpente un chemin tortueux. La jeune femme et sa fillette sont épuisées par cette marche interminable. Elles n'ont même pas remarqué qu'Elisabide marche légèrement en retrait, tenant un marteau dans sa main droite. Le jeune homme se met soudain à les frapper l'une et l'autre au point de les assommer. Il les étend ensuite à ses pieds avant de leur sectionner la gorge à l'aide d'un couteau. À 2 mois d'intervalle, usant d'un mode opératoire strictement identique, l'ex-séminariste de Bétaram a assassiné le fils, la mère et la jeune sœur. Elisabide dissimule les deux corps avant de s'enfuir. Plus tard, des passants feront la macabre découverte. L'annonce du double crime se répand le soir même à Bordeaux. Un aubergiste signale à la police qu'un étrange client porte des vêtements tachés de sang. Elisabide est démasqué et aussitôt interpellé. Il doit maintenant livrer les clés de l'énigme.
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0: Comment un séminariste respecté est-il devenu un triple assassin?

0: plusieurs témoins brossent le portrait d'un Elis Abid au tempérament brillant. Son caractère était sombre, peu communicatif. Mais était-il violent ? Plusieurs le décrivent parfois sévère avec ses élèves, n'hésitant pas d'ailleurs à les châtier physiquement. En chœur, plusieurs témoins pointent un orgueil démesuré qui l'a déterminé à abandonner Bétharram pour le rêve d'une brillante carrière à Paris. De vilains mensonges jaillissent lorsque Vincent dissimule à l'élu de son cœur qu'il vit dans une profonde misère, lui qui affirme mener grand train. Pourquoi alors faire venir le garçonnet à ses côtés alors qu'il n'a même pas de quoi se nourrir ? Pour lui dérober les quelques 100 francs que Joseph avait dans sa poche, selon certains. Mais pourquoi alors ensuite assassiner la mère et la fillette ? Pour éviter que Marie ne lève le voile de ses mensonges, lui, l'enseignant brillant, qu'elle plaçait sur un piédestal. En septembre 1840, une impressionnante foule se presse au palais de justice de Bordeaux. Le triple assassin sous le teint s'affiche tantôt sarcastique, tantôt angoissé. « Je ne demande aucune grâce, ma mort sera bien méritée. » L'accusé confirme qu'il n'est pas fou, mais un autre homme en proie à des idées sombres. À la barre, le banc et l'arrière-banc de l'évêché de Bayonne et de Notre-Dame de Bétharram défilent. Chacun souligne la piété, la bonté de l'accusé qui a pourtant tué une mère et ses deux enfants. Selon ses proches, une puissance maléfique s'est emparée de son âme. Le diable, voilà une explication qui n'enchante guère l'avocat général. L'accusateur public réclame la tête de l'assassin. Sans surprise, la cour prononce la peine capitale. Le président lui lance un commentaire. « Elis Abid, vos crimes étaient trop grands pour que vous échappiez à la justice des hommes. Le jeune sultan finira en enfer après un crochet par la guillotine. »
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0: Vendu au diable, c'était ce nouvel épisode des affaires classées. Je vous retrouve dans un prochain numéro à la découverte d'un fait divers qui fit couler beaucoup d'encre il y a deux siècles en 1827. C'était entre Oloron et Barcus. Le 1er mai était longtemps ce que l'on appelle un jour de foire dans la capitale du Haut-Béarn. Que s'est-il passé en l'an 1827? Réponse dans un prochain numéro. À bientôt.
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3: Adieu Balen, et adieu à toutes. Franz, une question.
4: Ah,
3: Koussiba, Bapla, la Santat.
4: Bapla.
3: Ouais, bon. Si je vous pose cette question, c'est parce que le pitchou de mes voisins va Atalatal. Ah. Anna Atalatal, c'est aller Koussi Koussa. Donc il pourra aller mieux bas, Atalatal. À quoi fait maille d'une journée que le pitchou de l'Ebézi qui topasse des Toussis. Ça fait plusieurs jours que le pitchou de mes voisins n'arrête pas des Toussi. Alors, votre avis, qu'est-ce que ça signifie le verbe toussi en occitan?
4: Ce serait pas tousser?
3: Eh oui, bravo. En effet, en pays toussain, c'est dit toussi, autre prononciation, mais tussi, c'est de brembal au verbe tufega, sans oublier le verbe tufega pour dire également tousser. Alors, mais le pauvre drôle, vous pouvez dire que toussi, ce qui conne. Alors, le pauvre drôle, c'est-à-dire le pauvre garçon, je peux vous dire qu'il tousse quelque chose. Et quand quelqu'un tousse bruyamment, on dit en Gascogne toulousaine que toussi, c'est comme une tibao.
4: Qu'il tousse comme un cheval.
3: Mais oui, ah c'est bon, quand une personne pousse très très fort. C'est pas dit l'état mais qu'il toussisse comme un tambour. Ouais, comme un tambour, là aussi, c'est assez imagé. Oui. Ou encore qu'il toussisse comme une asclaire. Une asclaire, qu'est-ce que c'est? Eh bien, c'est quelqu'un qui fend le bois et qui tousse fort, Macarel, et qui frappe fort comme un forcené. La toux se traduit en occitan par la tousse, le toussimène, le toussite, et dans certains endroits de la Gascogne, la toussiquaire. Alors, concernant le pitchou du voisin, nous n'y a mal que nous n'ajons remède. Il n'est pas de mal sans remède. Une bonne sirop, et c'est la garite, un bon sirop, et il sera guéri.
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5: La nature.
6: Aux gens qui habitent à côté.
7: Maman, je sais pas, mais il y a monsieur le maire. Dans son prénom, il y a le maire. Bah, il y a la mère. Du coup, bah, moi, du coup, je pense que c'est Ali.
8: Ah, tu penses que monsieur le maire est le propriétaire de la mer?
7: Oui.
8: Et comment on appelle les habitants de la mer?
7: C'est ceux qui habitent dans les îles.
8: Et est-ce que vous savez combien elle mesure, la mer? Est-ce que vous savez jusqu'où ça peut descendre?
7: 60 mètres? 3 km?
6: 100 mètres? 200
8: plus. Quels sont les animaux qui vivent tout dans le fond de la mer?
7: Une raie? Une pieuvre?
6: Une tortue?